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Merci d'être au rendez-vous ce matin, le lundi. Aujourd'hui donc, mesdames et messieurs, nous sommes au lundi 31 août 2026. C'est un rendez-vous du donner et du recevoir, comme le disait l'ancien président sénégalais Seyda Senghor Léopold. Très belle journée à tout un chacun de vous. 6 heures passées de 30 minutes et Michel Tomega derrière la vitrine au microphone. Je me nomme David Agboati des Vieux Vêtements, puisque le bon Dieu nous a permis de pouvoir retrouver cette semaine avec beauté. Nous démarrons bien sûr avec cette chanson qui nous vient justement de Judy Kane.

0: Bon réveil à toutes et à tous sur la 93.5. C'est comme ça, nous vous annonçons les couleurs de cette semaine qui sera très riche en musique, puis aussi en messages. Vous pouvez nous suivre en direct sur le www.canalfm.com. Vous qui êtes un peu partout dans le monde entier, c'est comme ça que d'ores et déjà, nous saluons un grand ami, un Togolais, il s'appelle Kofi, il vit du côté de New Delhi en Inde. Il a la capacité ou bien le pouvoir de pouvoir nous suivre sur le www.canalfm.com. Kofi de New Delhi, bonjour à toi et bon réveil à toute ta famille. Et il sonne à 6h déjà, passé de 35 minutes. À tous ceux qui célèbrent un événement heureux ce matin, bienvenue à toutes et à tous.
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1: Le prénom de ce jour, c'est Aristide. Le prénom Aristide nous vient du grec ancien Aristides. Voilà. Qui vient de Aristos, qui veut dire le meilleur ou l'excellent, associé au suffixe de filiation ides. Mais suivant l'histoire, c'est un prénom très ancien, porté dès l'Antiquité grecque par Aristide le Juste, un célèbre homme d'État et général athénien. Ah, on le fête chaque 31 août, comme donc aujourd'hui, hommage rendu à Saint Aristide d'Athènes, philosophe et apologiste chrétien du deuxième siècle. Mais suivant les traits de caractère des Aristides que nous connaissons aujourd'hui, ce sont des personnalités très honnêtes. Donc, il y a la droiture, la sagesse et l'honnêteté qui les caractérisent. Et donc, nous leur souhaitons une excellente journée. Aristide Amédégnato, un grand ami qui me suit quelque part dans la capitale Lomé. Aristide Amédégnato, comment te portes-tu ce matin? De toute façon, le bon Dieu est au contrôle. Cette chanson, c'est pour vous. Ça vous fera certainement plaisir.
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1: Oh, Madiana, c'est le titre du groupe Kassav.

0: Monsieur Aristide, vous nous suivez du côté de Guenivé des Mapois ce matin. Bonjour à toi, très bon réveil à toute ta famille Aristide à Capo du côté de Fiovi. Bonjour à vous, excellente journée à vous, Edson. À 6h, déjà passé de 40 minutes. Nous sommes donc au lundi 31 août, la fin donc de ce mois d'août, et nous vous annonçons justement les messages des astres. L'astrologie de ce matin, nous débutons avec les béliers, ceux qui sont nés entre le 21 mars et le 19 avril. Amis béliers, voici le temps de la réflexion sur vous-même pour que votre santé physique et mentale soit plus haut. Mais si les choses ne se passent pas, si les choses ne se passent tout à fait comme vous le voulez, attention à ne pas montrer votre mauvais caractère. Votre chiffre porte-bonheur 20, la couleur du jour pour vous, c'est le blanc. Et le meilleur moment, c'est 8 heures. Les taureaux sont nés entre le 20 avril et le 20 mai. Amis taureaux, si vous avez un souci de santé persistant, il serait temps d'aller voir un thérapeute. Mieux vaut prévenir que guérir. Certains natifs connaîtront des petits moments de fatigue sans conséquence sur votre santé. Votre chiffre porte-bonheur 60, la couleur du jour pour vous, c'est le bleu. Et le meilleur moment, c'est 12 heures. Nous continuons avec les Gémeaux, ceux qui sont nés entre le 21 mai et le 21 juin. Amis Gémeaux, avec l'influence de Mars, votre tenue se reviendra. Votre tenue se reviendra, ce qui aura une incidence favorable sur votre mental. Excellente santé dans l'ensemble, s'il vous plaît. Les Gémeaux, côté travail, vous ne compterez pas vos heures et franchirez avec succès tous les obstacles tendus en travers de votre réussite professionnelle. Même si votre travail devient routinier, vous y mettez tout votre cœur. Votre chiffre porte-bonheur, 68, et la couleur du jour pour vous, c'est le jaune. Et le meilleur moment, c'est 12 heures. Les cancers sont nés entre le 22 juin et le 22 juillet. Amis cancer, vous saurez très bien où se trouvent vos intérêts professionnels. Donc, vous saurez très bien où se trouvent vos intérêts professionnels et tirer profit de certaines situations. Votre chiffre porte-bonheur, 72, la couleur du jour pour vous, c'est le blanc. Le meilleur moment, c'est 14 heures. Les lions sont nés entre le 23 juillet et le 22 août. Amis lions, vous êtes donc nés entre le 23 juillet et le 22 août. Amis lions, écoutez très bien ce qui s'adresse à vous. Vos problèmes d'humeur auront une incidence néfaste sur l'ambiance familiale. Ne ressassez pas toujours et essayez de positiver. Pourquoi ne pas vous relaxer en allant vers pourquoi ne pas vouloir vous relaxer en allant ensemble faire une balade ou faire les magasins. Oh, bref, changez-vous les idées et vous verrez que vos efforts seront récompensés. Votre chiffre porte-bonheur 68 et la couleur du jour pour vous, c'est le fuchsia. Le meilleur moment, c'est 12 heures. On revient sur les cancers. Voilà, les cancers, vous êtes nés entre le 22 juin et le 22 juillet. Amis cancers, excellente santé pour les uns et aussi pour ceux qui connaissent quelques soucis. Ceci devrait s'améliorer, voire disparaître. Mais vous saurez très bien où se trouvent vos intérêts professionnels et tirer profit de certaines situations. Votre chiffre porte-bonheur, 79. La couleur du jour pour vous, c'est le café. Et le meilleur moment, c'est 18 heures. Nous continuons donc avec les vierges. Les vierges, vous êtes nés entre le 23 août et le 22 septembre. Vous serez en meilleure forme que les jours précédents. La pratique s'est envolée. Votre joie de vivre est revenue. Oh, la fatigue s'est envolée et votre joie de vivre est revenue. Mais si vous aviez l'intention de faire du sport, c'est le moment de prendre votre carte d'abonnement. Votre chiffre porte-bonheur, 55, la couleur du jour pour vous, c'est le gris. Et le meilleur moment, c'est 23 heures pour vous, les vierges. Pour ceux qui sont nés entre le 23 septembre et le 23 octobre, vous êtes balance. Et vous, les balances, plusieurs planètes vous, sous votre ciel, ce n'est pas forcément ce qu'il y a de mieux. Mais heureusement, Mercure, Vénus et Soleil veillent et votre morale ne s'en portera que mieux. Votre chiffre porte-bonheur, 64, la couleur du jour pour vous, c'est le beige. Et le meilleur moment, c'est 7 heures. Les scorpions sont nés entre le 24 octobre et le 22 novembre. Amis scorpions, bien que vous soyez fortement occupés, il ne faudrait pas pour autant négliger votre forme physique. Pourquoi ne feriez-vous pas un peu de sport qui serait bon aussi pour votre morale? Mais vous allez tout mettre en œuvre pour voir vos projets se réaliser et ça marchera. De la promotion dans l'air pour certaines personnes. Votre chiffre porte-bonheur, 57, la couleur du jour pour vous. C'est le blanc, le meilleur moment, c'est 14 heures. Les Sagittaires, vous autres, les Sagittaires, vous êtes nés entre le 20... amis Sagittaires, voilà, oui, vous êtes nés entre le 23 novembre et le 28 décembre. Les Sagittaires, donc, écoutez très bien ce qui s'adresse à vous. Vous voilà en super forme, les Sagittaires. Il était temps, après ces coups de fatigue à répétition, à la main. Qu'allez-vous faire de toute cette énergie? Et si vous faisiez du sport? C'est une question qui vous est posée ce matin. Oui, vous, les Sagittaires. Mais surveillez vos arrières. Côté travail, des collègues se montrent d'une jalousie maladive. Donc, ne vous faites pas remarquer et vivez caché. Oui, les Sagittaires, vivez caché. Votre chiffre porte-bonheur 63, la couleur du jour pour vous, c'est le marron. Le meilleur moment, c'est 9 heures. Les Capricornes, vous êtes nés entre le 22 décembre et le 19 janvier. Amis Capricornes, grande satisfaction dans votre milieu professionnel. Vous savez à quelle porte frapper pour obtenir ce que vous voulez. Très bien pour vous. Vous avez quand même un très bon début de journée. Vous, les Capricornes, votre chiffre porte-bonheur, 72, la couleur du jour pour vous, c'est le jaune. Et puis le meilleur moment, c'est 9 heures. Les Verseaux sont nés entre le 20 janvier et le 18 février, amis Verseaux. Oh, vous avez des efforts à faire quant à l'organisation de votre travail qui pourrait améliorer votre rendement. Certaines personnes seront négatives, mais essayez de les comprendre. Des affaires vont se réaliser grâce à votre professionnalisme. Votre chiffre porte-bonheur, 95. La couleur du jour pour vous, c'est le violet. Le meilleur moment, c'est 18 heures. Nous concluons avec les poissons, ceux qui sont nés entre le 19 février et le 20 mars. Les poissons, tout vous réussit professionnellement, parlant avec comme prochain objectif. Oh, confortez votre situation, vous les poissons. Mais vous avez trouvé votre rythme et votre humeur. Voilà, vous avez trouvé votre rythme et votre humeur aura de bonnes incidences sur le moral. C'est le moment pour prendre votre carte d'abonnement pour votre activité physique. Votre chiffre porte-bonheur, 68, et la couleur du jour pour vous, c'est le rouge. Et le meilleur moment, c'est 14h. C'est tout pour l'astrologie de ce matin. Merci à tout le temps, chacun de vous, de nous avoir très bien suivi. Et bon réveil à vous. Retrouvez cette chanson fétiche qu'on appelle Ebanzi. Ça nous vient justement de Mounia Tchangaï.
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0: Tiane, bonne. Ah, mais elle s'appelle Monia Changai, de son vrai nom, Monique Akwavi Changai. Elle était une grande chanteuse togolaise, une figure majeure de la musique dans les années 1970 et 80. Mais nous autres, nous l'avons connue comme auteur du titre Système Deo encore et sur la balai. Elle se fait justement distinguer par ses paroles comme ton souhait à travers cette belle sonorité. Mais cette chanson que vous venez de suivre pour titre est Bamzi, artiste très apprécié, mais dommage, elle ne fait plus partie du territoire des vivants. Elle a rejoint les ancêtres depuis le 7 décembre 2021 à l'âge de 74 ans. Elle se repose quelque part là, à Yorkouin. Très belle journée à tout un chacun de vous. Si j'ai déjà passé de 55 minutes sur la radio Canal FM, suivez la pause commerciale.
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0: Et nous célébrons nos artistes togolais de leur vivant. Cette semaine, ce sera le tour de Black Joe, celui qu'on a surnommé le Kamebi. Très belle journée à tous ceux qui nous suivent du côté de Fiata. Ce jour, le commissariat de Fiata, nous vous disons bonjour à tous les commissaires, les policiers. Bonjour à vous et très bon réveil à tout à chacun de vous. Suivez donc Black Joe avant le journal de 7h.

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0: Mesdames et messieurs, bonjour et bienvenue dans cette nouvelle édition sur la 93.5. Il est 7h, le journal, les titres. Le CACIT et les organisations de défense des droits des femmes valident leur rapport parallèle sur la situation des droits des femmes au Togo, une action qui prépare l'examen du pays par le comité CEDEF prévu le 14 octobre prochain. Détail à suivre. La Ligue togolaise pour la protection de l'enfance offre des kits scolaires à 10 000 élèves vulnérables à travers plusieurs localités du Togo. Une initiative menée dans le cadre de l'opération Éducation pour tous, un élève, un kit, un choix de vie. On en parle également. Et puis la page sportive bouclera cette édition. Mesdames et messieurs, à la mise en onde de Michel Tomega, le journal, bienvenue.
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0: Une fois encore, bienvenue et bonne réception à toutes et à tous. Le CACIT, en collaboration avec les organisations de promotion et de défense des droits des femmes et d'autres acteurs de la société civile, a procédé vendredi dernier à Lomé à la validation du rapport parallèle des OSC sur la mise en œuvre de la Convention des Nations Unies sur l'élimination de toutes les formes de discrimination à l'égard des femmes. Cette activité intervient alors que le Togo se prépare à présenter son rapport devant le comité CEDEF le 14 octobre prochain lors de sa 93e session adoptée par les Nations Unies en 1979 et ratifiée par le Togo en 1983. La CEDEF engage les États à prendre des mesures pour éliminer les discriminations faites aux femmes dans les domaines politiques, économiques et sociaux. Rachel Elom-Molé, coordinatrice du programme régional au CACIT que nous écoutons.
2: Nous sommes réunis ce matin pour valider le rapport de la société civile sur la mise en œuvre de la Convention contre toutes les formes de discrimination à l'égard des femmes. Précédemment, le 19, nous avons eu à organiser une consultation nationale qui a regroupé une quarantaine d'organisations intervenant sur le genre et les droits des femmes pour une séance de formation et de collecte des informations qui a servi à élaborer le draft du rapport que nous validons ce matin. D'abord, c'est un rapport parallèle qui s'appuie sur le rapport de l'État, le rapport que l'État a soumis. Le Togo doit soumettre chaque 4 ans un rapport sur la mise en œuvre de la Convention contre toutes les formes de discrimination à l'égard des femmes. Donc, actuellement, le Togo soumet 3 rapports, 7e, 8e et 9e rapports. Donc, le gouvernement a précédemment soumis ses 8e, 9e et 10e rapports périodiques en document unique au comité du CEDEF. Et nous, en tant que société civile, nous avons aussi ce droit aussi d'élaborer un rapport alternatif en appui au rapport de l'État. Et c'est ce qui nous amène ce matin à valider le rapport que nous avons élaboré en collaboration avec 40 organisations de la société civile.
0: Et comment se présente la situation sur les droits des femmes au Togo, Rachel Elomoli?
2: Le Togo a fait des avancées au regard des tests. Le Togo a vraiment fait des avancées pour la protection et la promotion des droits des femmes, pour l'égalité des genres, pour éliminer les stéréotypes et les violences contre les femmes. Mais des efforts restent encore à faire. Malgré l'arsenal juridique que le Togo a mis en place, malgré les stratégies, malgré les mesures que le Togo a eu à prendre, les efforts restent encore dans la mise en œuvre, dans la mise en œuvre concrète de tous les tests que le Togo a mis en œuvre. Donc on continue de remarquer que les droits des femmes ne sont pas toujours respectés. Les femmes sont toujours victimes de maltraitance, de violations, de MGF, de stéréotypes. La participation des femmes aussi, ce n'est pas trop ça. Donc, il ressort de tout ça que le Togo doit encore continuer les efforts pour que les droits des femmes soient vraiment respectés au Togo. Au sortir de cet atelier, nous devons finaliser le document et de soumettre le document avant le 4 septembre au CEDEF.
0: Je vous le disais également dans les titres, la Ligue togolaise pour la protection de l'enfance, LTPE, en partenariat avec CDK Group, a organisé vendredi dernier à Yao Kopé une grande distribution de kits scolaires. 10 000 élèves vulnérables à travers plusieurs localités du Togo ont reçu des fournitures pour la rentrée et c'est dans le cadre de l'initiative Éducation pour tous, un élève quitte un choix de vie. L'événement s'est déroulé sur le terrain de l'école primaire publique EPP de Yao Kopé. L'événement a reçu la bénédiction du gouvernement. D'ailleurs, le discours officiel a été prononcé par Sankaredia, ministre des Solidarités, du Genre, de la Famille et de la Protection de l'Enfance.
3: Cette cérémonie est bien plus qu'un simple acte de distribution de fournitures scolaires. Elle incarne une conviction forte et profonde. Aucun enfant ne devrait voir ses chances de réussir à l'école compromises par la situation économique de sa famille, son lieu de résidence, son handicap ou toute autre forme de vulnérabilité. Elle traduit également la volonté du gouvernement sous le leadership du président du Conseil, Son Excellence M. Faure Sozimna Nyasinghe, de faire du droit à l'éducation une réalité tangible pour chaque enfant togolais.
0: Et à marge de la distribution, des séances de sensibilisation étaient menées. Thème abordé, l'importance de l'école, la préservation scolaire, mais aussi la protection de l'enfance face aux violences et à la déscolarisation. Nous écoutons Betuel Amevor, chef département assistance économique et sociale de CDK Group.
4: Je dirais que c'est dans le sens même de la création de CDK Group. CDK Group, c'est une entreprise sociale et solidaire. Une entreprise qui a pour objectif de faire valoir l'économie du cœur, du lien, du partage. Parce que une entreprise dans sa communauté doit aussi donner de la joie, un tant soit peu, à cette communauté-là. Oui, exactement. Aujourd'hui, CDK Group a distribué 10 000 kits aux enfants vulnérables. Comme je l'ai dit, c'est grâce aux événements que nous organisons. Et aussi, tous ceux qui travaillent à CDK Group aujourd'hui ont pris sur eux de mettre de côté 6,5% de leur salaire pour pouvoir soutenir ces initiatives. Oui, il y a aussi la sensibilisation contre la drogue, les méfaits de la drogue, la sensibilisation sur la reproduction, sur les grossesses précoces, sur l'usage du tabac. Donc tout ceci permettra, en quelque sorte, permettra à ce que tout ce que nous avons fait aujourd'hui puisse vraiment être utile à ces élèves-là. Exactement, les parents aussi vont constituer comme des relais des pères éducateurs, parce que c'est grâce à leur appui que tout ce que nous avons fait comme initiative aujourd'hui peut être utile à ces élèves-là. Donc, ils vont donner des conseils à ces enfants, à ces élèves, pour que vraiment ils puissent mener une vie décente et devenir peut-être une personnalité demain. Et nous pensons également à toute la population togolaise. Ils ne sont pas du lest parce que ces initiatives, eux aussi, ils pourront participer. En faisant quoi? Parce qu'aujourd'hui, CDK Group organise des événements, des plaidoyers, des concerts. Et le fait d'acheter, par exemple, un ticket pour un concert CDK Group, c'est participer à ces initiatives-là. C'est pas parce que tu vas acheter un ticket que tu es forcément obligé de pouvoir assister à ces événements. De peu ou de loin, en Europe, partout dans le monde, tu peux acheter un ticket événementiel CDK Group pour soutenir des actions sociales.
0: Et pour les organisateurs, il ne s'agissait pas uniquement de faire des dons. Kazoulé, Nina et Soafi, coordonnateurs de la LTPE, qui nous parlent bien sûr de l'initiative.
5: Cette initiative s'inscrit dans le cadre de notre programme Éducation pour tous, un élève, un kit, un choix de vie. Nous avons commencé en 2024 avec 2000 élèves et un chèque de 5 millions de francs CFA. En 2025 avec 5000 élèves et un chèque de 10 millions de francs CFA. Et aujourd'hui, nous sommes à la troisième édition avec 10 000 bénéficiaires. La LTPE intervient dans tous les domaines qui concernent l'enfance, l'éducation, la santé, l'eau, l'hygiène, l'assainissement, la justice, la protection de l'enfance en général. Dans le cadre de nos programmes en lien avec l'éducation, nous avons initié cette activité pour pallier les difficultés d'accès à l'éducation des enfants en situation de vulnérabilité, leur permettre d'obtenir les mêmes chances que les autres enfants vivant dans les milieux beaucoup plus favorables. Les enfants sont venus de 14 localités, principalement de la préfecture d'Amou, la région des plateaux et ses environs.
0: Et avec cette opération, Yaoukop et la LTPE, le CDK Group réaffirme leur engagement. Un Togo où chaque enfant a accès à l'éducation, où l'école reste un espace de protection, de valeurs et d'opportunités. Et pour les bénéficiaires, leur éternel remerciement, nous les écoutons.
6: Je suis en classe de seconde. Je suis venu ici pour prendre mes cahiers parce que mes parents ont des difficultés pour m'acheter ça. C'est pour cela, comme on nous a dit de venir prendre, on nous a partagé des kits pour venir recevoir les cahiers. C'est pour cela que nous sommes là ce matin. On a reçu les cahiers, les bics, l'assemblée géométrique, la calculatrice et les cahiers. Nous remercions celui qui nous a donné tous ces cahiers. Que merci. Nous disons merci à CDK Group et LTPE.
7: Je suis en classe de première. Je tiens sincèrement à dire un grand merci à CDK Group et la LTPE pour leur action, à notre endroit. Ils nous ont remis des cahiers, des bics, des ensembles, des sacs et quelques instruments pour nous soutenir dans nos parcours scolaires. Nous disons un grand merci à la CDK Group et la LTPE pour cette initiative et cette mission de nous avoir aidés dans nos parcours scolaires. Nous sommes très reconnaissants.
8: Je suis en classe de première. Concernant leur sensibilisation sur la drogue et les mauvaises camaraderies, j'ai pu retenir que ce qui m'a beaucoup plu, c'est surtout sur les mauvaises camaraderies. Si, en cas de mauvaise camaraderie, quelqu'un peut tomber en un incendie ou sur quelque chose qu'il n'avait pas cru à faire ou bien quelque chose pour humilier leurs parents, soit disant que c'est les parents qui ne prennent pas soin de leur enfant. Pourtant, les parents ne savent rien sur la vie de leur enfant en dehors de l'école ou en dehors de la maison. Je m'adresse surtout aux filles, mes amis, mes camarades filles, pour les mauvaises camaraderies, de ne pas passer la mauvaise camaraderie peut entraîner la grossesse précoce. Mais bon, je peux dire sincèrement, pour être un camarade, il faut toujours se conseiller les leçons, apprendre les leçons et les réussir ensemble pour un avenir meilleur.
0: Nous restons toujours dans le cadre des remises où maintenant nous sommes dans la commune du Golfe 1 qui a offert en fin de semaine des kits scolaires aux enfants à marge de la clôture de la 5e édition des vacances utiles. Durant 3 semaines, ces élèves ont consacré une partie de leurs vacances à des activités d'apprentissage culturel. Une initiative destinée à les maintenir dans un cadre éducatif tout en renforçant leurs connaissances. À quelques jours de la rentrée scolaire, la remise de ces kits scolaires vise à accompagner les familles et à alléger les dépenses liées à la rentrée. Une manière pour le conseil municipal de joindre l'utile à l'éducatif en faisant des vacances une période d'apprentissage, de découverte, de préparation à la nouvelle année scolaire. Nous écoutons Kwame Gbulekpo-Gomado, maire du Golfe 1.
9: Il faut reconnaître que pendant les vacances scolaires, nos enfants sont, la plupart des cas, laissés à eux-mêmes. Et nous, au niveau du conseil municipal, on a décidé de rendre utiles ces vacances à nos élèves pour les occuper utilement. Et ce qu'on a fait, ça va les servir au cours de l'année scolaire. Au cours de ces 3 semaines que les enfants passaient ensemble avec les encadreurs, les enfants ont eu, à part les cours d'anglais et de français, fait les pots, les verres, des arbres à perles. Comme c'est le dernier jour, on a remis à chacun un kit scolaire qui va alléger ce poids que les parents ont. L'autre facette, ce sont les encadreurs, ce sont les étudiants que nous récupérons et qui sont là pour encadrer leurs petits frères et petites sœurs. Et à la fin, on leur fait un appui financier qui aussi va leur permettre aussi de s'inscrire encore de nouveau à l'université.
0: Et au niveau de la mairie, cette initiative vise également à préparer aussi bien les enfants que les encadreurs à développer l'esprit d'innovation, le patriotisme et les valeurs sociales. Kwame Gbulekpo-Gomado que nous retrouvons.
9: Au cours de cette clôture, j'ai amené nos tout petits à chanter l'hymne national. L'hymne national, et on a saisi cette occasion pour utiliser la dernière phrase de l'hymne qui nous dit « Togolais, viens, bâtissons la cité ». Ces tout petits, même 5 à 13 ans, on l'a rappelé aussi, leur part. On m'a aussi contribué, même à cette période, à bâtir notre cher pays, le Togo, en cultivant la non-violence, la cohésion sociale, le respect de la personne âgée, des parents et même de leurs frères et sœurs qui sont à leur côté. Donc tout ça, petit à petit, ça va rentrer dans leur habitude et comme ils sont la relève de demain, je crois qu'on aura de bons citoyens qui peuvent assurer la continuité de l'évolution de notre cher pays, le Togo.
0: La commune du Golfe 1, nous sommes toujours dans la commune où une journée politique de reddition de comptes au titre de l'exercice 2025 a été organisée. Une rencontre qui a réuni les acteurs de la vie communale, notamment les représentants de la société civile autour des responsables municipaux. L'initiative qui vise à renforcer la transparence et la participation citoyenne dans la gestion de la commune a également servi de cadre d'échange permettant aux participants de formuler leurs critiques, suggestions et propositions Pour contribuer à l'amélioration de la gouvernance locale, le maire de la commune, Kwame Gomado, a indiqué lors des échanges que la commune a mobilisé environ 3 milliards de francs CFA de recettes en 2025 contre 3,3 milliards de francs CFA de dépenses. Ainsi, il appelle

0: compte administratif de gestion, 3,3 milliards. Donc, la transparence oblige que nous sommes en déficit de 300 millions de francs. Cette année, nous allons redoubler d'efforts pour aller au-delà des 3 milliards, afin d'absorber ce déficit. L'exercice que nous sommes en train de faire, c'est aussi demander à nos concitoyens d'être toujours présents avec le conseil pour jouer également leur rôle. Dans ce bilan, nous avions réalisé beaucoup d'actions, que ce soit dans le domaine de la santé, que ce soit dans le domaine de l'éducation, de la promotion de la jeunesse et de la femme qui nous encourage. Nous tenons à dire un sincère merci au ministère de tutelle, au préfet, au ministère des Finances pour aller encore plus loin en nous appropriant des trois axes définis par le président du conseil, à savoir rassembler, protéger et transformer.
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2: Parlons environnement dans cette édition à présent. La lutte contre la pollution plastique s'intensifie au Togo. Dans les rues, les marchés, les espaces publics, les caniveaux et les cours d'eau, les déchets plastiques sont devenus une réalité difficile à ignorer. Face à cette situation, l'association Zéro Déchet Plastique Togo a officiellement lancé ses activités la semaine dernière afin d'apporter sa contribution à la lutte contre ce phénomène. L'idée est de susciter une prise de conscience au sein de la population et d'encourager des changements de comportement dans l'utilisation et la gestion des déchets plastiques. L'association entend ainsi mettre l'accent sur la sensibilisation des populations, notamment sur les conséquences de l'abandon des déchets plastiques dans la nature. Gérard Diossou, président de l'association Zéro Déchet Plastique Togo.
3: Depuis plusieurs années, nous sommes confrontés à la problématique des déchets plastiques. Et nos rues, nos caniveaux sont ensoleillés et la plage, le littoral. Les trois quarts des déchets qu'on observe sur le dépotoir, ce sont des déchets plastiques. Or, le littoral qui regorge des déchets plastiques, ces déchets migrent vers la mer et polluent les espaces marins. Donc, ce que nous consommons comme poisson comporte des poisons. Face à la recrudescence de la maladie du cancer, nous nous sommes posé la question de savoir comment arriverons-nous à réduire de manière drastique pour arriver à zéro déchet dans nos quartiers, dans nos villes. C'est l'idée qui nous a animés. Et nous sommes motivés par le fait que, étant élus locaux, investis par le peuple, nous pouvons ensemble travailler à sensibiliser les mêmes peuples, les mêmes populations qui nous ont élus à éviter l'usage des déchets plastiques. Quand on les achète, on l'utilise, on le jette dans la nature, il provoque ce qu'on appelle la pollution plastique. Or, le concept qui est d'actualité, c'est d'acheter, utiliser, collecter et que ces déchets plastiques puissent être valorisés en d'autres produits, notamment des pavés écologiques par exemple.
2: Et pour l'association, les efforts doivent cependant être accompagnés par une application effective des tests relatifs à la protection de l'environnement et à l'utilisation des plastiques non biodégradables. Elle invite ainsi les pouvoirs publics à renforcer l'application de la réglementation en vigueur. Nous retrouvons donc Gérard Diossou.
3: La cause principale, c'est d'abord qu'il faut arrêter la production. Nous devons réduire. Deuxième aspect, c'est que il faut que nos populations, comme je l'ai dit, comprennent le fait, le risque que cela comporte lorsqu'on jette des déchets plastiques dans les rues. Voilà, les collecter, les trier. C'est ce qu'on appelle les éco-gestes. Nous devons avoir les éco-gestes. Avoir le réflexe que quand je prends par exemple un piwata que je bois, je ne dois pas le jeter dans la nature parce que je crée du tort à la nature. Ça crée la pollution. Pour le garder ce soir et créer un bassin pour le mettre dedans, pour que ça fasse un petit lot et aller le remettre par exemple au vendeur. Nous préconisons une chose, que la population comprenne. Nous sommes envahis par les déchets plastiques. Nous sommes exposés aux maladies, notamment le risque de cancer. Nous mangeons des poissons qui sont empoisonnés. Il faudrait que notre plage puisse être propre, dégagée. Au niveau des collectivités, il faut repenser la façon dont on traite les déchets plastiques. C'est important. Donc, mener des réflexions de tri, de collecte et surtout valoriser les déchets. Donc, pas de déchets plastiques non biodégradables. S'il doit en avoir, il faut les collecter et les valoriser, les transformer.
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2: Les sports. La page sportive, la présentation est signée Maxime Akakbou.
4: La page sportive, nous parlons de la deuxième division. Le championnat national de football de deuxième division au Togo a été joué. Asfosa et Kakadl prennent les commandes à l'issue de la 11e journée pour le compte, bien sûr, de la saison 2025-2026. La 11e journée de la deuxième division togolaise, saison 2025-2026, s'est disputée ce week-end avec son lot de résultats, séries et de changements.

0: Au classement dans les deux poules, la course à la montée se précise déjà. Poule A. La poule A a été marquée par la victoire du leader Asfosa 1-0 face à JCA. Gros coup du leader qui s'impose face à son dauphin direct et creuse l'écart. Arabia FC, un but partout. Ifoji FC partage donc les points avec Arabia. Entre ces deux équipes, partage des points. Agaza FC, match terre fermé et sans but entre les deux formations, Agaza et Abou Ossé Danié. Dans la poule B, 3 victoires à 1-0 et 1-0-0. Fouadin FC 0-0 contre Agoua FC. Les deux équipes se neutralisent. Sara FC l'emporte face à Korki Metété 1-0. Victoire importante de Sara qui grimpe au classement. Kakadel FC bat Kosa 1-0. Le leader assure donc l'essentiel à domicile et garde la tête. Voici donc le classement après la 11e journée. Asfosa et Kakadel en tête. Poule A. Asfosa conforte sa première place avec 18 points. Les hommes de Baie comptent désormais 2 points d'avance sur JCA. Deuxième avec 16 points en 9 matchs derrière. Arabia FC, troisième avec 12 points. Et Abou Ossé, quatrième avec 11 points. Reste dans le coup. En bas de tableau, Ifoji FC est septième avec 9 points. Et Agaza, 6e avec 10 points, devront réagir. Dans la poule B, course à 3 en tête. Kakadel FC est leader avec 17 points en 9 matchs. Il est talonné par Sara FC, 2e avec 15 points. Etak, 3e avec 13 points. Fouadin FC, 4e. Et Agoua FC, 5e, compte tous de 13 points et reste en embuscade. En difficulté, US Kosa, 7e avec 7 points. Et Djoumbé FC, l'antenne rouge avec 4 points, voit la zone rouge se rapprocher. À noter les matchs de CDF Akuno, forfait non comptabilisé. Ce qu'il faut retenir, Asfosa, JCA, le choc au sommet de la poule A a tourné à l'avantage d'Asfosa. Dans la poule B, très serré, seulement 4 points séparent le premier Kakadel du 5e à Goua de Kusuntu.
1: Mesdames et messieurs, merci de nous avoir suivis à la mise en onde de Michel Tomega. Merci également à l'ensemble de la rédaction et bonne suite de programme sur 93.5.

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1: 7h passées de 31 minutes sur la radio Canal FM. Très bon réveil à ceux qui nous rejoignent dans cette émission Canal Matin. Si vous voulez nous suivre, c'est de lundi à vendredi de 6h30 à 8h30 pour l'heure. Suivez donc Canal Info Service de ce matin.

Mesdames et messieurs, bonjour ou encore bonsoir, c'est selon là où vous vous trouvez pour nous suivre ce jour. Bienvenue dans le canal Info Service. Nous débutons donc avec la nécrologie. Togbu Louis Maoko Adela Classo 4, chef canton de Baie. Togbu Michel Agboli Dadi Adjali 6, chef canton d'Amotivé. Togbu Kokovi Chao Kinikini, chef quartier de Baie Humveme. Sauvon Kodjo Akakpo, chef de la famille Sauvon à Baie Humveme. La grande famille Sauvon et tous les enfants du défunt. Les familles parentes alliées et amis ont la profonde douleur d'annoncer le décès de leur très cher et regretté. Leur oncle, frère, père, beau-père et grand-père. Sauvon Koku Afachao, dit Sebla, rappelé à Dieu le 30 juillet 2026 à l'âge de 80 ans. Ex-employé à la direction des examens, concours et certifications. Vous renouvelez le sincère remerciement à vos prix de bien vouloir assister ou d'unir d'intention aux obsèques qui se dérouleront selon le programme ci-après. Vendredi 4 septembre à 18h30, veille de prière de chant. Le samedi 5 septembre à 9h, cérémonie de libation suivie des grandes funérailles. 15h, levée du corps suivie de l'inhumation au cimetière familial de Béhédié. Maison mortuaire, maison Sauvon en face de la station d'essence MRS de Béhouvémé. Togbui Kondo Ati Boga, Komla Touglou 3, chef canton de Tchekpo de Dekpoué, la famille Tevon de Tchekpo de Dekpoué, la famille Agbou Atande de Tchekpo de Dekpoué, la famille Souka d'Akumapé, Wilson Barou Akolé, Christine épouse Aounion, Kouaï Kossi Jano, son épouse et leurs enfants, Kouaï Enyonam Sonia, l'ordre franciscain, séculier, OFS au Togo, fraternité, très touché par les marques de sympathie que vous leur avez témoigné lors du décès de leur très cher et regretté. Agbo Akwele Philomène, dite Navi, commerçante à Lomé, décédé le 10 juillet 2026 à Lomé à l'âge de 71 ans. Vous exprimez leur sincère remerciement. Nos sincères condoléances aux familles endeuillées. La suite avec les divers. 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Finance, comptabilité, contrôle. Management des ressources humaines et performance organisationnelle. Marketing, économie appliquée. Économie financière et bancaire. Économie numérique et analyse de données, droit privé, droit public, big data, cybersécurité, intelligence artificielle, génie logiciel, mathématiques et informatique, réseau informatique et télécommunications, communication digitale et marketing des médias, communication institutionnelle et relations publiques, journalisme, multimédia, production audiovisuelle. En master, vous avez des filières comme management des entreprises alimentaires et agroalimentaires, comptabilité, contrôle, audit, banque, finance, management de projet, logistique et supply chain, management des entreprises, économie monétaire, banque, finance et fiscalité, management des ressources humaines et transformation organisationnelle, marketing stratégique, communication et développement commercial, économie numérique, données et politique publique, économie des projets, suivi, évaluation et développement, économie de l'environnement et du développement local, macroéconomie financière et développement durable, droit et fiscalité de l'entreprise, droit maritime, des activités portuaires, droit de la propriété intellectuelle et du numérique, droit de collectivité territoriale et management public, droit des marchés publics et partenariats publics et privés,
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0: La compagnie énergie électrique du Togo souhaite informer sa clientèle qu'en raison des travaux de maintenance préventive prévus au niveau sous-régional sur les équipements de la West African Gas Pipeline Company, WAPCO, l'approvisionnement en gaz naturel destiné aux centrales thermiques sera interrompu du 28 août jusqu'au 21 septembre 2026. Cette situation sous-régionale affectera à la fois la production des centrales implantées sur le territoire national ainsi que l'importation de l'électricité en provenance des pays voisins. Afin de préserver au mieux la continuité du service, la société a fait le choix de recourir sur cette période au combustible liquide plus onéreux plutôt que de réduire davantage l'offre disponible. L'ensemble des dispositions prises permettront de limiter les perturbations attendues, sans toutefois les éliminer totalement. Certains quartiers ou localités pourraient donc connaître des interruptions ponctuelles que la société s'efforcera de minimiser. À cet effet, donc, la société recommande à sa clientèle de toujours garder les appareils débranchés pendant les périodes de coupure et ne les rebrancher qu'au retour de l'électricité. La direction générale présente donc ses excuses à la clientèle pour les désagréments occasionnés par cette situation indépendante de sa volonté et la remercie pour sa bonne compréhension. Campagne Back to School. Démarrage, c'est le 28 août 2026. 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Vous êtes homme ou femme et vous habitez dans les environs d'Ablogami, Arligo et à Kodesiwa et vous êtes à la recherche d'un emploi, une boutique d'alimentation générale et de photocopie recrute ce profil. Voilà, vous devez être une femme ou un homme dynamique et honnête. Savoir maîtriser l'appareil de photocopie, avoir de l'expérience dans la vente serait un atout pour vous. Contactez le 96 80 22 28. 96 80 22 28. 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Je suis à la recherche de personnel pour m'aider à vendre dans mon établissement. Toute personne intéressée est priée d'envoyer son nom, l'âge, niveau d'études et quartier au 72 18 72 78. Je reprends 72 18 72 78. Un restaurant Cisano Carrefour recherche un livreur à temps plein. Vous devez être ponctuel, sérieux, responsable et présentable. Être à l'aise avec l'utilisation de la géolocalisation. Posséder un smartphone Android. Avoir le sens de la gestion. Être un homme ou une femme. L'intéressé doit habiter le quartier Noukafou et environ. Si ces conditions sont remplies, priez, déposez justement un dossier au secrétariat de la radio Canal FM. Le dossier doit être composé d'une copie de la carte nationale d'identité ou équivalent du candidat. Une copie de la carte nationale d'identité de la personne garantie, un curriculum vitae, une lettre de motivation et une photo d'identité. Une maison de couture recherche activement des ouvriers couturiers qualifiés et motivés pour renforcer son équipe de production. Vous devez avoir l'expérience minimale dans un atelier de couture, maîtriser les nouvelles coutures ou coupes d'âme telles que les sans-soutien, les corsets, robes à six pinces, traînées, etc. Capacité à travailler sous pression et de manière autonome et rapide d'exécution. Passionné pour la mode et le travail bien fait et honnête, et vous devez être discrète. Le salaire, c'est selon l'expérience de l'ouvrier. Les ouvriers doivent résider de préférence dans les zones de Zosimé, entreprise de l'Union, Vaposito, KGP, Zangira ou Zopomaré. La maison de couture se trouve à Zosimé, sur la voie des châteaux. Contactez le 97 17 37 57 ou le 70 18 43 67. Numéro disponible sur WhatsApp, c'est le 97 17 37 57 ou le 99 05 90 25. C'est donc la fin de Canal Info Service de ce jour. Merci à vous tous de nous avoir écoutés très attentivement. Passez donc une excellente journée.
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0: Bon arrivé si vous nous rejoignez, il sonne 8h sur la radio Canal FM. Bonjour pour ceux qui nous suivent pour la première fois. Asseyez-vous confortablement. Je pense que vous avez passé le week-end justement dans le Togo profond et vous avez eu l'occasion de constater, de faire des constats par rapport à la construction de notre nation, ou bien vous avez causé quelque part, on vous a parlé d'une société qui fonctionne pas bien de toute façon. Si vous n'avez pas les preuves, ne nous appelez pas. Mais si vous avez les preuves, vous pouvez nous joindre sur le 90 86 35 35 pour parler justement de cette société qui ne se conformerait pas à la bonne gestion au pays ici. Vous pouvez également nous suivre, nous appeler sur le 91 36 63 75. C'est parti, c'est Grande Matinale.
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0: Je vais tout sur la 93.5. Bon réveil à toutes et à tous. Appelez le 90-86-35-35. Nous souhaitons une excellente journée à Léo qui nous suit du côté de Zosimé. Allô?
1: Allô?
0: Bonjour.
1: Bonjour, c'est David.
0: Oh, mi fond, on te arrête?
1: Je t'en fous.
0: Donc, on quoi, Namé?
1: Il faut que tu fasses.
0: Faut que tu sois codomé. Ok. Quand tu as dit, c'est à faux cossi.
1: Il faut que tu fasses un peu de temps. Il faut que tu fasses un peu de temps. Il
0: faut
1: que tu fasses un peu de temps. Ok. Il
0: faut que
1: tu fasses un peu de temps.
0: Vous êtes sur la radio canal FM la 93.5. Allô?
2: Bonjour, monsieur David.
0: Bonjour.
2: Robert,
0: nous cafons et toi, fouin.
2: Informateur, à quoi ma maman nous venait à boire?
0: Oh, mi fond.
2: Monsieur David.
0: Ago.
2: On peut avoir combien de jours, on a mis au long?
0: Zoka.
2: On a un beau de programme, on a un peu de semaines à deux China.
0: Mon dodo dit toi.
2: Ah, on a un peu de niveau, on a un peu de niveau. Donc, on a un peu de jours, on a un peu de jours, on a un peu de 23 de minuit, on a. Donc, avec le sujet, il y a 11 heures qu'on va tirer devant nous, on va trop point en nous.
0: Ok.
2: Avec ta base, il y a toujours même chose. Un montant va le nom, on dit. À moi, on va le droit, si le mot dit. Il y a une première là, de révéler. On n'a pas côté, on va tirer bon ami.
0: Avec ta base, alors.
2: Avec ta base, c'est même.
0: Ok.
2: Écoute, ok, je veux. Tu sais que j'ai mis ta toque, nous nous vitons, on a coco, le mot dit. On a dit station, bon.
0: Ok.
2: Il y a une première là, de révéler qu'on est un peu gars.
0: Nini.
2: Donc, on est dans une.
0: Ok, ngeke ane jeji no robe. Hello. Hello.
3: Hello. Hello.
0: Hello, bonjour.
3: Bonjour, c'est un David.
0: Le coup fort au vent.
3: Quand il est sur le don.
0: T'as une soeur.
3: Eh, il n'est pas ce qu'on est.
0: Oh, mais quand il est mis au fort.
3: Au point de
0: ok.
3: Et à la cœur de moi, au palais sous mon ton. Nous sommes les noms. Nous sommes les noms. Les amis sont en envie les cadeaux. Hôtel viré, auberge viré. À mes va. Béni, fada, yo, y'a votre chili. Mais nous on va coller pour amener un bâme de l'avoir. Tu es là pour 4 ans aussi.
0: Mais quand, avec les loués, quoi. Et trop sur Ghana.
3: T'en as des tailles.
0: J'ai fait d'entrée Guillaume. Bénévole, soit Jessi Baba.
3: Jessi Baba. Qu'on peut mettre 4 ans pour l'écouter.
0: Oh.
3: Donc, hobby, 30 000. Caméra libre. Voyez donc, caméra libre. Ouais, donc, moi, mi pont, mi approché, je me dis. Mais bah, on a mis l'affiché des réseaux à l'île.
0: Oh, mais on a mis l'affiché des réseaux à l'île. Allô.
4: Bonjour, monsieur David.
0: Bonjour.
4: Kofi de Pala.
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4: Au fond, là, au bout de Benoît, là.
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4: 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Et il m'avait serré, Non, sinon plus de 30 minutes.
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4: Monsieur David.
0: Grand frère.
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0: 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Quoi, y'a pas de bien, non, si les doux, mais pas venez, au sens à Mina, à mea tout y'a dit, à mec, elle est bête de Noa. Et tu as 5 minutes pour la circulation est bloquée. Vous êtes sur la radio Canal FM. Appelez le 90 86 35 35. Allô.
5: Allô.
0: Bonjour.
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0: 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Allô.
6: Allô, monsieur David.
0: Bonjour.
6: Bonjour, c'est ça.
0: Ah, mi fon au chocho fo.
6: C'est encore là.
0: OK.
6: À côté de moi.
0: Ah, côté Benoît, padago egbon. 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
0: 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Allô.
7: Allô, tonton David.
0: Bonjour.
7: Bonjour, Beto.
0: Bonjour, Navi.
7: Avivo, tu as Tiegu.
0: Oh, Avivo, Tiegu, mais toi, Fouin.
7: A Tiegu, mais toi, Dogben, allô.
0: Mon Rogben, gaga.
7: Tonton David.
0: Nam.
7: Ah, Benade. 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
0: 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Qu'avez-vous constaté vous autres dans vos quartiers? Parlons-en dans cette émission.
7: Allô.
8: Allô, tonton David, bonjour.
0: Bonjour, grand frère.
8: Mawena so Ablogame,
0: d'accord.
8: Tonton David.
0: Ago.
8: Et coucou, je vais bien y aller là.

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0: 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Bonjour à tous nos amis de Béchâteau ce matin. Allô?
2: Allô?
0: Allô, bonjour.
2: Bonjour,
0: monsieur David. Donc, on connaît, mais. Thomas Jagley, d'accord.
2: De coupons à terre
0: à
2: l'année et que à Et le problème est souvent, quand on dit que le problème est souvent, et on n'a pas le fait que le problème est fort. Quand on a un problème, on a dit que le problème est fort. Mais on a dit que le problème est fort. Avec le gars, on a dit que nous, on a dit quoi?
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Vous êtes sur la radio Canal FM, la 93.5. Comment allez-vous ce matin? Nous vous souhaitons un très bon début de semaine. Allô? Vous pouvez appeler le 90 86 37 35.

Nika. Très belle journée à tous les animateurs du Togo, les techniciens, les journalistes, comment allez-vous ce matin? 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

0: C'est sur la radio Canal FM, la 93.5. Appelez le 90 86 35 35. Légalement le 91 36 63 75. Nous attendons la dernière personne. Mais si la dernière personne tarde à venir, la vie est ton choix. Choisissez la danse, le Seigneur. Et nous remercions Foucault de Kodome, Robert Adontu de Noukafo, Aninefa de Corée, Kofi de Kuala, Davito du Cru, Arligo, à côté Benoît de Badago, à Vivo d'Atiego, Mawena de Blogam et Thomas du côté de Diagbele et Tonton Djeton. Merci à vous du côté de Hadi Pota. Merci à Michel Tomega derrière la vitrine, assistée de Marie-Reine Agbagla au microphone. Je me nomme David Agbouati des Vieux Bétons. Et donc, avec moi.
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3: 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Pour ce numéro de Capital Santé, nous nous intéressons à la santé mentale. Selon l'OMS, la santé mentale est un état de bien-être qui permet à chacun de réaliser son potentiel, de faire face aux difficultés de la vie, de travailler de manière productive et de contribuer à sa communauté. Mais entre le stress du quotidien, les difficultés financières, le chômage ou encore la pression des réseaux sociaux, préserver cet équilibre peut parfois avoir un coût. Alors, comment prendre soin de sa santé mentale, même lorsque les moyens sont limités? Élément de réponse dans cette interview avec Dr Pamtaba Boukari, en ligne avec nous depuis Ouagadougou, au Burkina Faso. Bonjour docteur.
4: Bonjour, moi c'est Boukari Pamtaba, je suis psychologue de profession, en même temps responsable d'un centre pour enfants autistes et déficients intellectuels, et aussi je travaille aussi en tant que consultant dans l'action humanitaire.
3: Merci donc d'avoir accepté notre invitation. La dépression mentale, on en parle dans cette émission. Je vous propose de débuter avec cet élément réalisé dans les rues d'Abidjan par notre correspondant Marcel Ariston-Blé.
5: Nul n'est à l'abri de la dépression. Ce trouble, considéré aujourd'hui comme une priorité de santé publique, touche des milliers d'Ivoiriens dans des contextes aussi divers que variés.
6: La dépression, pour moi, c'est lorsque, à un moment donné, on n'arrive plus à être exact dans tout ce que nous faisons. On n'arrive plus à reconnaître, on ne sait plus qu'est-ce qu'on fait, on ne sait plus où on est.
7: Elle peut être d'autres scolaires, d'autres sociales et d'autres institutionnelles d'ailleurs. Toute la situation de difficulté que vivent les Ivoiriens peut amener certaines personnes à être dépressives. Ça peut être se manifester par la violence, par le fait qu'on se recroqueville sur soi, on devient casanier, on n'adresse plus la parole à quelqu'un.
8: Bon, pour quelqu'un qui est malade, qui se sent abandonné, elle se sent seule en train de supporter ce fardeau de maladie, elle peut faire une dépression. Dans le cas du mariage aussi, les femmes, soit qui ont été abandonnées par le conjoint, là, les enfants à sa charge, là, tout ça aussi.
5: À Cocody, une mère d'une cinquantaine d'années témoigne de la souffrance silencieuse de sa fille, âgée d'une trentaine d'années, en proie à une dépression sévère.
9: Ça n'a pas été facile. Bon, moi, c'est la première fois que je vis ça. Donc, en fait, je ne me connaissais même pas. En fait, elle avait changé de comportement. Oh, c'était lié à la dépression. Moi, je ne savais pas. Et moi, je l'ai crié là-dessus. Pourquoi tu fais ça? Bon, c'était lié au mariage de sa sœur. Et donc, en décembre, sa sœur s'est mariée. Elle était dans le comité d'organisation. Mais le comportement qu'elle avait était déplacé à chaque fois. Elle prenait la parole, elle disait n'importe quoi. Donc, sa petite sœur m'a appelé. Elle me dit, maman, on dirait que ça ne va pas. C'est le comportement qu'elle a là. Vraiment, c'est bizarre. Quelqu'un qui n'est pas normal. Donc, quand elle est rentrée, mais quel est ce comportement que tu as? Moi, je ne sais pas. Pourquoi tu te comportes comme ça devant tout le monde? Les gens sont là et tu as telle attitude. Tu prends la parole, tu dis n'importe quoi, des choses comme ça. Et elle n'a pas appris. C'était un dimanche. Le lundi, elle est sortie de la maison. La chance qu'on a eue, c'est qu'elle n'est pas partie dans les rues. Elle est sortie de la maison. Elle allait directement à l'église.
5: La psychologue Marie-Claire Becquet, chef de service au Programme national de la santé mentale, rappelle que la dépression affecte l'ensemble des dimensions de la vie d'un individu. Elle souligne que la stigmatisation constitue l'un des principaux obstacles à la recherche de soins appropriés.
10: Beaucoup associent encore la dépression à de la faiblesse ou de la folie, ce qui empêche les personnes concernées de demander de l'aide. On a le manque d'informations sur le fait que la dépression, c'est une maladie qui se souhaite. On peut être guéri de la dépression. Également le manque d'informations sur les structures adaptées à consulter et les spécialistes également à consulter lorsque on vit ce type de dépression. Et enfin, on a les croyances culturelles où on pense que c'est un sort, c'est une attaque mystique.
5: Ainsi, pour réduire l'incidence de la dépression, le Programme national de santé mentale met en œuvre plusieurs activités.
10: Nous menons beaucoup de campagnes, de façon régulière, des campagnes de sensibilisation, d'information, d'éducation à la santé mentale dans les médias et au niveau communautaire. Pour expliquer que la dépression est une maladie courante et qui est traitable, on peut guérir.
5: En cas de dépression, la chef de service recommande de solliciter sans délai un accompagnement médical, de maintenir un dialogue ouvert avec l'entourage et de ne pas hésiter à recourir aux services spécialisés mis à disposition.
10: Ne pas rester seul, parler à un proche, à un ami, à un membre de la famille à qui on a totalement confiance. Ou bien si on n'a personne, c'est appeler le 143, le numéro vert. Là-bas, on sera mis en contact avec des psychologues de renom pour vous prendre en charge et vous orienter où il faut.
5: La dépression est une réalité tangible qui requiert attention, soutien et une prise en charge adaptée. Lever le voile sur ce tabou, c'est déjà sauver des vies. Car comme le souligne l'expert, parler de sa souffrance, c'est amorcer le chemin de la guérison. Marcel Ariston Blé, Abidjan pour West Africa Democracy Radio.
3: Alors docteur, quand on parle de santé mentale, on pense souvent au stress, à l'anxiété ou encore à la dépression, ce qui est vrai. Et la santé mentale, c'est aussi notre bien-être au quotidien, notre capacité à faire mieux ou à faire face aux difficultés. Est-ce bien cela, docteur Pam Taba?
4: Bon, je pense que d'abord, quand on parle de santé mentale, c'est le fait d'être en harmonie avec soi-même, avoir des prédispositions mentales, de pouvoir surmonter les obstacles. Et en réalité, c'est le fait d'être en harmonie avec soi-même pour pouvoir confronter au quotidien les actes concrets de la vie. Et donc, quand on parle de, comment dire, santé mentale, chaque jour, toute personne qui se lève de son lit, qui prend son engin, sa voiture ou sa moto pour aller à la recherche quotidienne de sa vie, vous comme moi, on est permanemment confrontés à des situations difficiles. Mais au fait, c'est pas le fait de pouvoir être confronté à une situation difficile qui a une répercussion sur la santé mentale. C'est le fait de ne pas pouvoir réellement faire la part des choses, ne pas pouvoir dominer, ne pas pouvoir évacuer ce qu'on vit au quotidien pour être en harmonie avec nous-mêmes, qui peut avoir un incident sur la santé mentale.
3: Alors, docteur Pam Taba, vous avez parlé d'évacuation, de faire la part des choses. Dans ce monde où tout semble aller plus vite, hein, ou comment faire la part des choses pour ne pas sombrer dans la dépression?
4: D'abord, on est humain. Toute personne humaine doit forcément avoir des prédispositions à serrer ce qui est négatif et ce qui est positif. Souvent, un exemple, tout ce qu'on consomme n'est pas forcément ce qu'on on met dans le ventre. Souvent, ce qu'on consomme, on se rend compte du goût amer et on crache. Mmh. Est-ce que vous voyez? Mmh. Ce que l'environnement nous donne, il faut arriver à pouvoir avoir ce qu'on appelle une carapace de tortue pour pouvoir accepter ce qui est bien en harmonie avec moi-même et refuser ce qui n'est pas en harmonie avec moi-même. Mais je suis d'accord avec vous, hein, parce que on a plusieurs personnalités. Il y a d'autres. C'est pas tout le monde qui peut réellement faire ce que je dis, hein.
3: Oui.
4: Bon, mais souvent il faut s'exprimer. Il faut s'exprimer. En fait, dans un environnement de travail où tout ce qu'on vit au quotidien, malheureusement, vous savez que le fait même de pouvoir dire ton ressenti sur une situation bien précise, tu déstabilises déjà est un remède.
3: Mm.
4: Tu évacues permanemment ce que tu vis comme stress au quotidien. Mais je pense aussi que d'une personne à l'autre, c'est pas tout le monde qui a les prédispositions de pouvoir réellement relater leur récit, leur vécu à une personne. Donc vous savez qu'il y a plusieurs formes de personnes. Il y a des individus qui sont introvertis de par nature. Donc ce sont des personnes qui conservent réellement leur vécu. Et malheureusement, ça peut passer au vinaigre quand c'est cumulé.
3: Il faut d'abord trouver la bonne personne ou la personne qu'il faut.
4: Quand on est dans un environnement de travail, ça veut dire qu'il y a les prédispositions aussi. Hein.
3: Mm.
4: Les gens sont de façon prédisposée, ils sont dans une position où ils sont dans le relationnel avec ses collègues. C'est pas forcément les collègues. Tu peux être en relation avec la société parce que c'est pas tout. Tu vas se dire avec les collègues. Mais tu peux avoir un environnement où en fait tu peux réellement te sentir mieux en phase avec toi-même et tu peux réellement souvent soumettre un certain nombre de problématiques que tu vis sur le terrain. Et ça peut permettre déjà de pouvoir réellement t'aider. Mais comme on a si bien dit, et c'est pas du clic au clac, hein, et il y a des gens qui disent ils sont toujours rigides au niveau relationnel. Et malheureusement, la partie relationnelle est un remède de tout ce que nous sommes en train de dire actuellement. Vous convenez avec moi que c'est pas tout ce qui est consommable que vous consommez. Oui, donc je pense aussi qu'il faut aussi avoir une hygiène de vie. Donc je pense que quand tu as l'hygiène de vie, tu te crées un environnement propice en soi-même, c'est créer un cadre idéal. Le cadre idéal est différent d'un individu à l'autre. C'est chacun de nous-mêmes qui définit son cadre idéal. Là, en ce moment, on arrive à être en harmonie avec soi-même et on arrive aussi à évacuer les difficultés qu'on fait face à la vie, les obstacles. Mmh. Quand tu te mets vraiment propice, tu arrives à surmonter rapidement les obstacles. Au fait. Et le stress, je pense qu'il faut se rendre compte qu'au fait, le stress est cumulé. À ces moments, tu n'arrives pas à faire le refoulement de ton vécu. Ça te plonge dans l'état de stress post-traumatique, au fait. Parce que permanemment, tu as des antécédents que tu n'arrives pas à résoudre. Mmh. Donc, en ce moment, ça peut te plonger dans un état de santé mentale.
11: Alors, est-ce que ce sont les premiers signes?
4: Les premiers signes, déjà, même du stress ou de la dépression, ce sont les sauts d'humeur. Mm. Les sauts d'humeur, progressivement, le repli social, le manque d'estime de soi, le dégoût de la vie, voilà, l'isolement, ce sont les éléments. Quand tu te rends compte que vous êtes avec une personne qui était joviale, qui était beaucoup plus au parfait des choses, qui réellement était un animateur, on se rend compte qu'à un certain moment, il y a un blocage, il y a des sauts d'humeur, il y a le retrait, il y a l'isolement. Et tu vois, ça, ce sont des indicateurs normalement non négligeables qu'on doit forcément prendre en compte chez l'être humain.
11: Docteur Boukari, les difficultés financières constituent un facteur de risque pour la santé mentale?
4: Ça peut être un facteur, mais ce n'est pas tout le monde. Voilà, chacun a une personnalité. Moi, je peux vivre financièrement, je peux avoir des difficultés et j'ai une vie épanouie. Chacun a une personnalité. Je peux ne pas avoir des moyens financiers, mais ce que je gagne, le peu que je gagne vraiment, je suis en phase avec ça. Et d'autres aussi, à un certain moment, quand il va vivre, il devient une personne asociale en ce moment.
11: Pour certains, la santé mentale, c'est un luxe réservé à une classe ou à une élite de personnes, d'autant plus qu'en Afrique, il y a certains qui disent « aller voir un psychologue ou un psychiatre ». C'est une manière de procéder qui est réservée uniquement aux Occidentaux. Qu'est-ce que vous dites?
4: Nous sommes en Afrique, je prends le contexte africain. L'indicateur de personnalité, c'est la personne que tu vas vers les autres. Il faut avoir un environnement social, tu te fais des amis, voilà, il y a la grande famille qui est là. Si tu pars te voir les psychologues, oui, c'est vrai, ce sont des professionnels, ça peut pallier. Mais le psychologue, par exemple, même s'il va t'écouter, il va t'accompagner, mais il va aussi te donner des conseils aussi de ne pas être en déphasage avec le social. C'est pour vous dire que le niveau social est l'épicentre de tout. Voilà, donc il ne faut pas se voiler la face, au fait. Mmh. On a cette chance-là d'avoir une grande famille. Quand on parle de la famille, c'est pas un à deux personnes, c'est 10, c'est 20, c'est 30. On a des amis, on a des jeux socio-éducatifs, des jeux de société commune au quotidien. Et je pense que ça, c'est un élément central. Et du coup, quand tu es en déphasage avec ces différents indicateurs, ça peut te compromettre même la vie au niveau social. Je pense au niveau professionnel, au bout de l'an, c'est pas donné à n'importe qui. Puis malheureusement, c'est pas connu, quoi, pas. Il faut aller voir un psychologue. Il faut aller consulter un psychologue. En Afrique, ils ont dit que bon, moi, je ne suis pas fou pour aller voir un psychologue. Vous voyez? Je ne vais pas me prévaloir pour dire que je suis allé voir mon psychologue. Tout le monde va te regarder de travers. Parce qu'il a un problème, il a quel problème, il est un fou, ainsi de suite. Alors que non, le psychologue, on est partout, et les hommes, ils doivent avoir un psychologue. Et dans la santé, dans l'éducation, en famille, en réalité, c'est pas beaucoup bien perçu en Afrique, généralement, en fait. Alors que c'est très essentiel à toute personne de pouvoir surmonter son vécu. Je pense que les difficultés financières ne doivent pas faire obstacle au bien-être. Il faut la dissocier au fait. Pour moi, le bien-être, c'est une harmonie. C'est la personnalité que tu crées en soi-même pour te créer une harmonie. Les finances, c'est un facteur. Tu contribues au bien-être. Mais elle ne doit pas être, comment dirais-je, un élément central du bien-être au fait. Moi, je pense que d'abord le sommeil, je ne sais pas que toute personne d'abord, on dit que, vous savez, par définition, on dit que tu ne mangerais qu'à la suite de ton front. Donc, c'est-à-dire que travail a un sens au niveau social. Ce n'est pas le salaire que tu gagnes à travers le travail qu'on apprécie, mais le fait que tu te rends utile. Mais le fait que cette personne ne se fait pas utile dans la société, ça peut réellement être un poids au niveau psychologique, au fait. Il se rend compte qu'il est rejeté, le regard négatif des autres, parce qu'au fait, il ne fait rien, il ne contribue pas à la société, parce que toute personne, à l'âge de travail, doit forcément contribuer à sa manière à donner une réponse à une situation bien donnée à travers le travail. Mais quand tu ne travailles pas, à un certain moment, ça crée un manque d'estime de soi. Tu te poses la question, est-ce que c'est parce que je ne suis pas compétent? Est-ce que c'est parce que je suis maudit? À un certain moment, toi-même, tu te crées même des perceptions que toi-même, en réalité, tu ne l'es pas, au fait. Donc, ça peut vraiment contribuer déjà à te mettre dans une situation de stress et ça peut te plonger dans une situation de santé mentale.
11: Alors, docteur Pamtaba, dites-nous, comment les familles peuvent-elles soutenir les proches qui traversent ces moments difficiles?
4: Oui, malheureusement, madame, je pense que ça ne dépend pas des familles. Vous savez, en Afrique, ici, on éduque l'enfant et on se dit que l'enfant déjà à un certain moment doit forcément être le relais de la famille. Donc du coup, en fait, quand cet enfant ne travaille pas déjà, au lieu de contribuer à surmonter son moral, au contraire, il devient la personne réellement qui est dénigrée dans la famille, parce qu'on se dit que au quotidien, bon, ils vont toujours remettre les frais de scolarité qu'ils ont mis à ta disposition, que tu n'as pas pu valoriser, qui est la poisse de la famille. En fait, il y a un certain nombre de vocabulaire et qu'ils vont te doctorer, malheureusement, vont te plonger dans un état de déception et malheureusement, ça peut te faire plonger dans une situation de dégoût. Mais il y a des familles aussi, bon, tu peux aussi te surmonter, tu te dis non, écoutez, chaque chose arrive à son temps, il faut toujours œuvrer, il faut pas baisser les bras, il faut toujours aller à la recherche de l'emploi et tu en verras. Donc, une personne qui est valorisée par sa famille, même s'il n'a pas d'emploi, ne peut pas avoir le même état d'esprit qu'une personne qui n'est pas appréciée par sa famille. Ça dépend des familles.
11: Alors, docteur, bien avant de continuer, nous allons observer une courte pause et on revient juste après.
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11: De retour dans ce studio, mesdames et messieurs, vous êtes toujours à l'écoute de la West Africa Démocratie Radio, la radio du dialogue, 94.9 FM à Dakar et sur notre site internet www.wadr.org. Je rappelle également que vous pouvez télécharger notre application WADR Live et nous suivre un peu partout dans le monde. Docteur, les réseaux sociaux occupent aujourd'hui une place importante dans notre quotidien. Quel impact peuvent-ils avoir sur notre santé mentale, notamment chez les jeunes?
4: Tout d'abord, pour serrer les informations au niveau des réseaux sociaux, il faut d'abord, en amont, être une personne déjà qui arrive à faire la part des choses, qui arrive à faire le discernement au niveau social. Quand tu arrives à faire le discernement et que tu es réaliste avec toi-même, quand tu n'es pas dans les réseaux sociaux, à travers les informations, à travers les personnes, tu se montres, tu montres une vie à un standing très élevé, tu t'évalues, tu t'auto-évalues et tu essaies de te comparer à cette personne. Là, tu peux être en harmonie avec soi-même. Mais tant que tu n'arrives pas à t'auto-évaluer, tu n'arrives pas à faire une autocritique en soi-même et que tu veux réellement te comparer à une personne, et puis c'est du virtuel, ça peut ne pas être du réel, et que tu veux t'attendre à te projeter à cette personne, je pense réellement tu vas vivre dans une forme de d'illusion qui va malheureusement compromettre ta vie. Moi je pense qu'il faut te comparer au monde réel, et dans ton environnement tu te compares, mais il ne faut pas te comparer au virtuel. Le virtuel c'est irréel, ça dépend de la personnalité. Donc je pense que cette personne, il s'est projeté dans une situation que lui-même en réalité, il ne s'est pas auto-évalué lui-même en se comparant à ce qu'il voit au niveau des réseaux sociaux. Et je pense aussi que se suicider aussi, excusez-moi, mais c'est un manque de personnalité, hein. On ne se suicide pas parce que réellement je ne suis pas arrivé à ce que mon voisin a. Non. Arrêtez, il y a un problème. On ne tient pas compte de la peine de la société. En ce moment, c'est un manque de personnalité. Moi, j'ai toujours dit que j'ai fait une concurrence avec moi-même. Je me connais, je connais mes valeurs. Je ne vais pas aller, pour acheter une voiture ou un objet. Moi, je ne vais pas aller acheter une voiture de 52 millions alors que moi, je sais que je n'ai pas un capital de 10 millions. Il faut qu'on soit réaliste. Je m'évalue. Je sais aussi, je connais mon potentiel. Je ne vais pas aller vouloir être un PDG quelque part alors que je n'ai pas les moyens. Je reste moi-même psychologue. Et puis, je me plais à être psychologue et avec le moyen, le peu de moyens que j'ai, je me valorise avec ça.
11: Docteur Pamtaba, nous voyons aussi que certaines personnes ont besoin d'aide, mais ont du mal à la demander. Pourquoi est-il, je dirais, ainsi difficile de reconnaître qu'on a besoin d'aide et surtout de faire le premier pas?
4: Il y a deux situations. Souvent, il y a le déni de la réalité qui est là. En ce moment, ce sont des personnes qui refusent de dire ce qu'ils sont. Et puis souvent aussi, c'est associé aussi à un complexe d'infériorité, c'est ça. Il ne veut pas se sous-estimer. Pour lui, il s'est dit que en fait, je veux de l'aide, voilà, je me sous-estime. Alors que non, je pense que l'homme est le remède de l'autre. Hein. La vie, c'est comme des escaliers. On ne peut pas aller directement à la dernière manche, il faut toujours monter de façon graduelle pour arriver au sommet. Donc, s'appuyer sur un support. Donc, c'est que l'être humain est le support de l'autre. Donc, il faut toujours s'appuyer sur l'autre pour grandir. Si on est dans cette posture, je pense que réellement, il faut s'ouvrir. Voilà. Il faut s'ouvrir aux autres. Il faut toujours s'exprimer. Il faut toujours dire réellement ses difficultés pour qu'on puisse réellement t'apporter assistance. Parce que celui qui est en face de toi n'est pas un charlatan pour savoir réellement comment est tes peines. C'est compliqué. Il faut d'abord dire ce que tu vis au quotidien, ton vécu, pour permettre à l'autre de pouvoir réellement donner une réponse appropriée à tes difficultés.
11: Eh bien, docteur, quand on vient dans le milieu professionnel, quels sont les principaux facteurs qui peuvent fragiliser la santé mentale des travailleurs?
4: Le climat social du travail qui est là, l'environnement du travail aussi, tant qu'elle n'est pas homogène, tant qu'elle n'est pas propice, ça crée des difficultés. Surtout, il y a des conflits au milieu du travail qui, malheureusement, un facteur non négligeable. Il y a aussi la hiérarchie aussi. Malheureusement, il y a certains cas supérieurs qui ne valorisent pas aussi son personnel. Ils sont tenus dans un état de déprécier et d'apprécier. Donc, tout ça, ce sont des facteurs non négligeables. Et tant qu'il n'y a pas une bonne collaboration entre les collègues, tant qu'il y a une concurrence interne qui se met en place, je pense que ça peut réellement être, ça peut empoisonner le climat de travail et malheureusement, ça va avoir un incident à ce niveau. Il y a des cas qui viennent à nous, au niveau du travail, on reçoit des gens, des personnes qui sont déjà, peut-être ce qu'on appelle l'épuisement du travail, le stress permanent. Il y a des personnes même la peur d'aller au travail pour ne pas croiser telle personne, pour ne pas croiser telle supérieure hiérarchique, parce que réellement, le climat n'est pas bon. Il y a aussi chez nous aussi la situation aussi de la vie du couple. Hein. Dans la vie du couple, on ressort aussi des cas comme ça, qui plongent aussi certaines personnes dans la dépression. Il y a beaucoup de situations sociales qui malheureusement encouragent au quotidien.
11: Alors, docteur Pomtaba, dans ce cas, quelles sont les solutions?
4: Il faut d'abord évaluer, il faut d'abord faire l'entretien avec la personne. Surtout pour les personnes, âgées, il faut faire plusieurs entretiens parce que au début, la confiance ne s'installe pas au début. Il faut aussi évaluer l'environnement familial, les proches. Il faut aussi associer les proches dans la thérapie. Donc, je l'ai dit tantôt qu'au fait, chez nous en Afrique, il y a ça aussi qu'on peut profiter pour prendre comme opportunité, l'environnement familial. Parce que tout ce qu'on va donner comme stratégie, il faut aussi que au fait, l'environnement familial soit des acteurs qui vont accompagner le psychologue à mettre en place le protocole de prise en charge du patient. C'est très important. D'abord, votre émission comme ça déjà change la perception. Il faut faire beaucoup de communication autour de ça, de sensibilisation, voilà, sur le métier du psychologue, pour montrer qu'en réalité, ce sont des acteurs clés de la société qui accompagnent les gens dans les difficultés. Donc, je pense que d'abord, il faut faire beaucoup d'émissions, de sensibilisation. Je pense que ce sont des facteurs qui peut réellement permettre d'avoir un regard positif sur le psychologue.
11: Alors docteur, est-ce que la dépression peut être considérée comme une étape qui mène à la démence ou au surménage? Ou s'agit-il de troubles bien différents?
4: Non, il faut faire la part des choses entre le surménage et la dépression. Voilà, le surménage, ça peut être aussi un travail intellectuel excessif. Ça peut aussi avoir comme les conséquences de surménage. Voilà, mais la dépression, c'est lié à un vécu mal géré.
11: Alors, docteur, vous avez plusieurs expériences. Comment se passe le processus de guérison lorsque vous êtes en face d'un patient?
4: Oui, malheureusement, en psychologie, dans la clinique, on ne peut pas donner un temps de guérison. Hein. Vous savez, la santé mentale, c'est la partie la plus difficile. Voilà. Il y a pas, parce que malheureusement, surtout pour nous, vous savez qu'il n'y a pas de comprimé. On ne prend pas de comprimé. Ce sont des thérapies, des séances de thérapie, des séances de thérapie. Et puis aussi, en ce moment, ça dépend aussi de l'effort personnel du patient et de son environnement. Parce que nous, on donne les stratégies, les différentes techniques de prise en charge. Et vous savez, comme elle n'est pas. À la différence du médecin, peut-être tu vas prescrire des produits où les produits vont faire effet. Nous, ce sont des recommandations, des conseils. La posture, donc c'est compliqué de donner un temps pour un patient.
11: Mmh. Est-ce que le processus de guérison prend du temps?
4: Les discussions, l'entretien, les évaluations d'abord, c'est les prémices d'abord. Tu vas suivre une prise en charge. Après, quand on commence à comprendre le comportement problématique, les éléments déclencheurs, il faut mettre en place un protocole d'accompagnement individualisé pour le patient. Ça dépend de la problématique. On doit forcément faire des exercices. Voilà. On donne des exercices, des thérapies à faire. Donc, c'est en fonction de la personne, c'est en fonction des difficultés. Bon, mon mot de la fin, c'est un mot de remerciement. Et je pense que ce que vous venez d'avoir comme problématique, ça touche au maximum de personnes dans ce monde. Et donc, je pense que votre émission va forcément apporter élucider un certain nombre de téléspectateurs et pour le bonheur de la population.
11: Merci beaucoup, docteur Pamtaba Boukari. Vous êtes psychologue de formation. Merci d'avoir répondu à nos questions.
4: Merci beaucoup.
11: C'était Capital Santé sur la West Africa Démocratie Radio. Nous avons parlé de la santé mentale.
3: Merci à vous, chers auditeurs, pour votre fidélité et à très bientôt pour un nouveau numéro. 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

0: Je suis très heureux de vous retrouver sur La Nouvelle Génération. Bonjour, merci de nous choisir dans cette émission. Club de la presse, vous savez que le rendez-vous, c'est de lundi à vendredi à partir de 11h. Sur votre radio, il est 11h, passé de quelques instants. Et là, vous comprenez que nous avons répondu à ce rendez-vous. Merci aussi à vous, puisque je vous connais, je vous sais aussi très nombreux à ce rendez-vous du débat sur l'actualité, d'analyse également hein, sur l'actualité de notre pays et également du continent africain. Sans oublier le monde entier, nous en parlons dans cette émission. Merci de nous choisir. La capitale nigériane a progressivement retrouvé son rythme habituel dimanche après les affrontements qui ont opposé des soldats mutins aux forces restées fidèles au régime militaire. Les autorités ont repris le contrôle des principaux sites ciblés, notamment les abords de la présidence et de la base aérienne de l'aéroport. Les combats particulièrement intenses dans la nuit de vendredi à samedi ont fait plusieurs morts parmi les mutins, tandis que d'autres militaires ont été interpellés. Des images diffusées à la télévision ont également montré certains d'entre eux se rendre aux forces de sécurité. Le corps africain russe présent aux côtés des autorités nigériennes a participé aux opérations de reprise du contrôle dimanche. Les commerces et les principaux marchés, le principal marché de Niamey avait rouvert leurs portes. La circulation avait repris, même si un important dispositif sécuritaire demeurait visible autour de la présidence et de la avec des contrôles renforcés. Le sujet nous intéresse au Club de la Presse. Nous allons l'aborder. Nous parlerons d'autres sujets liés à l'actualité, tels qu'évoqués par des journaux parus aujourd'hui dans cette émission Club de la Presse de ce lundi 31 août 2026. Bienvenue au Club. Pour la coordination de l'émission de ce jour, Michel Kokou Vitogwe Tomega est à la mise en onde. Mariam assure la mise en ligne lors de cette émission. Je suis Pascal Lossou au micro. Nos salutations fraternelles à vous tous qui nous suivez partout au Togo grâce à nos radios partenaires. Radio Lumière à Anéro, Radio La Paix à Takpamé, Centrale FM à Sokodé, Sky FM à Badou, Radio Daoul à Bassa, Sama FM, là nous sommes à Baga près de Niamtougou, et puis Radio Courtoisie à Dapaon. Et là, vous comprenez que nous couvrons tout le Togo avec cette émission. Club de la Presse, vous le savez, c'est également au-delà de nos frontières avec nos différentes plateformes digitales, notamment notre chaîne YouTube, aussi notre page Facebook, sans oublier notre site internet www.canalfm.com et aussi nos radios partenaires en ligne, Ibn Radio et Radio Les Bénins également. Vous pouvez nous suivre sur notre compte TikTok, il suffit tout simplement de taper Pascal Lossou et là vous avez le plateau en direct. Un Club de la Presse, vous le savez, c'est le décryptage, l'analyse, le débat sur l'actualité de notre pays, le Togo, du continent africain, aussi du monde entier. Et c'est avec mes confrères journalistes en studio, avec moi, confrère journaliste, Jacques Dakouti, bonjour.
1: Bonjour Pascal, bonjour aux auditeurs auditrices de Canal FM.
0: J'espère que vous allez bien.
1: Oui, ça va.
0: Et le week-end, ça s'est bien passé.
1: Le week-end, ça s'est très bien passé.
0: D'accord.
1: Lundi, je n'étais pas venu.
0: Tout à fait.
1: Je vais présenter mes excuses aux auditeurs auditrices à cause d'une réunion. Dernière minute qui m'a empêché de venir ici. Je voudrais profiter de l'occasion pour saluer les uns et les autres. Et comme tu l'as si bien dit, nous sommes au dernier jour du mois d'août. Je voudrais implorer la grâce de Dieu sur la vie de tout un chacun, parce qu'il faut reconnaître que c'est une grâce pour nous de vivre le 1er août au 31 août. Donc c'est vraiment une grâce. Il faut rendre grâce à Dieu pour cette vie qu'il nous accorde. Pascal, il y a pas une grande richesse que Dieu peut nous donner que la santé et la vie. C'est-à-dire que quand on est en bonne santé, comme on l'a souvent bien dit, le reste là, c'est nous qui allons chercher. Quand on parle de l'argent, le travail et tout, c'est l'homme. C'est-à-dire que nous, en tant qu'êtres humains, que nous devons chercher notre bonheur. Mais si Dieu nous accorde la santé et la vie, on ne pourrait que lui rendre grâce. Une fois encore, certainement que cet homme perdu des êtres chers au cours du week-end, c'était peut-être des inhumations. Je voulais profiter de l'occasion pour présenter mes condoléances les plus attristées à ces familles qui ont perdu certainement les parents, les proches. Peut-être qu'il y a également des nouveau-nés dans certains foyers. Bienvenue à ces enfants également. D'accord. Et je voulais interpeller les uns et les autres. Pascal, vous savez, nous sommes après tout en famille. Et je voudrais inviter les uns et les autres. Pascal, vous pouvez perdre votre boulot. Vous pouvez peut-être perdre tout ce que vous avez sur cette terre, mais ce que vous ne pourrez pas perdre, c'est la famille. C'est-à-dire que vous pouvez...
0: La famille est sacrée.
1: Justement. Je voudrais inviter les uns et les autres, parce que ce à quoi nous sommes en train d'assister aujourd'hui, il y en a, Pascal, qui se débrouillent quelque part, qui envoient de l'argent pour qu'on puisse les faire ci, faire ça. Mais finalement, il y a certains qui sont véreux dans la famille et qui créent des problèmes, effectivement, à ses frères qui sont à l'étranger, qui triment, qui souffrent pour envoyer de l'argent, soit pour acheter un terrain, soit pour construire. Mais il y a certains qui sont véreux, qui mettent de l'argent dans la poche et qui ne font pas transiter l'argent par autre chose. Donc, mais je voulais inviter les uns les autres. Quand ça se passe comme ça, Pascal, il faudrait toujours qu'on puisse avoir les liens. Hein, les liens
0: d'amitié. Mais bien serrés.
1: Bien serrés au sein de la famille. Mmh. Ce n'est pas le moment de prendre peut-être le coupe-coupe, le couteau ou bien d'aller enfermer l'autre. Je crois que ça ne résout pas le problème. Donc, je crois qu'il est important. Quand nous perdons tout,
0: il semble que le linge sale se lave en famille.
1: Tout ce que nous pouvons avoir sur cette terre comme bien, c'est le lien de famille, les oncles, les tantes et tout. Et vous savez que quand vous avez ce lien-là, c'est une chaleur vraiment.
0: Ah oui, justement, une chaleur, bien sûr. Et comme nous savons bien le fait en Afrique, il faut toujours préserver ce lien familial, n'est-ce pas, Gonson Ketomanyan, bonjour.
2: Bonjour, Pascal.
0: J'espère que vous allez bien.
2: Oui, je pète la forme.
0: Le week-end, ça s'est bien passé.
2: J'ai repris le foot, donc ça s'est bien passé. Je veux juste ajouter à ce que Jacques vient de dire. Oui. Une chose est de voir la sacralité des liens familiaux, mais il y a le lien d'amitié aussi qu'il ne faut surtout pas négliger. Parce que sous certains cieux, certains considèrent l'ami plus que le frère. Va savoir pour quelle raison. Donc, autant la famille peut être très importante, autant il y a des amitiés indissociables.
0: D'accord. Didier Sobe, bonjour.
3: Bonjour Pascal, bonjour aux auditrices et auditeurs de Canal FM. Bonjour à mes aînés en studio.
0: J'espère que vous allez bien.
3: Je vais bien. Je vais bien. Par la grâce de Dieu.
0: Vous faites bien quand même de saluer les aînés en studio.
3: Oui, oui. Comme tu le sais, c'est ce qu'on nous a appris, donc c'est l'éducation aussi. Donc ici, je ne suis que le plus jeune, dans tous les sens. Donc je salue les aînés et les amis aussi. Parce que des fois, vous pouvez ne pas avoir de la famille. Je sais de quoi je parle. Et dans plusieurs situations, et même sur votre parcours de vie, vous n'avez que des amis. Et des fois, des grands frères qui vous prennent pour des amis aussi, et qui vous aident, et qui vous font confiance, qui vous poussent à aller loin. Et donc, oui, le lien de famille, d'accord, mais on peut avoir de la famille à travers l'amitié, à travers les connaissances, si nous savons bien garder les liens, les réchauffer. Et donc, il n'y a pas que la famille qui tienne. Donc, si la famille échoue, comme dans le cas de plusieurs, on peut essayer de faire confiance aux amis, aux connaissances, aux aînés, qui peuvent toujours jouer le rôle que la famille a manqué de jouer. Parce que souvent, chez nous, en Afrique, la famille, comme l'autre a dit, le sang oublie souvent ses devoirs, mais réclame seulement les droits. Et donc, c'est le propre de c'est caricaturer la famille, c'est clair. La famille, les gens ne savent même pas que vous existez. Mais le jour où ils entendent et ils savent que c'est Pascal Lossou qui anime maintenant le club de la presse, qui est le plus grand journaliste ici. Et donc, tout le monde va vouloir appeler Pascal. Ce n'est pas une prophétie, mais la rentrée approche maintenant. Donc, les gens vont commencer par le grand journaliste de la famille Lossou. Donc, je comprends.
0: Mais là, ce qui est sûr, je vois quand même un docteur, surtout en théologie, qui parle. Hein.
3: Mais oui, comme tu le sais, c'est ce que je sais faire aussi. De l'autre côté, quand je ne suis pas au micro, quand je ne fais pas du journalisme, j'ai un autre micro.
0: D'accord. Vous restez toujours avec le micro. Nous sommes rejoints par notre confrère Uriel Enyan. Uriel, bonjour.
4: Non, comment région ? Tu es dans la phase de présentation, donc nous sommes tous arrivés à l'heure. Comme si j'étais arrivé.
0: Mais attends, si on donnait la parole à Jacques, maintenant Jacques me dira tout simplement que vous étiez venu en retard.
4: Je comptais sur lui, mais cette fois-ci, il n'a pas duré. Il n'a pas duré dans ses. Voilà.
3: Il n'a pas d'histoire. Mais,
4: bonjour Pascal.
0: J'espère que vous allez bien.
4: Je vais bien, je rends
0: grâce à Dieu. Le week-end, ça s'est bien passé?
4: Non, pas trop la grande forme, mais on rend grâce à Dieu tant que nos familles respectives se portent bien.
0: D'accord.
4: Je pense que c'est l'essentiel.
0: D'accord. Vous l'avez su, hein, bien sûr, il y a cette remarque, bien sûr, vous l'avez fait puisque le plateau est bien garni. Et au-delà, nous avons même un invité politique, pas des moindres. Kakan Malik Natsamba, bonjour.
5: Bonjour.
0: Je l'ai dit, monsieur le ministre, bonjour.
5: Bonjour, bonjour à tout le monde. Bonjour aux spectateurs, aux téléspectateurs, à tous ceux qui nous suivent un peu partout à travers le monde, à travers le pays. Et merci Canal FM pour cette invitation. Et donc, très heureux d'être avec vous ce matin.
0: Ah oui, le plaisir est toujours partagé hein, quand nous vous avons aussi en studio pour débattre de l'actualité. Et là, je vous ai présenté comme homme politique, sans oublier que vous êtes un cadre également du Parti Unir. Et nous parlerons de l'actualité, et l'actualité en général, sans oublier justement cette actualité portant sur la Cour de justice de la CEDEAO. Et vous savez aussi les derniers développements alors de tout cela avec les manifestations, les activités alors de l'opposition, notamment le mémorandum qui a été signé le 25 août dernier. Nous reviendrons sur cela dans cette émission. Et nous aurons pour, justement, pour ainsi dire, une manière officielle et également alors de la position, justement, du gouvernement sur cette question. Et, n'est-ce pas, monsieur le ministre?
5: La position du Parti Unir. Comme vous l'avez dit, j'ai l'honneur d'être parmi les personnes qui ont une petite responsabilité, puisque je suis le délégué national des jeunes, du mouvement des jeunes du Parti Unir. À ce titre, oui, la position du Parti Unir sera portée ici, sur ce sujet-là.
0: Oui, ben, oui, bien sûr. Est-ce que finalement, on ne pourra pas dire que cette position qui devait normalement être donnée depuis, est-ce qu'on ne dira pas que ça a pris de retard?
5: Je crois que tout vient à point au bon moment, mais aussi que à un moment donné, il faut savoir en toute responsabilité regarder les actes, les décisions avant de se prononcer. D'accord. Cela permet justement d'aller au fond des choses et de vous apporter les éléments de réponse, mais aussi de répondre, de donner les éclaircissements nécessaires à la population sur un sujet qui est important.
0: Sur un sujet qui est important, je voudrais qu'on commence d'abord avec cet élément social. Oui, Jacques, vu et constaté, puisque j'ai reçu ce matin une délégation des gens qui assurent la sécurité hein, au niveau, sécurité surtout pour les engins, au niveau de la plage, bien sûr, parce que vous le savez qu'il y a une opération alors de déguepissement qui est en cours. Mais vous avez constaté depuis un temps quand même que si des gens qui viennent dans le grand marché de Lomé, ils stationnent hein, au niveau de la plage, parce que il y a même d'ailleurs un mécanisme qui a été mis en place pour sécuriser. Mais ces gens-là m'ont fait savoir que depuis le vendredi, il y a également des gens qui sont venus leur dire, alors qu'ils doivent partir de là et qu'ils doivent quitter les lieux. Et il y a même un panneau d'interdiction quand même qui a été placé depuis samedi. Et le délai, c'est bien demain, 1er septembre. Mais là aussi, Jacques, est-ce qu'on ne pourra pas dire que c'est trop tôt, c'est-à-dire pratiquement trois jours alors pour ces gens-là de quitter les lieux?
1: Bon, il faut d'abord se poser la question de savoir est-ce qu'ils étaient d'abord préalables sensibilisés ou pas? Est-ce qu'on les avait notifiés?
0: Oui, moi, je leur ai posé la question, c'est non.
1: D'accord. Bon, je crois que c'est la mairie du Golfe 4, non, qui gère cette plage-là.
0: Tout à fait.
1: Voilà. Donc, je crois qu'il faudrait quand même que la mairie puisse quand même communiquer à ses compatriotes. Parce que, Pascal, vous savez, je disais en off tout à l'heure, avec le ministre, on parlait, je disais que la situation est un peu difficile. Il faudrait que les gens se débrouillent avant de pouvoir manger. Et si ce que les gens font, Pascal, pour pouvoir trouver leur pain quotidien, et qu'on puisse encore les interdire, on leur dit de déguerpir d'ici trois jours, vous voyez que ça fait quand même un peu mal et ça fait quand même un peu trop. Il faudrait quand même qu'on prenne au sérieux nos compatriotes, parce que c'est ce qu'eux aussi font pour pouvoir survivre. Même s'il y a un programme, un projet au niveau effectivement de la plage, prenez le temps quand même d'informer les gens, sensibiliser effectivement ces gens et leur dire, bon écoutez, il y a un projet, nous vous donnons par exemple un mois ou bien un mois et demi de quitter les lieux parce que le projet là va démarrer tel mois ou bien tel jour. Mais vous venez, vous dites en même temps aux gens de déguerpir d'ici trois jours, mais ça ne fait pas quand même sérieux. Après tout, c'est des hommes, peut-être que, comme je l'ai dit, c'est ce qu'ils font pour pouvoir survivre. Mais lorsque vous les renvoyez comme ça, Pascal, vous créez encore des soucis au niveau des familles. On a parlé de la rentrée, c'est dans quelques jours. Je crois qu'il faudrait quand même qu'on utilise une méthode plus souple pour parler effectivement à nos compatriotes. Lorsqu'il y a par exemple un projet, prenez le temps, sensibilisez-les, parce que vous avez dit que c'est une délégation, ce qui veut dire qu'ils se sont organisés.
0: Très bien.
1: Ils sont peut-être dans une association, mais dans un syndicat. Pourquoi pas
0: un collectif.
1: Ou un collectif. Donc il faut les inviter, essayer de leur sensibiliser et leur dire, bon, nous avons un projet, prenez le temps. À ce moment, vous quittez et bon, le projet commence. Mais je crois que vraiment, il faut changer de méthode de pouvoir gérer les crises, des problèmes, lorsque ces problèmes, ces crises-là naissent.
0: Gosson, oui. Qu'est-ce que vous pensez alors de cette situation?
2: Vous parlez du stationnement des motos ou des voitures aussi.
0: Les deux.
1: Les deux.
2: Bien. Ce ne sont pas les citoyens qui ont demandé à ce que l'État construise un marché sans prévoir de parking. Moi, je veux aller au-delà de ceux qui suivaient les parkings. Non. Mais les propriétaires d'engins et de véhicules, ils vont au marché pour leurs affaires. Ils vont garer les véhicules où? Ils vont garer les motos où? Parce que, oublions ceux qui suivaient ces engins. Moi, je suis acquéreur. Là, tu nous as invités à Canal FM. Si il n'y avait pas d'endroit où je pouvais garer mon véhicule, tu ne me verras pas.

0: ça finit par saouler. Ce sont mes quelques remarques que je voulais faire.
1: Monsieur le ministre, les remarques, quelle est votre réaction par rapport à ces remarques?
2: Non, je suis plutôt... Parler de croissance soutenue, évidemment, mais comme il le dit, nous aussi souffrons que parfois, nous aussi nous sommes pris par les syndromes du technocrate qui répète des mots, comme on le dit aujourd'hui, c'est soit résilience, soit développement, soit etc. On sait, donc nous aussi nous avons nos travers, mais effectivement, sans croissance soutenue, mais sans croissance soutenue à un certain niveau, on pourra on aura l'impression de pédaler dans le vide. Notre objectif, c'est d'avoir une croissance soutenue pendant un temps donné qui permet d'avoir un vrai impact sur l'économie et sur la pauvreté en général. C'est cela. Ça, c'est quelque chose qui est particulièrement vrai.
1: Monsieur le ministre, je n'ai pas reçu de réponse par rapport à cette proposition aujourd'hui de justement de quand on parle bien sûr d'alternance et autres et l'opposition parle aujourd'hui de ce que nous appelons j'oublie le thème et quelque chose de pacifique là. Pardon ?
3: Transition
1: pacifique. La transition, bien sûr. La transition pacifique. Monsieur le ministre, est-ce qu'aujourd'hui, est-ce que vous n'avez pas... Enfin, c'est vrai que la question n'a pas été posée, justement, à l'opposition pour parler alors de cette transition, pour savoir comment cette transition se fera. Mais vous, à votre niveau, est-ce que vous pensez quand même qu'il doit y avoir une transition politique ?
2: Je pense que vous connaissez ma réponse, mais puisque vous me posez la question de manière claire, non, nous ne sommes pas dans cette dynamique-là. Mais encore une fois, comme je vous l'ai dit, notre objectif n'est pas forcément de remettre en cause tout ce que l'autre bord dit dans la mesure où nous sommes dans un régime de pluralité d'opinion. L'opinion n'est pas un problème. Je pense que le plus important, c'est que nous puissions en parler pour savoir ce qui est bien de faire pour notre pays, pour les populations. Et aujourd'hui, s'agissant du parti que j'ai l'honneur de représenter ici, nous sommes convaincus qu'il y a une réforme qui a été faite et que nous devons tirer le maximum de bénéfices de cette réforme-là, et notamment sur le plan de la célérité et de la rapidité. On a vu lors de la session extraordinaire qui s'est tenu il y a quelque temps. D'abord, la rapidité de convocation de cette session-là. Ensuite, en quelques deux semaines, en intégrant la navette parlementaire, c'est-à-dire Assemblée nationale Sénat, près de 4 à 5 tests ont été adoptés. Et des tests majeurs, les aires protégées, les tests sur la protection marine, qui sont des sujets aujourd'hui qui sont vraiment déterminants pour notre pays. Et c'est cela qui est le plus important pour nous, c'est la célérité pour être au service des populations.
1: Alors, monsieur le ministre, est-ce qu'on n'a pas l'impression que vous avez le rapport de force? Je veux parler alors du Parti Uni aujourd'hui. Vous avez le rapport de force de telle enseigne que tout ce qui constitue même d'ailleurs ces propositions de l'opposition, vous êtes en train de les ignorer.
2: Je pense que si le terme « ignorer » était le bon terme, je ne serais pas avec vous ici. Je pense que c'est quelque chose qui est pris en compte. Il n'y a pas de Togolais qui va s'exprimer et puis cela va être ignoré. Je ne sais pas pourquoi parfois on perçoit cela comme ça, mais disons que c'est notre objectif, c'est de dire que nous travaillons et nous travaillerons toujours pour le bien commun.
1: D'accord. Jacques ?
3: Je voudrais un peu revenir sur les institutions dont évoquait tout à l'heure le ministre. Et monsieur le ministre, souffrez qu'on dise quand même qu'il y a des institutions quand même qui roulent en frein à main. Et quand vous prenez par exemple la HAC, il y a nos confrères qui ont été élus, ça fait combien d'années déjà ?
1: Deux ans et plus.
3: Trois ans. Qui sont toujours à la maison. Donc, est-ce que vraiment les institutions ne roulent pas frein à main par rapport à ce que vous dites que les institutions, ça marche et puis qu'il n'y a pas de problème? Parce qu'on constate quand même qu'il y a un frein à main quelque part et puis l'odeur des freins, on sent ça, quoi.
1: Monsieur le ministre?
3: L'odeur des patins.
2: Je pense que pour s'agissant de l'institution à laquelle vous faites référence, il y avait des sujets de réforme plutôt des tests que nous connaissons tous. Et parfois, j'ai tendance à dire que

0: nos processus législatifs sont trop lourds pour la phase de croissance, puisqu'il faut plus dire développement, la phase de croissance où nous sommes. Et que quand on est en une nation qui court après la croissance comme nous, nous devrions pouvoir aller plus vite, notamment, mais nous sommes dans un certain ordre qui nécessite que le test soit adopté à tel niveau, après qu'il passe à tel autre niveau, qu'il soit étudié comme ça, qu'il soit inclusif, qu'il permette d'avancer pour qu'on puisse réaliser les choses bien comme il faut les faire. Et je pense que bientôt, avec l'institution dont vous avez parlé, bientôt les choses seront en place, puisque cela fait partie des tests qui ont été mis en œuvre, notamment par le nouveau gouvernement. Donc nous avons confiance que cela viendra sous peu, cela deviendra réalité sous peu.
1: Mais normalement, monsieur le ministre, il est prévu quand même 12 mois pour mettre en place les institutions.
0: Alors, oui, il est prévu 12 mois selon ce qui était prévu dans la Constitution, et les institutions, on a les institutions que nous appelons, ou que les spécialistes en sciences politiques vont appeler les institutions du cœur politique, du cœur institutionnel. On peut dire que sur ce plan-là, les choses se sont faites, et pour un certain nombre d'institutions qui nécessitent une réforme particulière, il y a du travail encore qui se fait. Et comme je l'ai dit, je le dis parfois en aparté, nous avons tous cette humilité-là de nous dire que la mise en place des choses ne se fait pas en claquant des doigts. Et le temps politique est différent du temps administratif et du temps opérationnel. Et donc parfois, c'est à notre cœur défendant que nous constatons que effectivement ce temps administratif est un peu plus lourd, un peu plus long. Mais le travail se fait et la volonté reste permanente.
1: D'accord. Uriel?
2: Monsieur le ministre, une petite question. Et conformément à la nouvelle constitution, est-ce qu'on peut devenir président du conseil sans être élu député?
1: Monsieur le ministre?
0: Conformément à la nouvelle constitution, la constitution est clair sur le mode de désignation du président du Conseil. Le président du Conseil est l'émanation de la majorité à l'Assemblée nationale. Il n'est pas précisé son statut avant de rentrer dans cette fonction. Ce qui le positionne pour cette fonction-là, c'est le fait qu'il soit désigné et proposé par le parti majoritaire à l'Assemblée nationale. Je crois que j'ai répondu à la question.
1: Désir?
0: Merci.
3: Non, j'ai pas de commentaire particulier à ajouter. Je crois que ceux qui nous écoutent peuvent faire la part des choses et des réponses qui sont données ici. Ce qui compte, c'est le Togo. Ceux qui dirigent et ceux qui ne dirigent pas, ma foi, ont le devoir de tout faire pour que le Togo se sente mieux, parce que c'est notre maison à nous tous. Et tout ce que nous demandons d'autres, c'est que le pays puisse bouger. Que le pays puisse bouger comme Gosson faisait dans ses paraboles tout à l'heure, c'est que un peu comme les citoyens, voilà, ce développement, il a dit de ne pas dire développement, je fais comme monsieur le ministre finalement, la croissance peut-être tarde à suivre tout ce qu'on dit. Et puis monsieur le ministre a parlé de célérité, il a loué la célérité de la réforme qui a permis à ce qu'aujourd'hui entre l'Assemblée nationale et le Sénat, les choses aillent beaucoup plus vite. Et nous aimerons également que cette célérité la suive les autres institutions pour que justement on puisse louer les bontés de la nouvelle constitution qui sont vendues, qui sont célébrées, que cette célérité la suive dans tous les cas et au niveau de toutes les institutions. Parce que s'il y avait eu cette célérité là également, on ne serait pas en train de parler de la Hague, on ne serait pas en train de soupçonner pour les autres institutions qui ont carrément été oubliées depuis que la nouvelle constitution est en vigueur. Donc je pense que la célérité doit suivre dans tout le cas. Je crois que c'est le procès qu'on fait souvent au gouvernement, qu'on fait souvent aux autorités. Parce que je pense que si tout est mis en place dans cette nouvelle constitution et que véritablement cette constitution est expérimentée, peut-être que les débats seraient sur un autre plan. On a mis que quelques institutions, comme monsieur le ministre l'a dit, des institutions de cœur politique et de pouvoir, surtout politique, et que les autres institutions techniques qui devraient suivre ne suivent pas, et que bon voilà, on a l'impression que des gens, eux, ils ont le bonus de la République de pouvoir continuer même après expiration de leur mandat de faire deux autres en plus. Et ça fait que cette célérité là vendue, enfin, cette plus de démocratie, plus de flexibilité qui ont été mises en avant pour expliquer la réforme constitutionnelle, on a l'impression qu'on ne les voit pas, on ne les vit pas. Et je crois que c'est ça aussi qui est le problème.
1: D'accord. Merci. Non, Gosson ?
2: Oui.
4: Tu peux ne pas aimer le lièvre, oui, mais tu dois reconnaître qui sait courir. Je pensais que avec le silence de Pascal Boudjouna, Bawara et Trimoua, Uni n'avait plus d'ardent défenseur. Ouais. Mais ce matin,
2: tu as croisé.
4: Tu as croisé.
2: Tu as croisé.
1: Oui, mais voilà.
2: Monsieur le ministre, s'il vous plaît, qu'est-ce qui justifie jusqu'ici l'absence d'un gouverneur pour la région centrale?
0: Bon, moi je voulais.
2: Est-ce que ça fait partie
1: toujours? Oui, justement, ça fait partie.
0: Bon, Pascal, je vais terminer en nous jetant quelque chose. Il va finir.
1: Oui, Jacques.
0: A dit que, monsieur le ministre, moi je voulais simplement vous poser une question terre à terre.
1: Oui.
0: Le constat aujourd'hui que vous faites au sein de UNIR, par exemple, est-ce que vous ne constatez pas qu'il y a un du Togo aujourd'hui? Le Togo de ceux qui sourient largement et le Togo de ceux qui ne sourient pas parce qu'on sent qu'il y a l'armatan?
1: Monsieur le ministre?
3: Donc tu veux parler de la minorité et de la majorité?
1: Non, c'est pas le thème utilisé. Monsieur le ministre,
0: je vais revenir sur la question de la nomination du gouverneur pour dire que parfois nous les citoyens nous sommes pressés de manière légitime, mais encore une fois l'autorité qui a la main sur les décisions est mieux informée, mieux renseignée et mieux à même, à mon avis, de prendre la décision le moment venu. Donc je pense que l'essentiel, encore une fois, c'est le fonctionnement normal de la région qui est concernée. Et je pense que le moment venu, la nomination se fera. C'est ce que je peux dire, même si je ne suis pas dans le secret, parce que c'est une décision qui revient de manière discrétionnaire à la haute autorité. Maintenant, pour répondre à la question de Jacques, que j'apprécie, je l'apprécie lui aussi, mais j'apprécie la question... Très sincèrement, je voudrais dire que nous avons, j'allais dire, la particularité d'avoir l'occasion de parcourir régulièrement notre pays. D'aller régulièrement, la semaine dernière, j'étais pour quelques jours chez moi, à Gando, ou de faire la région de Dakara, ou de faire d'autres régions, etc. Il y a certainement des préoccupations. Cette année, par exemple, il y a eu beaucoup plus de gens qui ont planté le coton. Tout le monde est content parce que les paysans ont fait un retour au coton. Malgré ce qu'on dit, les difficultés, etc., les populations ont fait un retour au coton et donc on espère et les pluies sont arrivées. C'est pour vous dire que les préoccupations, il y a eu deux pays. Il y a une partie du pays qui est préoccupée par le travail, ce qu'elle doit faire pour avancer au quotidien. Leur culture, etc., les écoles, et c'est dans ces régions, comme la région de la savane, ce qui est important, c'est l'accès à l'eau, l'électricité, les poteaux qu'on a mis, mais qu'on n'a pas encore activés, les problèmes d'eau, les problèmes de construction de centres de santé, etc., qui aujourd'hui, il faut le constater, grâce au PURS, c'est pas pour mettre trop en aise, mais grâce au PURS, ça avance sur le terrain. Je voudrais dire que oui, il y a deux parties de notre pays, et il y a cette partie-là qui est peut-être plus urbanisée, plus connecté et va parler de mémorandum, d'institutions de tels responsables politiques qui auraient fait ceci, etc. Mais moi, quand je suis avec ces populations-là, on ne me parle pas de ces sujets. Je ne dis pas que ces sujets ne sont pas importants. Attention, faut pas interpréter. Mais je veux dire, ce n'est pas de cela qu'on nous parle. Et il faut faire l'effort d'être dans ces deux Togo-là. Il faut faire l'effort de ramener ces deux Togo ensemble pour que ensemble, comme cela a été dit, nous avancions ensemble. Parce que on peut pas traiter l'un en ignorant l'autre, on peut pas traiter l'autre aussi en ignorant l'un. C'est à nous de les mettre ensemble pour que nos paysans puissent se sentir pleinement togolais, mais aussi pour que ceux qui sont connectés et voient les choses leur arriver sur les réseaux soient pleinement togolais. Quand le gouvernement, je vais en finir par là, quand le gouvernement dit c'est les vacances, nous proposons qu'il y ait des stages pour les jeunes dans les entreprises du secteur privé, c'est une initiative intéressante. Et je pense que si Canal FM cherche, il trouvera deux ou trois jeunes qui l'année dernière ont bénéficié de ce programme de stage et qui peuvent dire si c'est vraiment des stages ou si c'est juste des choses en l'air comme ça. Donc je pense que c'est là où nous pouvons avoir de la valeur ajoutée.
1: D'accord. Monsieur le ministre, cette dernière question, avant quand même de donner la parole à nos auditeurs. Alors, dans son déroulement aujourd'hui, est-ce que vous pensez justement que la 5e République est en train de faire rêver les Togolais?
0: Dans son déroulement, ce qui est important, c'est le concret. Le rêve est important, mais c'est le concret. Et le concret, c'est les programmes et les projets qui sont mis en œuvre par le gouvernement. C'est de là qu'on va tirer la réalité de ce que nous avons comme élément, comme on dit, à mettre sur la table. Et c'est ce que nous voyons. Il y a énormément d'éléments qu'on peut porter à l'attention aujourd'hui. Peut-être que cela n'est pas mis en exergue. Encore une fois, quand on voit, on nous en a parlé comme si c'était juste quelque chose comme ça. Il suffit de voir, par exemple, l'université de Kara, l'université de Dacha, qui est quasiment finalisée. Il suffit de voir les programmes d'accès à l'eau, l'accès à l'électricité, ou encore d'autres programmes. Ne serait-ce que les mesures qui sont prises pour accompagner, par exemple, la future rentrée scolaire, ou les éléments de réforme qui sont prises dans le secteur de l'éducation pour apporter plus de technologie, plus de matières scientifiques, plus d'orientation scientifique à nos enfants, c'est des éléments qui permettent d'avancer. D'accord. Encore une fois, l'élément concret, ce qui va nous départager à la fin de la journée.
1: Et justement, c'est de ça qu'il s'agit et c'est ce que nous voulons même voir. Je posais la question compte tenu des difficultés quotidiennes que les Togolais ont aujourd'hui, même d'ailleurs dans le panier de la ménagère, mais on reviendra là-dessus. On va donner la parole.
0: L'inflation est une réalité mondiale.
1: Mondiale. Voilà. Je m'attendais quand même à cette réponse. Alors, on va donner la parole à nos auditeurs, 90 86 35 35, 91 36 63 75, les deux numéros sur lesquels ils peuvent réagir, mais bien avant, nous faisons un clin d'œil à nos annonceurs.
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16: Nous sommes de retour dans cette émission. Maintenant, nous allons donner la parole, bien sûr, à nos auditeurs pour des questions à notre invité. Notre invité, c'est bien sûr Kanka Malik Nataba, cadre du Parti Unir. Nous avons notre premier auditeur en ligne. Allô?
17: Oui.
16: Bonjour.
17: Bonjour.
16: Bonjour Benoît, comment vous allez?
17: Je vais bien. Et chez vous?
16: Ça va aussi par la grâce de Dieu. Allez-y.
17: Ok, merci. Merci. Je dis bonjour à votre invité. Moi, j'aimerais poser trois ou bien deux questions.
16: Oui, deux, c'est
17: la
16: mieux.
17: Première
16: c'est mieux.
17: Question.
16: Oui.
17: Qu'est-ce qui a poussé l'Assemblée nationale qui est venue en 2017, là ou en 2018, à limiter, à voter des lois pour limitation du mandat présidentiel et à la fin de leur mandat, ou bien au-delà de leur mandat, à changer la Constitution? Moralement, ça pose problème. Parce que vous des gens responsables, au là d'être d'une institution
16: oui,
17: de l'État.
16: Oui, mais, allô, Benoît.
17: Oui.
16: Oui, mais s'il vous plaît, vous posez la question, vous n'allez pas répondre à votre question.
17: Ah, merci beaucoup.
16: D'accord, merci. Je pense que c'est la seule question, hein, d'ailleurs. 90, 86, 35, 35. Allô? Oui, bonjour.
18: Allô?
16: Oui, bonjour.
18: Oui, bonjour, monsieur.
16: C'est monsieur?
18: Oui, c'est monsieur Gabriel.
16: Gabriel, vous nous appelez d'Avepozo. D'accord, allez-y.
18: Allô?
16: Oui, je vous écoute, allez-y.
18: Allô?
16: Allô, Gabriel, je vous écoute très bien, allez-y.
18: Ah, d'accord. J'ai une question.

0: faire par rapport à ce test. Merci.
1: Nous sommes à la fin de cette émission. 30 secondes.
2: Je considère tout ce dont on a parlé comme étant clos. Je passe à un sujet que tu as abordé en début d'émission, mais on n'a pas eu le temps d'en parler.
1: Les
2: pays du Sahel. Vous savez, moi, je n'ai jamais été pour le coup d'état militaire. Je me suis ouvertement exprimé ici. Vous savez, les capitales Niamey et Bamako sont régulièrement visitées par des terroristes qui entrent facilement, qui font ce qu'ils veulent, ils ressortent avec des dégâts énormes. Le 25, 26, 27 avril, vous avez vu ce qui s'est passé à Bamako avec la mort du général Sadio Camara. Vous voyez, ces putschistes n'étaient pas sûrs de ce qu'ils veulent pour leur population, je pense qu'il va falloir mettre fin parce que on est déjà à pratiquement 5 ans au Mali, on court vers plusieurs années au Niger, rien ne change, c'est toujours l'hécatombe. Mais comment pouvez-vous penser que des terroristes viennent entrer facilement dans leur capitale pour causer des dégâts aussi, ressortir, partir, ça veut dire que vraiment, il y a de la faiblesse, de l'incapacité.
1: Malheureusement, notre talonne. Jacques, 30 secondes.
3: Moi, je crois que je voulais tout juste interpeller, je crois que c'est le ministère des Travaux publics. Quand vous allez au niveau de 3K, la place où on appelle souvent Seda Senghor, vous allez voir que la voie, elle est tout le temps bloquée. Et les riverains, les commerçants qui sont sur ce tronçon se plaignent beaucoup. Parce que tout ce qu'ils pouvaient acheter, leurs marchandises, passaient par 3K avant d'aller. Mais depuis un certain temps, l'espace là est bloqué parce qu'il y a un curage d'eau au niveau de ce bassin-là. Je crois qu'il faudrait que quelque chose soit fait effectivement pour nos compatriotes.
1: D'accord. Oui, Didier, 30 secondes, rapidement.
4: Non.
1: D'accord, merci. Merci beaucoup. Oui, Gosson, merci. Merci de nous avoir donné bien sûr ce temps. Monsieur le ministre, nous sommes à la fin de cette émission. Votre mot de la fin.
0: Merci d'avoir bien voulu nous inviter à cette émission. Je remercie l'ensemble de vos confrères et je vous remercie également pour la qualité des échanges et dire que nous sommes disposés à toujours faire de la pédagogie et toujours apporter les éléments pour que nous puissions mieux nous comprendre pour le développement de notre pays, pour la croissance soutenue de notre pays et le bien-être de tous les Togolais.
1: Vivement, cette croissance, nous la désirons. Voilà. Et le bien-être en question également, nous le désirons en tant que Togolais. Nous aimons bien sûr notre pays, le Togo, et nous voudrons cette croissance alors pour le pays. Merci beaucoup.
0: Je voudrais en un mot saluer le retour ou en tout cas la régénération de l'ensemble des fêtes traditionnelles sur notre territoire qui sont une occasion de retrouvailles et de célébration du vivre ensemble. C'est quelque chose de très positif. Ah oui, merci.
1: Comme Malik Natchaba, merci d'être passé alors dans cette émission. Je rappelle que vous êtes homme politique et cadre UNIR. Merci d'être passé dans cette émission. Jacques Dakouti, merci d'être passé. Uriel Nyang, merci d'être passé. Didier Assogba, merci d'être passé. Gosson Kitomanyan, merci d'être passé. Merci à vous tous qui nous avez suivis, vous qui nous avez appelés aussi pour vos diverses contributions à ce débat. Merci à vous. Merci à Michel Tomiga qui a assuré la mise en onde. Jérôme Dakouti a assuré la mise en ligne avec Mariam. Moi, je suis Pascal Ossou. Je vous retrouve demain pour un nouveau numéro de l'émission Club de la Presse. D'ici là, portez-vous bien. Au revoir.

0: C'est l'heure du journal sur la nouvelle génération. Messieurs, dames, bonjour et merci de nous choisir pour vous informer. Honoré, bonjour.
1: Bonjour, Patricia.
0: Le CACIT et les organisations de défense des droits des femmes valident leur rapport parallèle suite à la situation des droits de femmes au Togo.
2: Une action qui prépare l'examen du pays par le comité CEDEF prévu le 14 octobre prochain. Détails à suivre dans cette édition.
0: Toujours dans cette édition, la Ligue togolaise pour la protection de l'enfance offre des kits scolaires à 10 000 élèves vulnérables à travers plusieurs localités du Togo.
2: Une initiative menée dans le cadre de l'opération éducation pour tous. Un élève, un kit, un choix de vie. On en parle également.
0: On en parle également au Niger. L'armée reprend progressivement le contrôle de la situation suite à la tentative de coup d'État du vendredi dernier. On en parle également dans ce journal. Et nous bouclerons cette tranche d'information avec l'actualité sportive qui nous sera présentée par Maxime Akakpo. Voilà tout pour l'essentiel. Messieurs, dames, encore une fois, bienvenue et bonne réception à toutes et à tous.
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0: Encore une fois, bonjour Honoré. Tout d'abord, retenons qu'une vingtaine de ressortissants togolais étaient arrivés hier dimanche à Lomé en provenance de l'Afrique du Sud.
2: Et ce rapatriement volontaire entièrement pris en charge par l'État togolais s'inscrit dans un contexte marqué par des difficultés administratives et une montée de la xénophobie. À leur descente d'avion à l'aéroport international Niassingbeya de Mont, les rapatriés ont été accueillis par Gbenouga Sename, directeur de cabinet représentant le ministre délégué chargé de la coopération et des Togolais de l'extérieur.
0: Et plusieurs cadres du ministère étaient également présents et selon les autorités, de nombreux Togolais établis en Afrique du Sud font face à des problèmes de renouvellement de titres de séjour. À cela s'ajoutent des actes xénophobes de plus en plus fréquents et sur instruction du président du conseil Forissos Inonyan Singbe, le gouvernement a mis en place un dispositif pour permettre à ceux qui le souhaitent de rentrer au pays dans des conditions sécurisées et respectueuses de leur dignité. Au-delà de au-delà bien sûr de cette opération, les autorités réaffirment leur volonté d'accompagner les Togolais de l'extérieur en situation de vulnérabilité.
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0: Honoré, nous le disions dans le sommaire, le CACIT, en collaboration avec les organisations de promotion et de défense des droits des femmes et d'autres acteurs de la société civile, a procédé le vendredi dernier à Lomé à la validation du rapport parallèle des OSC sur la mise en œuvre de la Convention des Nations Unies sur l'élimination de toutes les formes de discrimination à l'égard des femmes.
2: Et cette activité intervient alors que le Togo se prépare à présenter son rapport devant le comité CEDEF le 14 octobre prochain. Lors de sa 93e session adoptée par les Nations Unies en 1979 et ratifiée par le Togo en 1983, la CEDEF engage les États à prendre des mesures pour éliminer les discriminations faites aux femmes dans les domaines politiques, économiques et sociaux. Rachel Elomolé, coordinatrice du programme régional au CACIT.
5: Nous sommes réunis ce matin pour valider le rapport de la société civile sur la mise en œuvre de la convention contre toutes les formes de discrimination à l'égard des femmes. Précédemment, le 19, nous avons eu à organiser une consultation nationale qui a regroupé une quarantaine d'organisations intervenant sur le genre et les droits des femmes pour une séance de formation et de collecte des informations qui a servi à élaborer le draft du rapport que nous validons ce matin. D'abord, c'est un rapport parallèle qui s'appuie sur le rapport de l'État, le rapport que l'État a soumis. Le Togo doit soumettre chaque 4 ans un rapport sur la mise en œuvre de la convention contre toutes les formes de discrimination à l'égard des femmes. Donc, actuellement, le Togo soumet 3 rapports, 7e, 8e et 9e rapport. Donc, le gouvernement a précédemment soumis ses 8e, 9e et 10e rapports périodiques en document unique au comité du CEDEF. Et nous, en tant que société civile, nous avons aussi ce droit aussi d'élaborer un rapport alternatif en appui au rapport de l'État. Et c'est ce qui nous amène ce matin à valider le rapport que nous avons élaboré en collaboration avec 40 organisations de la société civile.
0: En vue de garantir une participation inclusive des parties prenantes à l'examen des États, le comité CEDEF encourage la participation active des organisations de la société civile à travers la soumission de rapports alternatifs. Et ces rapports permettent de compléter les informations fournies par l'État. Cet atelier de validation des OSC vise à consolider la contribution de la société civile au processus d'évaluation de l'application de la CEDEF par le Togo. Et comment se présente aujourd'hui la situation sur les droits des femmes dans notre pays? Rachel Elhomme.
5: Le Togo a fait des avancées au regard des tests. Le Togo a vraiment fait des avancées pour la protection et la promotion des droits des femmes, pour l'égalité des genres, pour éliminer les stéréotypes et les violences contre les femmes. Mais les efforts restent encore à faire. Malgré l'arsenal juridique que le Togo a mis en place, malgré les stratégies, malgré les mesures que le Togo a eu à prendre, les efforts restent encore dans la mise en œuvre, dans la mise en œuvre concrète de tous les tests que le Togo a mis en œuvre. Donc on continue de remarquer que les droits des femmes ne sont pas toujours respectés. Les femmes sont toujours victimes de maltraitance, de violations, de MGF, de stéréotypes. La participation des femmes aussi, ce n'est pas trop ça. Donc, il ressort de tout ça que le Togo doit encore continuer les efforts pour que les droits des femmes soient vraiment respectés au Togo. Au sortir de cet atelier, nous devons finaliser le document et de soumettre le document avant le 4 septembre au CEDEF.
0: Honorer la Ligue togolaise pour la protection de l'enfance LTP en partenariat avec le CDK Group a organisé le vendredi dernier à Yao Kopé une grande distribution de kits scolaires. Je précise que Yao Kopé, c'est dans la préfecture des Plateaux.
2: Tout à fait, Patricia. 10 000 élèves vulnérables à travers plusieurs localités du Togo ont reçu des fournitures pour la rentrée. C'est dans le cadre de l'initiative Éducation pour tous. Un élève, un kit, un choix de vie. L'événement s'est déroulé sur le terrain de l'école primaire publique PP de Yao Kopé. L'événement a reçu la bénédiction du gouvernement. D'ailleurs, le discours officiel a été prononcé par la ministre des Solidarités du Genre, de la Famille et de la Protection de l'Enfance, Moni Sankaredia, que nous écoutons.
1: La cérémonie est bien plus qu'un simple acte de distribution de fournitures scolaires. Elle incarne une conviction forte et profonde. Aucun enfant ne devrait voir ses chances de réussir à l'école compromise par la situation économique de sa famille, son lieu de résidence, son handicap ou toute autre forme de vulnérabilité. Elle traduit également la volonté du gouvernement sous le leadership du président du Conseil, Son Excellence Monsieur Faure Sozimna Nyasinghe, de faire du droit à l'éducation une réalité tangible pour chaque enfant togolais.
0: Et pour les organisateurs, il ne s'agit pas uniquement de faire des dons. Nous écoutons ici Kazol Nina Essor. Elle est donc la coordinatrice de la LTPE.
6: Cette initiative s'inscrit dans le cadre de notre programme Éducation pour tous, un élève, un kit, un choix de vie. Nous avons commencé en 2024 avec 2000 élèves et un chèque de 5 millions de francs CFA. En 2025 avec 5000 élèves et un chèque de 10 millions de francs CFA. Et aujourd'hui, nous sommes à la troisième édition avec 10 000 bénéficiaires. La LTPE intervient dans tous les domaines qui concernent l'enfance, l'éducation, la santé, l'eau, l'hygiène, l'assainissement, la justice, la protection de l'enfance en général. Dans le cadre de nos programmes en lien avec l'éducation, nous avons initié cette activité pour pallier les difficultés d'accès à l'éducation des enfants en situation de vulnérabilité, leur permettre d'obtenir les mêmes chances que les autres enfants vivant dans les milieux beaucoup plus favorables. Les enfants sont venus de 14 localités, principalement de la préfecture d'Amo, la région des Plateaux et ses environs.
0: Et en marge, bien sûr, de la distribution, des séances de sensibilisation ont été menées sur les thèmes l'importance de l'école, la persévérance scolaire, mais aussi la protection de l'enfance face aux violences et à la déscolarisation. Avec cette opération honorée à Yao Kopé, la LTPE et le CDK Group réaffirment leur engagement.
2: Pour un Togo où chaque enfant a accès à l'éducation et où l'école reste un espace de protection, de valeur et d'opportunité. Et d'ailleurs, nous écoutons les bénéficiaires au micro de Maxime Akakbo.
7: Je suis en classe de seconde. Je suis venue ici pour prendre mes cahiers parce que mes parents ont des difficultés pour m'acheter ça. C'est pour cela, comme on nous a dit de venir prendre, on nous a partagé des kits pour venir recevoir les cahiers. C'est pour cela que nous sommes là ce matin. on a reçu les cahiers, les bics, l'assemble géométrique, la calculatrice et les cahiers. Nous remercions celui qui nous a donné tous ces cahiers. Que merci. Nous disons merci à CDK Group et LTP.
8: Je suis en classe de première. Je tiens sincèrement à dire un grand merci à CDK Group et la LTPE pour leur action à notre endroit. Ils nous ont remis des cahiers, des bics, des ensembles, des sacs et quelques instruments pour nous soutenir dans nos parcours scolaires. Nous disons un grand merci à la CDK Group et la LTPE pour cette initiative et cette mission de nous avoir aidés dans nos parcours scolaires. Nous sommes très reconnaissants.
9: Je suis en classe de première. Concernant leur sensibilisation sur la drogue et les mauvaises camaraderies, j'ai pu retenir que ce qui m'a beaucoup plu, c'est surtout sur les mauvaises camaraderies. Si en cas de mauvaise camaraderie, quelqu'un peut tomber en un incendie ou sur quelque chose qu'il n'avait pas cru à faire ou bien quelque chose pour humilier leurs parents, soit disant que c'est les parents qui ne prennent pas soin de leur enfant. Pourtant, les parents ne savent rien sur la vie de leur enfant en dehors de l'école ou en dehors de la maison. Je m'adresse surtout aux filles, mes amis, mes camarades filles, pour les mauvaises camaraderies, de ne pas, parce que la mauvaise camaraderie peut entraîner la grossesse précoce. Mais bon, je peux dire sincèrement, pour être un camarade, il faut toujours se conseiller, les leçons, apprendre les leçons et les reçus ensemble pour un avenir meilleur.
0: Et parlant toujours éducation, dans cette édition, la commune du Golfe 1 a offert en fin de semaine des kits scolaires aux enfants en marge de la clôture de la 5e édition des vacances utiles.
2: Et durant 3 semaines, ces élèves ont consacré une partie de leurs vacances à des activités d'apprentissage culturel, une initiative destinée à la maintenir dans un cadre éducatif tout en renforçant leurs connaissances. À quelques jours de la rentrée scolaire, la remise de ces kits scolaires vise à accompagner les familles et à alléger les dépenses liées à la rentrée, une manière pour le conseil municipal de joindre l'utile à l'éducatif en faisant des vacances une période d'apprentissage, de découverte et de préparation à la nouvelle année scolaire. Nous écoutons Kwame Blackpok-Gomado, maire du Golfe 1.
10: Il faut reconnaître que pendant les vacances scolaires, nos enfants sont la plupart des cas laissés à eux-mêmes. Et nous, au niveau du conseil municipal, on a décidé de rendre utiles ces vacances à nos élèves pour les occuper utilement. Et ce qu'on a fait, ça va les servir au cours de l'année scolaire. Au cours de ces 3 semaines que les enfants passaient ensemble avec les encadreurs, les enfants ont eu, à part les cours d'anglais et de français, fait les pots, les verres, des arbres. À peine, comme c'est le dernier jour, on a remis à chacun un kit scolaire qui va alléger ce poids que les parents ont. L'autre facette, ce sont les encadreurs, ce sont les étudiants que nous récupérons et qui sont là pour encadrer leurs petits frères et petites sœurs. Et à la fin, on leur fait un appui financier qui aussi va leur permettre aussi de s'inscrire encore de nouveau à l'université.
0: Et au niveau de la mairie, cette initiative vise également à préparer aussi bien les enfants que les encadreurs à développer l'esprit d'innovation, du patriotisme et des valeurs sociales. Kwame Gomado que nous retrouvons.
10: Au cours de cette clôture, j'ai amené nos tout petits à chanter l'hymne national. L'hymne national, et on a saisi cette occasion pour utiliser la dernière phrase de l'hymne qui nous dit « Togolais, viens, bâtissons la cité ». Ces tout petits, même 5 à 13 ans, on l'a rappelé aussi, leur part. On m'a aussi contribué, même à cette période, à bâtir notre cher pays, le Togo, en cultivant la non-violence, la cohésion sociale, le respect de la personne âgée, des parents et même de leurs frères et sœurs qui sont à leur côté. Donc tout ça, petit à petit, ça va rentrer dans leur habitude Et comme ils sont la relève de demain, je crois qu'on aura de bons citoyens qui peuvent assurer la continuité de l'évolution de notre cher pays, le Togo.
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0: Honorer le diocèse de Palimé à un nouvel évêque et il s'agit de Monseigneur Edmond Yao Amekoussé.
2: Il est donc le troisième évêque du diocèse par sa sainteté le pape Léon XIV. L'ordination épiscopale a été conférée par Monseigneur Ruben Dario Ruiz Mainardi, nonce apostolique au Bénin au Togo, Monseigneur Benoît Alohonou, évêque émérite et administrateur apostolique du diocèse de Palimé, et Monseigneur Prosper Contibo, archevêque de Ouagadougou.
0: Et c'était donc au cours d'une célébration eucharistique en la paroisse Immaculée Conception de Tinou à Palimé le samedi dernier, en présence du président de l'Assemblée nationale, professeur Komiselom Klassou, le représentant bien sûr, le président du conseil Faïsoz Imnanyon Singbe, ainsi que des membres du gouvernement, du corps diplomatique et des autorités administratives, militaires et religieuses. Monseigneur Edmond Yao Amekoussé se prononce sur sa mission.
12: Assumer cette charge, c'est accepter de porter sur mes épaules la continuité d'une mission qui me dépasse, mais qui s'inscrit dans la logique de l'Évangile. Servir, rassembler, édifier. Je la reçois comme une grâce et comme une invitation à m'abandonner davantage à l'action de l'Esprit-Saint, afin que, dans la diversité des défis, l'Église à Palimé continue de grandir en communion, en justice et en charité. Monsieur le Président de l'Assemblée nationale, portez mes salutations et mes remerciements au Président de la République et au Président du Conseil. Merci pour leur présence discrète. Votre présence nous honore et rappelle que l'Église et l'État, chacun dans son domaine, peuvent marcher ensemble au service du même peuple. Ensemble, nous sommes appelés à rechercher la paix, la justice, la vérité et la concorde nationale.
0: À l'instant, Monseigneur Edmond Yao Amekoussé, qui se prononce bien sûr sur sa mission, élément réalisé par Marie-Reine Agbagla. Érigé le 1er juillet 1994 par détachement de l'archidiocèse de Lomé, le diocèse de Palimé a été conduit successivement par Monseigneur Pierre Kofi Séchi entre 1994 et 2000, puis par Monseigneur Benoît Alohonou de 2001 à 2026. Et aujourd'hui par Monseigneur Edmond Yao Amekoussé, représentant ainsi le 20e évêque du Togo. Une note hors de nos frontières honorée, une situation de tension est signalée à Niamey, la capitale nigérienne, après une tentative d'intrusion dans le palais présidentiel par des militaires présentés comme des insurgés issus des forces armées.
2: Selon des sources sécurisées,

0: ainsi que l'identité et les motivations des militaires impliqués restent pour l'heure à déterminer.
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4: La passe sportive, nous parlons de la deuxième division. Le championnat national de football de deuxième division au Togo a été joué. Asfosa et Kakadl prennent les commandes à l'issue de la 11e journée. Pour le compte, bien sûr, de la saison 2025 et 2026, la 11e journée de la deuxième division togolaise, saison 2025-2026, s'est disputée ce week-end avec son lot de résultats serrés et de changements au classement. Dans les deux poules, la course à la montée se précise déjà. Poule A. La poule A a été marquée par la victoire du leader Asfosa 1-0 face à JCA. Gros coup du leader qui s'impose face à son dauphin direct et creuse l'écart. Arabia FC, un but partout. Ifodi FC partage donc les points avec Arabia. Entre ces deux équipes, partage des points. Agaza FC, match terre fermé et sans but entre les deux formations, Agaza et Abou Ossé Danier. Dans la poule B, 3 victoires à 1-0 et 1-0-0. Fouadin FC 0-0 contre Agoua FC. Les deux équipes se neutralisent. Sara FC l'emporte face à Kourki Metété 1-0. Victoire importante de Sara qui grimpe au classement. Kakadl FC bat Kosa 1-0. Le leader assure donc l'essentiel à domicile et garde la tête. Voici donc le classement après la 11e journée. Asfosa et Kakadl en tête. Poule A. Asfosa conforte sa première place avec 18 points. Les hommes de Baie comptent désormais 2 points d'avance sur JCA. Deuxième avec 16 points en 9 matchs derrière. Arabia FC, troisième avec 12 points. Et Abou Ossé, quatrième avec 11 points. Reste dans le coup. En bas de tableau, Ifodia FC est septième avec 9 points. Et à Gaza, 6e avec 10 points, devront réagir. Dans la poule B, course à 3 en tête. Kakadl FC est leader avec 17 points en 9 matchs. Il est talonné par Sara FC, 2e avec 15 points. Etak, 3e avec 13 points. Fouadin FC, 4e. Et Agou FC, 5e, compte tous de 13 points et reste en embuscade. En difficulté, US Kosa, 7e avec 7 points. Et Djoumbé FC, l'antenne rouge avec 4 points, voit la zone rouge se rapprocher. À noter, les matchs de CDF Akounou, forfait non comptabilisé. Ce qu'il faut retenir, Asfosa, JCA, le choc au sommet de la poule A a tourné à l'avantage d'Asfosa. Dans la poule B, très serré, seulement 4 points séparent le premier Kakadl du 5e à Goua de Koussountou.
3: Point final à cette édition. Merci de nous avoir suivis. Honoré et merci.
5: Merci à vous, Patricia.
3: Merci à Michel Tomeka, Jérôme Akucha, derrière la baie vitrée. Merci également à toute l'équipe de la rédaction composée notamment de Marie-Reine Agbagla.
5: Nous avons Aïda Tchèque.
3: Aïda Tchèque, Myriam.
5: Voilà.
3: Myriam, et sans oublier Honoré qui est à côté de moi ici.
5: Et tout à fait, nous avons Grégory et puis Elisabeth.
3: Grégory Messin, Elisabeth là-bas.
5: Voilà.
3: Et Yves Dossou, le blanc. Merci et bonne suite de programme sur 93.5, sans oublier d'ADD.
5: Tout à fait, Maxime Akakou.
3: Justement.
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0: 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be nde le jo depuis que on a demandé aide de l'État à la presse, il y avait aide de l'État à la presse. Moi, je me disais que le Togo, à moins de 1 milliard 500, à moins de 2 milliards, à moins de 1 milliard.
1: Mais
0: 50 millions, Dieu, si tu es là, 150 millions. 150 millions, les médias qu'on va créer, les cas véton, mais le numérique, il y a le gouvernement modifié, 150 millions, 300 millions, 2000, il va, il va, il va, cadeau. Dans l'élection 2020 ou 2022, il y a un cadeau. Tiens, gamin, tiens, les gens qui sont en train de se faire, ils sont en train de se faire. Ils sont en train de 3 millions, 500, 4 millions, 700 000. Alors, nous avons 800 000. Donc, je me dis, mais nous avons un peu de temps. Nous avons 3 millions, 500 par an, sur le journal. Au final, nous avons 800 000, 700 000, 600 000. Numérique, toi, oh, si vous voulez accompagner, subvention, 200 000, 225 000. C'est vrai, vous donnez nous, également, maman. Mais là, on plaidoyer, galaye, au moins 500 millions, alors 1 milliard TTA. Il y a le ministère de la Communication. Bon, c'est le ministère de la Communication, et là, on est né. Acte a été porté, et information. Que vous avez, Haka Benina, n'a qu'à d'autres. Et je vous montre la home, là, au temps, au temps, là, mon domaine. Il y a donc maintenant 1000 francs, maintenant 2000 francs. Oh ben, y a là les nanas me ouvrent quoi. Qui est Bible, c'est mignon. Qui va venir battre au nana nyanyawa. Autant me boule non. Moi, 700 millions. Que vous voyez les gars quoi. Beaucoup, tu as une gare, on te parle de tout bon. On regarde pas vraiment. Ils ont déjà combien de plateformes dit pour aussi. Ah mais tout le monde te revient en premier
1: rang. Premier
0: rang. Et une presse écrite. Ah mais vous bon, les monteurs. 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

Mesdames et messieurs, bonsoir. Bienvenue dans le canal Info Service. Et nous débutons donc avec la nécrologie. Togui Louis Maoko Adela Classo, 4 chef canton de Bay. Togui Michel Agboli Diadi Adjali, 6 chef canton d'Amotivé. Togui Kokovi Chao Kinikini, chef quartier de Berhumveme. Souvent Kodjo Akakpo, chef de la famille Sauvant à Berhumveme. La grande famille Sauvant et tous les enfants du défunt. Les familles parentes alliées et amis ont la profonde douleur d'annoncer le décès de leur très cher et regretté, leur oncle, frère, père, beau-père et grand-père. Souvent Koku Afachao, dit Sebla, rappelé à Dieu le 30 juillet 2026 à l'âge de 80 ans. Ex-employé à la direction des examens, concours et certifications. Vous renouvelez leur sincère remerciement à vos prix de bien vouloir assister ou d'unir d'intention aux obsèques qui se dérouleront selon le programme ci-après. Vendredi 4 septembre à 18h30, veille de prière de chant. Le samedi 5 septembre à 9h, cérémonie de libation suivie des grandes funérailles. 15h, levée du corps suivie de l'inhumation au cimetière familial de Béhédié. Maison mortuaire, maison Sauvant en face de la station d'essence MRS de Béhouvéme. Togui Kondo Atibouga, Komla Touglou 3, chef canton de Tchikpo de Dépoué. La famille Tévon de Tchikpo de Dépoué, la famille Agbo Atande de Tchikpo de Dépoué, la famille Souka d'Akumapé, Wilson Baron a collé Christine épouse à Ougnon, Kouaï Kossi Jano, son épouse et leurs enfants, Kouaï Enyonam Sonia, l'ordre franciscain séculier OFS au Togo Fraternité. Très touché par les marques de sympathie que vous leur avez témoignées lors du décès de leur très cher et regretté. Agbo Akwele Philomène, dite Navi, commerçante à Lomé, décédée le 10 juillet 2026 à Lomé à l'âge de 71 ans. Vous exprimez leur sincère remerciement. Nos sincères condoléances aux familles endeuillées. La suite avec les divers. 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

La compagnie Énergie électrique du Togo souhaite informer sa clientèle qu'en raison des travaux de maintenance préventive prévus au niveau sous-régional sur les équipements de la West African Gas Pipeline Company, WAPCO, l'approvisionnement en gaz naturel destiné aux centrales thermiques sera interrompu du 28 août jusqu'au 21 septembre 2026. Cette situation sous-régionale affectera à la fois la production des centrales implantées sur le territoire national ainsi que l'importation de l'électricité en provenance des pays voisins. Afin de préserver au mieux la continuité du service, la société a fait le choix de recourir sur cette période au combustible liquide plus onéreux plutôt que de réduire davantage l'offre disponible. L'ensemble des dispositions prises permettront de limiter les perturbations attendues, sans toutefois les éliminer totalement. Certains quartiers ou localités pourraient donc connaître des interruptions ponctuelles que la société s'efforcera de minimiser. À cet effet, donc, la société recommande à sa clientèle de toujours garder les appareils débranchés pendant les périodes de coupure et ne les rebrancher qu'au retour de l'électricité. La direction générale présente donc ses excuses à la clientèle pour les désagréments occasionnés.

0: 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Vous êtes homme ou femme et vous habitez dans les environs d'Ablogami, Arligo, Yakodesiwa et vous êtes à la recherche d'un emploi. Une boutique d'alimentation générale et de photocopie recrute ce profil. Voilà, vous devez être une femme ou un homme dynamique et honnête. Savoir maîtriser l'appareil de photocopie, avoir de l'expérience dans la vente sera un atout pour vous. Contactez le 96 80 22 28. 96 80 22 28. 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Je suis à la recherche de personnel pour m'aider à vendre dans mon établissement. Toute personne intéressée est priée d'envoyer son nom, l'âge, niveau d'études et quartier au 72 18 72 78. Je reprends 72 18 72 78. Un restaurant 6 à nous, Carrefour recherche un livreur à temps plein. Vous devez être ponctuel, sérieux, responsable et présentable. Être à l'aise avec l'utilisation de la géolocalisation. Posséder un smartphone Android. Avoir le sens de la gestion. Être un homme ou une femme. L'intéressé doit habiter le quartier Noukafou et environ. Si ces conditions sont remplies, priez déposer justement un dossier au secrétariat de la radio Canal FM. Le dossier doit être composé d'une copie de la carte nationale d'identité ou équivalent du candidat. Une copie de la carte nationale d'identité de la personne garantie, un curriculum vitae, une lettre de motivation et une photo d'identité. Une maison de couture recherche activement des ouvriers couturiers qualifiés et motivé pour renforcer son équipe de production. Vous devez avoir l'expérience minimale dans un atelier de couture, maîtriser les nouvelles coutures ou coupes d'âme, telles que les sans-soutien, les corsets, robes à six pinces, traînées, etc. Capacité à travailler sous pression et de manière autonome et rapide d'exécution. Passionné pour la mode et le travail bien fait et honnête, et vous devez être discrète. Le salaire, c'est selon l'expérience de l'ouvrier. Les ouvriers doivent résider de préférence dans les zones de Zosimé, entreprise de l'Union, Vaposito, Kangp, Zangira ou Zopomaré. La maison de couture se trouve à Zosimé, sur la voie des Châteaux. Contactez le 97 17 37 57 ou le 70 18 43 67. Numéro disponible sur WhatsApp, c'est le 97 17 37 57 ou le 99 05 90 25. C'est donc la fin de Canal Info Service de ce jour. Merci à vous tous de nous avoir écoutés très attentivement. Passez donc une excellente journée.
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4: 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On y en a quoi?
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4: 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Et ils voient gros. 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
1: 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Non, il y a un peu de temps. Il y a des gens qui ont été en train de se faire.

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1: 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Mais nous sommes les pompes à Ocotiria, nous sommes les pompes. Nous sommes les pompes de Samia Pabalo, la longue qui fait que les tensions à le fond. Parce que les chrétiens ont mis en roi, personnellement dénommé, nous causons tout à l'heure. Mais nous sommes les pompes à Ocotiria, nous sommes là, c'est comme. 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
1: 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Pour me donner le meilleur, parce que j'ai dit,
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2: 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Voilà. Il y a un peu une vie, il y a un peu de roulé ici, il y a une tolle d'arrivée, et si du même sang, et il y a un peu de poussée, un peu de vie. 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
1: 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Donc, à y être le soir, il est de quoi. Ne m'a pas vu à ta zéro. 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
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On ne voit pas le glissement de la main du poisson pour glisser. 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
3: Il est 18h.

0: nouvelle semaine, nouvelle opportunité. Messieurs et dames, nous sommes très ravis de vous retrouver pour cette nouvelle tranche d'information sur votre radio Canal FM. Et c'est l'actualité en continu et c'est un plaisir pour moi de vous savoir à l'écoute. La grande édition du soir sur la radio la plus écoutée de Lomé. Il est 18h et quelques secondes ici dans nos studios à Hanoukopé, même heure dans le canton d'Agbetiko, dans la préfecture de Bamounou. Vous êtes à l'écoute du journal du soir sur Canal FM. Vous êtes en direct et voici le sommaire. Le Togo se prépare à présenter en octobre prochain aux Nations Unies lors de la 93e session du comité de la Convention sur l'élimination de toutes les formes de discrimination à l'égard des femmes son rapport périodique sur la mise en œuvre de la CDF. Pour le complément du rapport du gouvernement togolais, les organisations de la société civile togolaise ont elles aussi élaboré un rapport parallèle dont la validation s'est déroulée vendredi dernier à Lomé. On en parle tout à l'heure dans cette édition du soir. 1000 élèves vulnérables à travers plusieurs localités du Togo ont bénéficié des kits scolaires pour la rentrée prochaine. Il s'agit d'une initiative de la Ligue togolaise pour la protection de l'enfance LTPE. Cette action s'inscrit dans le cadre de l'opération dénommée « Éducation pour tous, un kit, un choix de vie ». Des précisions et détails à suivre dans ce journal du soir. La page sportive meublera cette édition et elle sera assurée par Maxime Akako. C'est tout pour le sommaire, messieurs et dames. Le développement des titres, c'est dans une fraction de seconde.
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0: Messieurs et dames, une fois encore, bonsoir et merci de suivre la grande édition du soir sur Canal FM, la radio la plus écoutée de Lomé. Laissez-moi vous dire tout simplement que vous avez fait un excellent choix d'écoute. Le gouvernement togolais vole au secours des Togolais en Afrique du Sud. Une vingtaine de ressortissants togolais est arrivée hier à Lomé en provenance de l'Afrique du Sud. Ce rapatriement volontaire entièrement pris en charge par l'État togolais s'inscrit dans un contexte marqué par les difficultés administratives et une montée de la xénophobie en Afrique du Sud. À leur descente d'avion à l'aéroport international Nasingbé Yadema, les rapatriés ont été accueillis par Benouga Sename, directeur de cabinet représentant le ministre délégué chargé de la coopération des Togolais de l'extérieur. Plusieurs cadres du ministère étaient également présents. Selon les autorités, de nombreux Togolais établis en Afrique du Sud font face à des problèmes de renouvellement de titres de séjour. À cela s'ajoutent des actes xénophobes de plus en plus fréquents. Sur instruction du président du conseil, Fort Essozena Nyansingbé, le gouvernement a mis en place un dispositif pour permettre à ceux qui le souhaitent de rentrer au pays dans des conditions sécurisées et respectueuses de leur dignité. Au-delà de cette opération, les autorités réaffirment leur volonté d'accompagner les Togolais de l'extérieur en situation de vulnérabilité. Autre sujet à l'actualité nationale, nous allons parler des droits de la femme. Le CACIT, en collaboration avec les organisations de promotion de défense des droits des femmes et d'autres acteurs de la société civile, a procédé vendredi dernier à Lomé à la validation du rapport parallèle des OSC sur la mise en œuvre de la Convention des Nations Unies sur l'élimination de toutes les formes de discrimination à l'égard des femmes, CDF. Cette activité intervient au moment où le Togo se prépare à présenter son rapport devant le comité CDF. Et ceci le 14 octobre 2026, lors de sa 93e session, adoptée par les Nations Unies en 1979 et ratifiée par le Togo en 1983, la CDF engage les États à prendre des mesures pour éliminer les discriminations faites aux femmes dans les domaines politiques, économiques et sociaux. Rachel Elom-Mollet, coordinatrice du programme régional au CACIT, qu'on écoute.
2: Nous sommes réunis ce matin pour valider le rapport de la société civile sur la mise en œuvre de la Convention contre toutes les formes de discrimination à l'égard des femmes. Précédemment, le 19, nous avons eu à organiser une consultation nationale qui a regroupé une quarantaine d'organisations intervenant sur le genre et les droits des femmes pour une séance de formation et de collecte des informations qui a servi à élaborer le draft du rapport que nous validons ce matin. D'abord, c'est un rapport parallèle qui s'appuie sur le rapport de l'État, le rapport que l'État a soumis. Le Togo doit soumettre chaque 4 ans un rapport sur la mise en œuvre de la Convention contre toutes les formes de discrimination à l'égard des femmes. Donc, actuellement, le Togo soumet 3 rapports, 7e, 8e et 9e rapport. Donc, le gouvernement a précédemment soumis ses 8e, 9e et 10e rapports périodiques en document unique au comité du CEDEF. Et nous, en tant que société civile, nous avons aussi ce droit aussi d'élaborer un rapport alternatif en appui au rapport de l'État. Et c'est ce qui nous amène ce matin à valider le rapport que nous avons élaboré en collaboration avec 40 organisations de la société civile.
0: En vue de garantir une participation inclusive des parties prenantes à l'examen des États, le comité CEDEF encourage la participation active des organisations de la société civile à travers la soumission de rapports alternatifs. Ces rapports permettent de compléter les informations fournies par l'État. Cet atelier de validation du rapport parallèle des OSC vise à consolider la contribution de la société civile au processus d'évaluation de l'application de la CEDEF par le Togo. Alors, comment se présente la situation sur les droits de la femme au Togo? Rachel Elomolé qu'on retrouve.
2: Le Togo a fait des avancées au regard des tests. Le Togo a vraiment fait des avancées pour la protection et la promotion des droits des femmes, pour l'égalité des genres, pour éliminer les stéréotypes et les violences contre les femmes. Mais les efforts restent encore à faire. Malgré l'arsenal juridique que le Togo a mis en place, malgré les stratégies, malgré les mesures que le Togo a eu à prendre, les efforts restent encore dans la mise en œuvre, dans la mise en œuvre concrète de tous les tests que le Togo a mis en œuvre. Donc on continue de remarquer que les droits des femmes ne sont pas toujours respectés. Les femmes sont toujours victimes de maltraitance, de violations, de MGF, de stéréotypes. La participation des femmes aussi, ce n'est pas trop ça. Donc, il ressort de tout ça que le Togo doit encore continuer les efforts pour que les droits des femmes soient vraiment respectés au Togo. Au sortir de cet atelier, nous devons finaliser le document et de soumettre le document avant le 4 septembre au CEDEF.
0: Et parlons toujours des droits. Dans cette édition, pour cette fois-ci, pour parler de droits de l'éducation des enfants, la Ligue togolaise pour la protection de l'enfance, la LTPE, en partenariat avec le CD Group, le CDK Group, a organisé vendredi dernier à Yaoukopé une grande distribution de kits scolaires. 10 000 élèves vulnérables à travers plusieurs localités du Togo ont reçu des fournitures pour la rentrée et c'est dans le cadre de l'initiative Éducation pour tous, un élève, un kit, un choix de vie. L'événement s'est déroulé sur le terrain de l'école primaire publique EPP de Yaoukopé. L'événement a reçu la bénédiction du gouvernement. D'ailleurs, le discours officiel a été prononcé par Sankaridja Sinanja, ministre des Solidarités, du Genre, de la Famille et de la Protection de l'Enfance. Nous l'écoutons.
3: Cette cérémonie est bien plus qu'un simple acte de distribution de fournitures scolaires. Elle incarne une conviction forte et profonde. Aucun enfant ne devrait voir ses chances de réussir à l'école compromises par la situation économique de sa famille, son lieu de résidence, son handicap ou toute autre forme de vulnérabilité. Elle traduit également la volonté du gouvernement sous le leadership du président du Conseil, Son Excellence M. Faure Sozimna Nyasinghe, de faire du droit à l'éducation une réalité tangible pour chaque enfant togolais.
0: Et Sankaridja Sinanja, ministre des Solidarités, du Genre, de la Famille et de la Protection de l'Enfance, que vous venez d'écouter. Pour les organisateurs, il ne s'agit pas uniquement de faire des dons. Kazoul Nina Essoafi, coordinateur de la LTPE, nous parle sur l'initiative.
4: Cette initiative s'inscrit dans le cadre de notre programme Éducation pour tous, un élève, un kit, un choix de vie. Nous avons commencé en 2024 avec 2000 élèves et un chèque de 5 millions de francs CFA. En 2025 avec 5000 élèves et un chèque de 10 millions de francs CFA. Et aujourd'hui, nous sommes à la troisième édition avec 10 000 bénéficiaires. La LTPE intervient dans tous les domaines qui concernent l'enfance, l'éducation, la santé, l'eau, l'hygiène, l'assainissement, la justice, la protection de l'enfance en général. Dans le cadre de nos programmes en lien avec l'éducation, nous avons initié cette activité pour pallier les difficultés d'accès à l'éducation des enfants en situation de vulnérabilité, leur permettre d'obtenir les mêmes chances que les autres enfants vivant dans les milieux beaucoup plus favorables. Les enfants sont venus de 14 localités, principalement de la préfecture d'Amou, la région des plateaux et ses environs.
0: En marge de la distribution, des séances de sensibilisation ont été menées. Thème abordé, l'importance de l'école, l'excellence scolaire, mais aussi la protection de l'enfance face aux violences et à la déscolarisation. Nous écoutons Betuel Amevoir, chef département assistance économique et sociale de CDK Group.
5: Je dirais que c'est dans l'essence même de la création de CDK Group. CDK Group, c'est une entreprise sociale et solidaire. Une entreprise qui a pour objectif de faire valoir l'économie du cœur, du lien, du partage. Parce que une entreprise dans sa communauté doit aussi donner de la joie, un tant soit peu, à cette communauté-là. Oui, exactement. Aujourd'hui, CDK Group a distribué 10 000 kits aux enfants vulnérables. Comme je l'ai dit, c'est grâce aux événements que nous organisons. Et aussi, tous ceux qui travaillent à CDK Group aujourd'hui ont pris sur eux de mettre de côté 6,5% de leur salaire pour pouvoir soutenir ces initiatives. Oui, il y a aussi la sensibilisation contre la drogue, les méfaits de la drogue, la sensibilisation sur la reproduction, sur les grossesses précoces, sur l'usage du tabac. Donc tout ceci permettra, en quelque sorte, permettra ce que tout ce que nous avons fait aujourd'hui puisse vraiment être utile à ces élèves-là. Exactement, les parents aussi vont constituer comme des relais des pères éducateurs, parce que c'est grâce à leur appui que tout ce que nous avons fait comme initiative aujourd'hui peut être utile à ces élèves-là. Donc, ils vont donner des conseils à ces enfants, à ces élèves, pour que vraiment ils puissent mener une vie décente et devenir peut-être une personnalité demain. Et nous pensons également à toute la population togolaise. Ils ne sont pas du lest parce que ces initiatives, eux aussi, ils pourront participer. En faisant quoi? Parce qu'aujourd'hui, CDK Group organise des événements, des plaidoyers, des concerts. Et le fait d'acheter, par exemple, un ticket pour un concert CDK Group, c'est participer à ces initiatives-là. C'est pas parce que tu vas acheter un ticket que tu es forcément obligé de pouvoir assister à ces événements. De peu ou de loin, en Europe, partout dans le monde, tu peux acheter un ticket événementiel CDK Group pour soutenir des actions sociales.
0: À travers cette opération à Yaoukopé, la LTPE et le CDK Group réaffirment leur engagement, un Togo où chaque enfant a accès à l'éducation et où l'école reste un espace de protection, de valeurs et d'opportunités pour les bénéficiaires. Leur était au remerciement. Nous les écoutons.
6: Je suis en classe de seconde. Je suis venue ici pour prendre mes cahiers parce que mes parents ont des difficultés pour m'acheter ça. C'est pour cela, comme on nous a dit de venir prendre, on nous a partagé des kits pour venir recevoir les cahiers. C'est pour cela que nous sommes là ce matin. On a reçu les cahiers, les bics, la sample géométrique, la calculatrice et les cahiers. Nous remercions celui qui nous a donné tous ces cahiers. Que merci. Nous disons merci à CDK Group et LTPE.
7: Je suis en classe de première. Je tiens sincèrement à dire un grand merci à CDK Group et la LTPE pour leur action à notre endroit. Ils nous ont remis des cahiers, des bics, des ensembles, des sacs et quelques instruments pour nous soutenir dans nos parcours scolaires. Nous disons un grand merci à la CDK Group et la LTPE pour cette initiative et cette mission de nous avoir aidés dans nos parcours scolaires. Nous sommes très reconnaissants.
8: Je suis en classe de première. Concernant leur sensibilisation sur la drogue et les mauvaises camaraderies, j'ai pu retenir que ce qui m'a beaucoup plu, c'est surtout sur les mauvaises camaraderies. Si en cas de mauvaise camaraderie, quelqu'un peut tomber en un incendie ou sur quelque chose qu'il n'avait pas cru à faire ou bien quelque chose pour humilier leurs parents, soit disant que c'est les parents qui ne prennent pas soin de leurs enfants. Pourtant, les parents ne savent rien sur la vie de leurs enfants en dehors de l'école ou en dehors de la maison. Je m'adresse surtout aux filles, mes amis, mes camarades filles, pour les mauvaises camaraderies, de ne pas passer la mauvaise camaraderie peut entraîner la grossesse précoce. Mais bon, je peux dire sincèrement, pour être un camarade, il faut toujours se conseiller, les leçons, apprendre les leçons et les réussir ensemble pour un avenir meilleur.
0: Nous restons avec la série de distribution des kits scolaires aux élèves. La commune du Golfe 1 a offert en fin de semaine dernière des kits scolaires aux enfants en marge de la clôture de la 5e édition des vacances utiles. Durant trois semaines, ces élèves ont consacré une partie de leurs vacances à des activités d'apprentissage et culturelles, une initiative destinée à les maintenir dans un cadre éducatif tout en renforçant leurs connaissances. À quelques jours de la rentrée scolaire, la remise de ces kit scolaire vise à accompagner les familles et à alléger les dépenses liées à la rentrée. Une manière pour le conseil municipal de joindre l'utile à l'éducatif en faisant des vacances une période d'apprentissage, de découverte et de préparation à la nouvelle année scolaire. Nous écoutons Kwame Boulimpo Gomado, maire du Golfe 1, pour plus d'explications.
9: Il faut reconnaître que pendant les vacances scolaires, nos enfants sont la plupart des cas laissés à eux-mêmes. Et nous, au niveau du conseil municipal, on a décidé de rendre utiles ces vacances à nos élèves pour les occuper utilement. Et ce qu'on a fait, ça va les servir au cours de l'année scolaire. Au cours de ces 3 semaines que les enfants passaient ensemble avec les encadreurs, les enfants ont eu, à part les cours d'anglais et de français, fait les pots, les verres, des arbres. Après, comme c'est le dernier jour, on a remis à chacun un kit scolaire qui va alléger ce poids que les parents ont. L'autre facette, ce sont les encadreurs, ce sont les étudiants que nous récupérons et qui sont là pour encadrer leurs petits frères et petites sœurs. Et à la fin, on leur fait un appui financier qui aussi va leur permettre aussi de s'inscrire encore de nouveau à l'université.
0: Au niveau de la mairie, cette initiative vise également à préparer aussi bien les enfants que les encadreurs à développer l'esprit d'innovation, le patriotisme et les valeurs sociales. Kwame Gomando que nous retrouvons.
9: Au cours de cette culture, j'ai amené nos tout petits à chanter l'hymne national. L'hymne national, et on a saisi cette occasion pour utiliser la dernière phrase de l'hymne qui nous dit « Togolais, viens, bâtissons la cité ». Ces tout petits, même 5 à 13 ans, on l'a rappelé aussi, leur part. On m'a aussi contribué, même à cette période, à bâtir notre cher pays, le Togo, en cultivant la non-violence, la cohésion sociale, le respect de la personne âgée, des parents et même de leurs frères et sœurs qui sont à leur côté. Donc tout ça, petit à petit, ça va rentrer dans leur habitude et comme ils sont la relève de demain, je crois qu'on aura de bons citoyens qui peuvent assurer la continuité de l'évolution de notre cher pays, le Togo.
0: Une dernière information à la page nationale pour cette édition du soir. Le diocèse de Kpalime a un nouvel évêque. Il s'agit de Mgr Edmond Yao Amekousse, nommé 3e évêque du diocèse par sa sainteté, le pape Léon XIV. L'ordination épiscopale a été conférée par Mgr Ruben Dario Ruiz Maenadi, nonce apostolique au Bénin au Togo, Mgr Benoît Lawonou, évêque émérite et administrateur apostolique du diocèse de Kpalime, et Mgr Prosper Kontiebo, archevêque de Ouagadougou. C'était au cours d'une célébration eucharistique à la paroisse Immaculée Conception de Tinou à Kpalime le samedi 29 août dernier en présence du président de l'Assemblée nationale, professeur Kwame Selom Klasou, représentant le président du conseil Fort Essosina Nyasingbe, que des membres du gouvernement, du corps diplomatique et des autorités administratives, militaires et religieuses. Mgr Edmond Yao Amekousse se prononce sur sa mission.
10: Assumer cette charge, c'est accepter de porter sur mes épaules la continuité d'une mission qui me dépasse, mais qui s'inscrit dans la logique de l'Évangile. Servir, rassembler, édifier. Je la reçois comme une grâce et comme une invitation à m'abandonner davantage à l'action de l'Esprit-Saint, afin que, dans la diversité des défis, l'Église à Kpalime continue de grandir en communion, en justice et en charité. Monsieur le Président de l'Assemblée nationale, portez mes salutations et mes remerciements au Président de la République et au Président du Conseil. Merci pour leur présence discrète. Votre présence nous honore et rappelle que l'Église et l'État, chacun dans son domaine, peuvent marcher ensemble au service du même peuple. Ensemble, nous sommes appelés à rechercher la paix, la justice, la vérité et la concorde nationale.
0: Érigé le 1er juillet 1994 par détachement de l'archidiocèse de Lomé, le diocèse de Kpalime a été conduit successivement par Mgr Pierre Koufi Séchi entre 1994 et 2000, puis Mgr Benoît Lawonou de 2001 à 2026 et aujourd'hui par Mgr Edmond Yao Amekousse, représentant le 20e évêque au Togo.
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0: La page sportive pour meubler cette édition du soir sur Canal FM, c'est avec Maxime Akakpo.
12: La page sportive, nous parlons de la deuxième division. Le championnat national de football de deuxième division au Togo a été joué. Asfosa et Kakadl prennent les commandes à l'issue de la 11e journée. Pour le compte, bien sûr, de la saison 2025-2026, la 11e journée de la deuxième division togolaise, saison 2025-2026, s'est disputée ce week-end avec son lot de résultats serrés et de changements au classement. Dans les deux poules, la course à la montée se précise déjà. La poule A a été marquée par la victoire du leader Asfosa 1-0 face à JCA. Gros coup du leader qui s'impose face à son dauphin direct et creuse l'écart. Arabia FC, un but partout. Ifoji FC partage donc les points avec Arabia. Entre ces deux équipes, partage des points. Agaza FC, match terre fermé et sans but entre les deux formations, Agaza et Abou Ose Danier. Dans la poule B, 3 victoires à 1-0 et 1-0-0. Fouadin FC 0-0 contre Agoua FC. Les deux équipes se neutralisent. Sara FC l'emporte face à Korki Metété 1-0. Victoire importante de Sara qui grimpe au classement. Kakadl FC bat Kosa 1-0. Le leader assure donc l'essentiel à domicile et garde la tête. Voici donc le classement après la 11e journée. Asfosa et Kakadl en tête. Poule A, Asfosa conforte sa première place avec 18 points. Les hommes de Bay comptent désormais 2 points d'avance sur JCA, deuxième avec 16 points en 9 matchs derrière. Arabia FC, troisième avec 12 points et Abou Ose, quatrième avec 11 points, reste dans le coup. En bas de tableau, Ifoji FC est septième avec 9 points et Agaza, 6e avec 10 points, devront réagir. Dans la poule B, course à 3 en tête. Kakadl FC est leader avec 17 points en 9 matchs. Il est talonné par Sara FC, 2e avec 15 points. Etak, 3e avec 13 points. Fouadin FC, 4e et Agoua FC, 5e, comptent tous de 13 points et restent en embuscade. En difficulté, US Kosa, 7e avec 7 points. Et Djoumbé FC, l'antenne rouge avec 4 points, voit la zone rouge se rapprocher. À noter, les matchs de CDF Akounou, forfait non comptabilisé. Ce qu'il faut retenir, Asfosa, JCA, le choc au sommet de la poule A a tourné à l'avantage d'Asfosa. Dans la poule B, très serré, seulement 4 points séparent le premier Kakadl du 5e, Agoua de Koussountou.

0: votre méditation, retenez seulement ceci, l'habitude endort la prudence. L'habitude endort la prudence. Messieurs et dames, n'oubliez pas de fréquenter les gens heureux, car le bonheur est contagieux. Excellent début de semaine à toutes et à tous, et bonne suite de programme sur la 93.5 FM, Canal FM, la radio la plus écoutée de Lomé.
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3: Merci de votre fidélité renouvelée à la radio du dialogue. Mesdames et messieurs, bonsoir et bienvenue dans ce rendez-vous d'information. À la une de l'actualité ce soir, au Niger, le calme est revenu à Niamey après la mutinerie qui a secoué la capitale dans la nuit de vendredi à samedi. Ce lundi, les trois membres de la garde présidentielle morts lors des événements ont été inhumés à la base militaire 101. Ils ont été décorés à titre posthume. Les habitants, eux, restent marqués par ces événements.
4: Dès la nuit du vendredi au samedi, j'étais en train de dormir quand j'ai entendu des détonations dans mon quartier. Je n'ai pas pu dormir jusqu'au matin. Dieu merci, maintenant, le calme est revenu.
3: Vous les entendrez dans ce journal. L'appel des défenseurs libériens des droits de l'homme à abolir la peine de mort. Pour eux, l'État doit trouver une façon de punir les crimes les plus graves tout en respectant le droit à la vie. Au Nigeria, le début du sommet des partis et des organisations de l'opposition. L'enjeu n'est plus la désignation à tout prix d'un candidat unique. À la nouvelle approche privilégiée, donc la coopération entre les différentes forces. Vous aurez les détails dans ce journal. Hier, c'était jour de vote en Guinée-Bissau. Les électeurs étaient appelés à voter pour ou contre la nouvelle constitution. La commission électorale salue la mobilisation des électeurs. Par contre, plusieurs organisations de la société civile affirment que le scrutin a été boycotté. À suivre également dans la seconde partie de ce journal, le dossier de la rédaction, l'invité et la page des sports. Bienvenue à toutes et à tous.
5: Maïmouna Fofana.
3: À Niamey, les obsèques officielles de trois éléments de la garde présidentielle morts lors des événements des 28 et 29 août se tiennent ce lundi à la base militaire 101. L'adjudant Ilo Maïhatchi, donc, et les soldats Yaya Idrissa Zamnoua Zanaou, donc, et Ousmane Abouli Hamisson sont décorés à titre posthume. La cérémonie d'inhumation a débuté ce 17h. Les autorités nigériennes et la Confédération des États du Sahel présentent désormais ces événements comme une tentative de déstabilisation. Aucun bilan détaillé des affrontements n'a toutefois été communiqué. Et nous restons toujours au Niger. La nuit dernière, la situation est restée calme à Niamey, signe d'un retour progressif à la normale après la mutinerie. Les tirs ont cessé, mais les habitants restent dans l'attente d'explications sur les raisons de cette rébellion. Certains appellent à l'unité au sein de l'armée alors que des groupes armés multiplient les attaques, notamment dans la région de Tillabéri. Le point avec Yacouba Abiboulaye.
6: Ces tirs à l'arme lourde qui se sont poursuivis jusqu'au petit matin avaient créé la psychose au sein de la population dans plusieurs quartiers de Niamey. Certains n'ont pas dormi la nuit. Ceux qui étaient présentés comme une attaque terroriste n'était en effet qu'une manifestation de colère et de mécontentement d'une fraction de l'armée nigérienne envers la hiérarchie. Le calme semble s'installer. Rachida Hamidou, une habitante du quartier Yantala, non loin du palais présidentiel.
4: Dès la nuit du vendredi au samedi, j'étais en train de dormir quand j'ai entendu des détonations dans mon quartier. Je n'ai pas pu dormir jusqu'au matin. Dieu merci, maintenant, le calme est revenu. Que Dieu protège ce pays.
6: Ce mouvement d'humeur qui a tourné à l'affrontement entre forces de défense et de sécurité est mal perçu par la population. Anouar Idrissa ne cache pas sa colère.
7: Ce qui s'est passé est vraiment déplorable. Les militaires, au lieu de combattre les terroristes, ils s'entretuent, ou bien ils essaient de s'entretuer. Là, on parle de mutinerie. Selon moi, vraiment, ce n'est pas une bonne chose.
6: Des sources concordantes affirment qu'une grande méfiance s'est installée au sein des forces de défense et de sécurité. Aussi, selon un agent d'une compagnie de transport de voyageurs qui requiert l'anonymat, plusieurs bus ont été interdits de sortie de Niamey entre la journée du samedi et celle d'hier dimanche. Dans la même journée, l'Algérie a envoyé de l'après-midi à Niamey 4 avions de combat, un avion de transport de troupes et un ravitailleur. De Niamey, Yacoub Habibullaye pour la West Africa Democracy Radio.
3: En Guinée-Bissau, cette fois, la commission électorale estime que la participation du référendum constitutionnel organisé hier pourrait dépasser les 55%. Dans un communiqué, l'organe chargé du scrutin affirme que le vote s'est déroulé dans le calme, sans incident majeur. Les Bissau-Guinéens étaient appelés aux urnes pour se prononcer sur un projet de nouvelle constitution accordant des pouvoirs élargis au président de la République et notamment sur l'exécutif. Les résultats doivent être proclamés dans un délai de 3 à 7 jours, pourraient être annoncés plus tôt si le dépouillement s'achève rapidement. Plus de détails avec Marcel Ariston-Play.
8: Le secrétaire exécutif de la CNE considère que, je cite, dans l'ensemble, la participation des citoyens au référendum est satisfaisante. À la mi-journée, plusieurs sources ont rapporté que la participation était timide. Mais dans le communiqué, la commission électorale a indiqué que l'affluence avait été importante dans certaines régions et modérée ou régulière dans d'autres. Le document souligne que les régions du Bafata, Gabou et Oyo ont notamment enregistré une bonne affluence. Tout le contraire dans les circonscriptions électorales des Bissau et d'autres localités. Selon la commission électorale, le vote a démarré à 7 heures et s'est déroulé dans un climat de calme, de sérénité et de civisme. Le communiqué révèle que des difficultés ponctuelles d'ordre logistique ou organisationnel ont été enregistrées, mais ont été progressivement résolues par les structures compétentes. Le dépouillement et les opérations de centralisation des résultats ont commencé. La commission électorale Bissau guinéenne appelle les populations et les différents acteurs du processus à la retenue et à éviter toute proclamation prématurée ou diffusion de résultats non officiels. Les Bissau guinéens devraient se prononcer sur la nouvelle constitution qui doit modifier en profondeur l'architecture institutionnelle du pays. La réforme prévoit notamment le passage à un régime présidentiel renforcé avec une redéfinition des rapports entre le chef de l'État et le gouvernement. Le nouveau texte donne plus de pouvoir au président de la République avec comme objectif de réduire les tensions et conflits institutionnels récurrents entre la présidence et le poste de premier ministre. La commission électorale annonce que les résultats du référendum doivent être proclamés entre 3 et 7 jours après le scrutin.
3: Et sachez également que de leur côté, l'espace de concertation des organisations de la société civile et le Front populaire de plateforme regroupant plus d'une cinquantaine d'organisations civiques et sociales disent leur profonde satisfaction. Selon ces organisations, le peuple bissau-guinéen a massivement boycotté le référendum qu'elle qualifie d'inconstitutionnel et d'illégal. Partons maintenant au Libéria, où les organisations de la société civile et les chefs religieux renouvellent leur appel à l'abolition de la peine de mort. Ils demandent aux législateurs libériens d'adopter les amendements proposés à la loi pénale. La société civile souhaite désormais obtenir un nouvel engagement de l'exécutif et du Parlement en faveur de l'abolition de la peine capitale. Plusieurs organisations étaient face à la presse ce week-end. Les détails avec Aziz Adamsouli.
9: La campagne intervient alors que 14 personnes seraient dans le couloir de la mort au Libéria. Le défenseur des droits de l'homme, Adama Dempster, affirme qu'un projet d'amendement visant à abolir la peine capitale a été soumis au président Joseph Boakai. Il déclare que la proposition devrait être transmise à l'Assemblée législative pour examen et être soumise au vote. Le secrétaire général du Conseil rappelle que le Libéria a ratifié les instruments juridiques internationaux qui protègent le droit à la vie. Et donc pour lui, le maintien de la peine de mort contredit les engagements pris par le pays. Le Sénat libérien a adopté en 2022 une loi visant à abolir la peine de mort, mais le processus législatif avait été interrompu.
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3: Direction le Nigeria, où un sommet des forces de l'opposition s'ouvre ce lundi à Abuja. La rencontre est organisée par le G100, une coalition réunissant des responsables politiques et des acteurs de la société civile. Atiku Abubakar et Peter Obi, arrivés respectivement deuxième et troisième lors de la dernière présidentielle, sont présents. L'opposition nigériane peine toujours à s'entendre sur la désignation d'un candidat unique. L'objectif de ce sommet est donc de poser les bases d'une coopération en vue de présenter une alternative au président Bola Ahmed Tinubu lors de la prochaine présidentielle. Les détails avec Sani Mumuni Seibu.
10: L'opposition nigériane sait qu'elle ne peut plus s'unir derrière un seul candidat. L'idée n'est plus d'actualité. Saliu Lukman, qui est à l'origine de l'organisation de ce sommet, ne se fait pas non plus d'illusions. L'ancien cadre du parti au pouvoir pense que le collectif G100 va changer d'approche. Celle-ci consiste à jeter les bases d'une coopération entre ces différentes forces, car les deux poids lourds du collectif sont autour de la table. Atiku Abubakar, ancien vice-président soutenu par l'EDC, le Congrès démocratique africain, et Peter Obi, ancien gouverneur et porte-flambeau du NDC, le Congrès démocratique national. Ils sont arrivés respectivement deuxième et troisième lors de la dernière présidentielle et sont considérés comme les deux principaux challengers du président sortant Bola Ahmed Tinubu. Parmi les participants, on note la présence des militants de quatre autres partis politiques. De son côté, le Parti travailliste, formation d'opposition, a rejeté sa participation à ce projet. Il explique qu'il dispose d'un appareil suffisamment fort et structuré pour mener seul la course à la présidentielle. Deux jours de débat démarrent avec des travaux thématiques au sein de cinq groupes. Ces derniers vont disposer ensuite de quatre semaines pour plancher sur des accords programmatiques et stratégiques avec l'objectif d'établir une alliance concrète et crédible face au président sortant. Il est à noter le caractère non contraignant des décisions qui seront prises.
3: Le 21e sommet extraordinaire de l'Union africaine consacré à la prévention et à la résolution des conflits s'est achevé ce week-end à Luanda, en Angola. À l'issue des échanges, les participants ont lancé un appel pressant à la réforme de l'architecture africaine de paix et de sécurité. Cet appel intervient alors que les menaces et les conflits se multiplient sur le continent, du Soudan à l'est de la RDC, en passant par le Sahel, la Somalie, la Libye et le nord du Mozambique. Plusieurs dirigeants africains, notamment d'Afrique de l'Ouest, ont participé à ce sommet présidé par le président de la Commission de l'Union africaine, Sylvie Traogo, pour plus d'explications.
11: D'emblée, le président de la Commission de l'Union africaine a averti que l'Afrique doit passer de la réponse aux conflits à leur prévention. Mahmoud Ali Youssouf appelle à un système d'alerte précoce continental plus fort, à une meilleure mise en œuvre des décisions de l'Union africaine et à un financement durable pour les opérations de paix dirigées par l'Afrique, y compris un fonds africain pour la paix pleinement opérationnel. Il souhaite également une plus grande coopération avec les Nations unies, le renforcement des communautés et mécanismes économiques régionaux pour donner plus d'importance à la diplomatie préventive. Sur les changements inconstitutionnels de gouvernement, Ali Youssouf affirme que l'UA doit rester ferme et défendre les normes démocratique. Mahmoud Ali Youssouf affirme que l'UA doit rester ferme et défendre les normes démocratiques tout en gardant les canaux ouverts pour le dialogue et le soutien. Le sommet de Luanda, présidé par le président en exercice de l'Union africaine, le Burundais Évariste Ndayishimiye, a été l'occasion de réévaluer les mécanismes africains de prévention des conflits. Pour rappel, l'Afrique reste l'un des principaux foyers de conflits dans le monde, avec la violence djihadiste, les guerres civiles et les insurrections armées qui lui coûtent cher en vies humaines. En 2025, près de 24 000 décès liés à des groupes armés ont été enregistrés à travers l'Afrique, soit une augmentation de 24 % par rapport à 2024. Le Sahel reste la zone la plus meurtrière du continent.
3: Sylvie Ouedraogo, merci à vous. Je vous rappelle les titres avant la seconde partie. Au Niger, le calme est revenu à Niamey après la mutinerie qui a secoué la capitale dans la nuit de vendredi à samedi. Ce lundi, les trois membres de la garde présidentielle morts lors des événements ont été inhumés à la base militaire 101. Ils ont été décorés à titre posthume. Les habitants, eux, restent marqués par ces événements. Vous les avez suivis dans ce journal. Et puis, l'appel des défenseurs libériens des droits de l'homme à abolir la peine de mort. Pour eux, l'État doit trouver une façon de punir les crimes les plus graves tout en respectant le droit à la vie. Tout de suite, la seconde partie.
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3: Le dossier de la rédaction ce soir, des millions de Sénégalais en vivent dans les rues, sur les marchés, à domicile ou encore dans de petites entreprises. L'économie informelle occupe une place centrale au Sénégal. Une économie qui échappe en grande partie à l'impôt. Pourquoi est-il si difficile de faire entrer ces activités dans le cadre formel? Reportage à Miwan.
13: Des vendeurs de café, de fruits ou de légumes à chaque coin de rue, des vêtements ou des sacs à main proposés aux passants, ces scènes font partie du quotidien à Dakar. Au Sénégal, 62% des emplois relèvent du secteur informel, selon le 5e recensement général de la population et de l'habitat. Au marché Petersen, ils sont partout. Fallou et Ibrahima sont des marchands ambulants et versent une redevance à la mairie.
14: Ce métier me permet de m'occuper de ma famille. Parfois nous vendons, parfois non. Mais nous payons les redevances. Le ticket coûte 100 francs et certains s'arrangent pour payer 50. C'est un devoir pour tout citoyen qui travaille.
15: Parfois ça marche, parfois non. J'espère ouvrir mon magasin à l'année prochaine. Nous payons aussi les redevances 150 francs le ticket. Mais nous n'avons pas de problème à payer des taxes. C'est faire avancer le pays.
13: D'autres ne payent rien, comme ces deux vendeurs de vêtements.
15: Je suis ici tous les jours, mais je préfère avoir un magasin, car il est difficile de vendre sous le soleil. Je paye pas de redevances. Elles concernent surtout ceux qui ont un emplacement fixe. Les vendeurs ambulants ne payent rien.
14: Je suis marchand ambulant depuis 5 ans, mais j'ai plusieurs métiers. J'ai été couturier, je suis maçon et j'ai actuellement un chantier. Avant, je payer les redevances, mais depuis l'arrivée du Berté, je n'en paie plus.
13: Qu'ils versent une redevance ou non, ces travailleurs ont un point commun. Ils ne payent pas d'impôts et vivent souvent sans sécurité sociale. L'emploi informel va bien au-delà des rues et des marchés. Au Sénégal, 90 travailleurs sur 100 sont concernés. C'est près de la moitié du PIB. Pour l'économiste docteur Souleymane Keïta, plusieurs facteurs poussent de nombreuses entreprises et vendeurs particuliers à rester dans ce secteur.
16: La plupart des activités du secteur informel, c'est des activités familiales. Avec les habitudes, les coutumes, les gens n'ont pas de temps d'aller vers les procédures administratives, fiscales, qui sont perçues par ces gens pour des raisons ou d'autres, comme c'est-à-dire trop lourd, tenir une comptabilité, se mettre par rapport à un certain nombre de normes, de bilans qu'il faut présenter mensuellement, trimestriellement, pour pouvoir être là, être contrôlé.
13: L'économiste évoque aussi une certaine méfiance à l'égard de l'État concernant les impôts.
16: Dans l'imaginaire de beaucoup de personnes, la contrepartie de payer de l'impôt, il n'y en a pas. Et ici, les études ont montré que les gens ne se retrouvent pas en termes, n'est-ce pas, de la contrepartie de l'impôt qui est payé. payer. Du coup, les opérateurs informels, lorsqu'ils paient l'impôt, ils ne se rendent pas compte que cet impôt les sert grand chose. Donc, ils perçoivent peu effectivement les services publics qui devaient, n'est-ce pas, être là pour les protéger. Donc, ils ne se retrouvent pas par rapport à ça.
13: L'État sénégalais a pourtant mis en place plusieurs mesures pour encourager les activités à rejoindre le cadre légal. Parmi elles, la contribution globale unique, un impôt qui regroupe plusieurs taxes. Mais pour Dr Souleymane Keïta, ces mesures restent insuffisantes.
16: L'État n'a pas adossé effectivement une politique fiscale par rapport effectivement à la formalisation. Aujourd'hui, pour accéder au marché public par exemple, l'État devait mettre en place un mécanisme qui permette effectivement à toute entreprise qui est en règle du point de vue de la fiscalité d'accéder facilement. Maintenant, ces mécanismes sont là en termes réels, mais il n'y a pas d'encouragement.
13: Lors du Conseil des ministres du 8 avril 2026, Ousmane Sonko, alors Premier ministre, avait qualifié l'économie informelle de fragilité structurelle pour le Sénégal. Il avait aussi reconnu les limites de la stratégie de formalisation lancée en 2022. Une évaluation indépendante avait donc été demandée pour préparer une nouvelle stratégie avec un objectif, encourager la formalisation et lutter contre la fraude organisée.
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3: Guillaume Soro a pris la parole ce week-end sur ses réseaux sociaux pour exposer sa nouvelle pensée politique pour la Côte d'Ivoire. Elle s'appelle la Mériquité. Mais pour Nourdine Oyewole, donc notre invité ce soir, l'ancien premier ministre ivoirien, cherche aussi à ne pas être exclu d'une éventuelle ouverture du pouvoir à Abidjan. L'expert en communication politique est interrogé par Sani Moumouni Seibou.
17: Bonjour Nourdine Oyewole.
18: Bonjour, monsieur Moumouni.
17: Guillaume Soro, qui vante désormais la mériquité comme une pensée politique qu'il pense pouvoir être la solution la meilleure pour la gouvernance socio-politique et économique de la Côte d'Ivoire. Qu'est-ce que vous comprenez par cette nouvelle pensée politique?
18: Il faut dire d'abord que l'apparition de Guillaume Soro n'est pas, j'allais dire, un fruit du hasard. C'est un programme bien calculé parce que quand même en Côte d'Ivoire actuellement, nous sommes dans une perspective, même si ce n'est pas bien visible, mais une perspective de décrispation. Et en preuve, vous avez que lors de la célébration de l'indépendance de 66 ans de la Côte d'Ivoire, tout récemment à Yopougon, tout pratiquement les partis d'opposition ont assisté, mis à part le PPACI qui a refusé. Et le PDCI, qui était un gros morceau d'opposition, y était, avec quelques autres, comme Blé Goudé aussi. Je pense qu'il y a une sorte de rapprochement et qui peut laisser croire à une sorte de décrispation pour qu'on puisse élargir les prisonniers politiques et, par exemple, faciliter le retour de Tidiane Thiam en Côte d'Ivoire.
17: Donc on est dans une sorte de... C'est par opportunisme politique qui le fait.
18: Oui, c'est par opportunisme parce que, vous savez, aussi, il est oublié de la carte. Parce que tout ce que j'ai cité, il n'est pas présent parmi eux. Et donc, c'est important pour lui de dire qu'il existe et que si, par hasard, enfin, si il devait avoir des éventuelles négociations, une sorte de décryptation, il doit faire partie de ce dont on doit prendre en compte la situation parce qu'il est en exil, à l'instar de l'exil non déclaré de Thiam.
17: Mais il est quand même critique dans ses propositions et on lit en filigrane que le pouvoir d'Abidjan ne fait pas assez, surtout sur le plan social.
18: Ah oui, je pense que c'est un peu le... Il y a une sorte de tigre groupé à présent. Hein. Quand vous écoutez, il y a le président du FPI, Affine Guessant, qui a fait une sortie dans ce sens. Et il y a le PPACI qui a lancé ce qu'ils ont appelé le pacte social, qui vise à critiquer tout ce qui est fait. Maître Abiba Touré, qui est la porte-parole du PPACI, était dans ce... Donc, il y a une sorte de verbe. C'est vrai, l'opposition, sauf le PDCI, je pense que tu n'es pas très critique actuellement. Et donc, je pense que c'est une façon aussi de d'emmerder le pouvoir pour que véritablement, le pouvoir aussi ait un regard vis-à-vis d'eux. Parce qu'on sent qu'au niveau du PDCI, il y a besoin de rapprochement. Mais l'opposition radicale, n'est pas assez prise en compte, surtout qu'ils ont des prisonniers en prison, parce que beaucoup de prisonniers issus des actions qui ont eu lieu lors de la présidentielle, la récente présidentielle de 2025, sont encore en prison.
17: Pour vous, c'est un concept qui est vide de sens.
18: Oh, disons que ça pourrait, parce que au regard actuel des critiques actuelles, il y a quand même des failles dans la gouvernance de Ouattara. Surtout, les gens pensent que bon, il y a certains qui sont un peu plus privilégiés qu'eux-mêmes. Donc, il y a sorte d'impression au niveau social. Et que il voulait surfer sur cette opportunité politique qui lui permet de communiquer. Mais dans la réalité, je pense que Guillaume Soro veut plutôt faire un clin au pouvoir pour dire je suis encore là, je suis combattant. N'oubliez pas que c'est un véritable animal politique qui a conduit la rébellion. Il sait comment se battre, il sait comment j'allais dire titiller le pouvoir pour que on puisse le regarder. Mais là, c'est plus pour qu'il ne soit pas oublié de la scène et que s'il doit avoir des négociations autres là-bas, il ne soit pas sacrifié. C'est surtout pour ça.
17: On sait, Nourdine Oyeole, que le pouvoir d'Abidjan a interdit à GPS, son mouvement, de tenir des activités sur le sol ivoirien. Dans quel état se trouve aujourd'hui ce creuset-là?
18: Il faut dire au niveau organisationnel, il y a quelques tentatives de regroupement. Surtout, cette organisation profite souvent des activités sociales comme les funérailles, comme en fait des actions sociales pour être présent, pour avoir manifester une sorte de solidarité envers les membres qui sont éprouvés, sont frappés par le deuil ou bien par un bonheur. Donc, ils font l'effort d'être présents et pour manifester sur les réseaux sociaux. Mais le seul acte véritable qui permet aux GPS d'exister, c'est vraiment le quotidien, la nouvelle génération, qui est un quotidien qui paraît depuis toujours et qui porte la parole du GPS, qui lui permet d'exister dans l'espace médiatique. Mais à part cela, bon, comme vous le dites, c'est une portion congrue au niveau des activités. Et il n'y a que sur les réseaux sociaux qu'on voit quelques membres agir ou bien quand il y a des activités. Mais aujourd'hui, on peut dire qu'au niveau organisationnel, le GPS est vraiment en berne.
17: Je vous remercie, Nourdine Oyeole.
18: Merci à vous, Monsieur Moumouni.
3: Et nous commençons à cette page des sports avec la quatrième fenêtre, avec des qualifications pour la Coupe du monde de basketball 2027 qui s'est achevée hier à Dakar et à Rades. Le Cameroun et le Sénégal sont leaders de leur groupe, mais rien n'est encore joué. Les détails avec Cheikh Ndiaye.
15: Après 18 matchs disputés à Dakar et à Rades, le suspense reste entier. Aucune des 12 équipes n'a encore validé son billet pour la Coupe du Monde 2027. En tête, les 4 meilleures sélections des deux groupes se tiennent à 16 points. Dans le groupe F, le Sénégal prend les commandes grâce à sa large victoire contre le Mali, 97-71. La Côte d'Ivoire recule à la deuxième place après sa défaite face à l'Angola. Maliens et Angolais suivent avec 15 points. À Rades, la Guinée fait chuter le Cameroun invaincu jusque-là. Victoire 90-67. Les Lions indomptables restent leaders de la poule E devant le Soudan du Sud. Les Sud-Soudanais signent en sans faute 3 victoires en autant de matchs dans cette fenêtre. Le Nigeria 5e peut lui se consoler avec la démonstration de Caleb Agada face au Cap-Vert, 8 tirs à 3 points et une victoire, la seule des 10 Tigers dans ce tournoi. Rendez-vous en février pour la dernière fenêtre. Les deux premiers de chaque groupe et le meilleur troisième iront au Mondial de basket Qatar 2027.
3: Et voilà tout ce qu'il fallait retenir pour ces actualités. Merci de nous avoir suivis. La présentation a été assurée par Maïmouna Fofana, la partie technique Ismaël Camara et la partie digitale Joao Sino Kappa Gomis. Merci à toutes et à tous. Bonne suite de programme sur la WADR.
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21: il est 19h.

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0: Kiki Sosa est à la réalisation et la mise en onde de cette émission. On s'éclate, mesdames, messieurs, bonsoir. Bonsoir à toutes et à tous et bienvenue dans l'émission. Pascal, bonsoir.
1: Oui, moi, je suis un peu plus de
0: Ah ouais, mes fonds.
1: De vieux.
0: Les vieux fonds.
1: Monsieur, mes fonds. Allô,
2: Appeler le particulier par le général.
0: Pascal ou son amant là, c'est aisé.

0: Bonsoir à vous qui venez de nous rejoindre sur Canal FM. Vous écoutez On s'éclate, cette émission qui nous réunit tous les lundis et mercredis à 19h30 sur Canal FM. Pascal.
1: Oui, tu peux. Amoureux qui nous réunit, qui nous ressemble, enfin qui nous rassemble, qui nous ressemble. Mission iné, charami voa dynamite. 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
0: message du jour.
2: 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Il ne va pas faire ni ni bas mais bien noir et noir fina. Voyez une scène comme non le blé à péter la bonne la vidéo.
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1: 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Ouais, la vidéo.
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1: 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Oh, à péter le pauvre. Oh, mais maman goûte dit pour le vieux d'un acte.
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1: 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Elle est généreuse. Ça dit bien. Alors, il y en a pas, mais elle est courue, donc. 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
1: Mon temps, mon oui, compliqué.
3: C'est nous-mêmes qui la
1: compliquons.
3: Agbe, elle est simple. 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Il y a un sonné. Ah, mais on est, il va, mais les dates. Mais non, ça, c'est rien. 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
3: de faire. On est donné l'eau. On s'est dit, tu es en train de semer sans le savoir.
1: Donc,
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1: 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C'est-à-dire, mais les chambres, le régime, il est, ben, un bout de bois, il y a du cuit de
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3: Oui,
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3: nous,
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0: Qu'allez-vous faire? Le thème ce soir dans cette émission, on s'éclate, on va aller vite. En vacances chez sa tante, un jeune garçon de 16 ans a volé la viande dans la sauce et il a été surpris par le mari de sa tante. En vacances chez sa tante, un jeune garçon de 16 ans a volé la viande dans la sauce et il a été surpris par le mari de sa tante. Qu'allez-vous faire, mesdames, messieurs, si vous étiez à la place du mari de la tante de ce jeune garçon? C'est le thème.
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1: Je ne gasse pas, je ne gasse pas. Non, je ne gasse pas encore. Et comment dire, Will, Navi, vous êtes en train de faire et va faire des cadianti, des cadivime. Et va faire un petit peu de jolie, lançons le nom et des cadiawedome. Et nous avons tant de trucs à toi. 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

0: En vacances, chez sa tante, un jeune garçon de 16 ans a volé la viande dans la sauce. Il a été surpris par le mari de sa tante. Qu'allez-vous faire, mesdames, messieurs, si vous étiez à la place du mari de la tante de ce jeune garçon? C'est le thème.
1: Dès qu'il va voler la viande de sang, vas-y, voler la viande et dit une voler la viande des nignes.
0: Voler la viande des nignes.
1: Eh, au modage, yo. Voler la viande des nignes.
0: Sujet, ouais.
1: Voler la viande des nignes. 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Moi, que il le navigbo, bon, n'y a ouais, navigbo, si on va que d'un petit, ben là, elle enfile le décimonne navire. 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Non, bah, vous m'en dites, m'y a yomi le quoi. 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
2: encore. Allo. Et d'y aller.
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3: Allo Pascal Pipi. Bonsoir.
1: Bonsoir Frédéric de Kenichowodo.
3: Fangadi.
1: Afia mede. Merci. Akbegaka, Mjagmoy, le peuple de Navi.
0: Oui, Mjagmoy, le peuple de Navi.
1: Oui, là, nous, il y a de Mokbo. Oui, oui. Les nez ont été là, maman. Agnoua. Agnoua. Et là, yo, Akbomiano, Adoua. Allô?
4: Allô?
1: Bonsoir.
4: Bonsoir. Pascal, il faut le ma.
1: Mi font la mode de coups, Makaï. Yo, faut côté.
4: Agoué.
1: Dégage, il y a un chabodo.
4: J'ai eu ça.
1: Ah ah. Agnoua, il y a dit. Eh, mieux d'accord, ma ou. Allô?
4: Allô?
1: Bonsoir.
4: Vas-y,
1: yo, maître.
0: Bon, tu sais, l'essentiel est que vous avez bonne volonté, vous avez bonne foi, c'est l'essentiel. On l'a dit là, on n'a même pas la siwa.
1: Et Johnny.
0: Et tiens, paye, non.
1: Oh, Johnny.
0: Et tiens, paye, non. 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
1: Nous voulons suivre. Mais donc les vidéos ont alors vu nous faire nos vidéos.
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4: 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En tout cas, n'y a pas de problème. En tout cas, il y a des gens qui ont
1: été
4: bien
1: aimés. Maître Akpelo.
0: Merci. Bonne soirée. Et aussi, il y a un peu que M. Frédéric Tiang Blanc. Il a bu à Yoko à Pombo.
1: Bien, il y a les caméras. Allô?
3: Allô, Pascal.
1: Frédéric.
3: Donc, on est maître, il m'a dit.
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5: 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Va, les vignes ont les signes de vie qui viennent.
0: Parce qu'on les surveille pas.
5: Justement.
0: On les surveille pas. On les surveille pas. Voilà.
1: Vas-y.
5: Donc, t'as dit que là, toi, au delà, ton fumo qui qu'il va. Voilà, Sonia, quoi, la soie.
0: La soie.
1: La soie. Vas-y.
5: Oui, Fofo.
1: Ah, mais cacalo.
0: Merci.
1: Merci
0: beaucoup, Eddy. D'abord, comprendre Ola non mi a di kaka a so igbandia. 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
0: Et depuis on va y sol dans les aimés fia. Mais toi il y a pas de l'école. Et toi qu'on a pas pour là.
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0: 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Et nous, on veut des parents qui ont vu les vidéos en vacances.
1: Oui, oui, oui. Il n'y a
0: pas de donc. Il n'y a pas de problème.
1: Oh,
0: et donc d'assis venir na mi sibele ke et dit et tonton
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1: 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On ne peut pas me dire le mien, mais tout le monde nous en a un mal.
0: Important, n'aimé à fidèle, Et voilà, c'est la fin de cette émission. Kiki Sosa a assuré la mise en onde de cette émission et la réalisation. Gérard l'a assisté. On ne sait pas pourquoi il est là. Je suis TP.
1: Je suis Pascal.
0: Merci à toutes et à tous de nous avoir suivis. À très bientôt.

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0: Bonsoir à tous, ravi de vous retrouver dans cette émission de Vous et Moi. C'est lundi et c'est le dernier lundi de ce mois. Voilà, on a passé un très bon moment parce que c'est de Vous et Moi revisité. Kiki Sosa, il est derrière la baie vitrée, comme tous les lundis. Moi, c'est Sweetie Lawson, moment d'amour si vous préférez. Chef Nati est également là avec nous. Bonsoir chef et bienvenue.
1: Oui, bonsoir Suti, bonsoir les auditeurs.
0: Comment tu vas?
1: Je vais très bien.
0: Voilà, tu termines bien le mois, j'espère.
1: Naturellement.
0: D'accord. Alors, comme vous le savez, cette émission, nous avons nos différentes rubriques. Les astuces de Suti avec le nom, comment ça marche. Nous avons la cuisine du chef Nati et nous bouclons la boucle, souvent avec la correspondance et une... je vais dire la tasse du rire. Voilà, il faut rire avant d'aller au lit. Il faut avoir la bonne humeur. Il faut déstresser. Il faut oublier tous ces soucis, tout ce qui vous a tracassé. Surtout les lundis, c'est un peu chaud, chaud, chaud partout parce que c'est le premier jour de la semaine. Alors, déstresser avant d'aller dormir, ça fait du bien. Et si vous n'arrivez pas, ça aussi, c'est une astuce gratuite. Buvez un verre de lait. Voilà, on dit aussi de tremper les pieds dans du lait. Bon, nous, le lait ne nous suffit pas au point de vouloir tremper nos pieds dedans. Donc, je préfère vous conseiller, si vous avez les moyens, tremper les pieds dans le lait un peu chaud. Si vous n'avez pas les moyens, buvez un verre de lait, tout simplement. Voilà, et ça aussi, ça marche. Alors, ou bien vous pouvez prendre un thé à la camomille, ça fait aussi énormément de bien. Je vous dis ce que j'ai testé moi-même. Hein. Alors, on va écouter cette chanson et on revient juste après. 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
1: Eh bien, dans « Comment ça marche ?», aujourd'hui, nous allons préparer. Nous allons apprendre à sortir avec une femme casanière. Vous connaissez les femmes casanières, n'est-ce pas? Vous savez, il y a tout type de femmes. Déjà, nous savons qu'il y a différentes sortes de femmes. Il y a, de par leur morphologie, il y a les skinny, comme on les appelle. Il y a les femmes moyennes. Elles ne sont pas trop grosses, elles ne sont pas trop minces. Il y a les femmes rondes, les femmes opulentes, les femmes généreuses qu'on appelle. Ainsi de suite, il y a les femmes courtes. Il y a les pygmées, il y a les naines, il y a les femmes élancées, il y a les femmes moyennes. Bon, je ne veux pas tout, c'est Dieu qui a créé tout le monde. Chacun trouve son compte. Et heureusement, les goûts et les couleurs ne se discutent pas. Chef Nati, il y a un souci. Heureusement, les goûts et les couleurs ne se discutent pas. Voilà, donc chacun a sa préférence. Il y en a qui disent « Ah, j'aime pas les femmes rondes ». Tant mieux, c'est un choix. J'aime pas les femmes minces. Tant pis, c'est un choix. Prends ce que tu veux et laisse le reste aux autres parce qu'on ne t'a pas forcé à faire ce que tu ne veux pas. Mais non, à côté de la forme, j'ai parlé de la forme parce qu'on a souvent aussi ce problème-là dans la société. Il y a les femmes introverties, il y a les femmes extraverties. Tu aimes une femme qui est toujours là dans son coin et tout. C'est ton choix, tu l'assumes. Tu es une femme qui est vraiment fêtarde, elle aime sortir, elle est partout. Dès que tu dis à ça, elle dit chérie, on y va. Voilà, elle est prête, tu vois, elle aime prendre des risques, elle aime expérimenter des choses avec toi. C'est ton choix, assume et c'est tout. L'essentiel, c'est d'être avec la personne qui te convient, tant physiquement que sur le plan comportemental. Ça, c'est très important. Ne le fais pas parce qu'on sait que les hommes, ils sont attirés par ce qu'ils voient. Mais après, non, c'est pas ce que je voulais. Prends le temps, personne ne te pousse. Qui a mis un couteau derrière toi? Non, fais ton choix et fais le bien pour ne pas regretter demain. À côté aussi, il y a ces femmes casanières. Hein? Ces femmes casanières, oh là là, c'est pas facile de les sortir de leur cocon. C'est plus ou moins comme les femmes introverties. D'accord? Donc, il faut savoir quoi faire. Il faut savoir quoi faire, c'est pas facile. D'accord? Donc, voilà ce que je vais vous dire pour retenir une femme casanière. Il y a beaucoup de choses à faire. Beaucoup de choses à faire. Maintenant, à toi de savoir comment sortir avec elle. Sortir avec elle, c'est possible. C'est pas parce qu'elle est toujours dans son coin que tu dois la laisser. Tu viens lui rendre visite après. Bonne nuit chérie, bonne nuit chérie. Non. Surtout quand vous n'êtes pas encore marié et que vous êtes en fiançailles ou bien en copinage, comme vous voulez. Hein. Il faut juste savoir changer un peu la stratégie. Hein? L'obliger tout en l'amadouant. Parce que si tu fais un peu le forcing, ça ne va pas marcher. Mais tu vas essayer de l'amadouer. C'est comme si tu l'obligeais à sortir de sa zone de confort, mais tu le fais à la douce. Tu vois? Tu vas commencer petit à petit. Tu ne vas pas tout de suite vouloir changer ses habitudes qu'elle a prises des années. Vous savez, sortir de quelque chose, c'est pas facile. Hein. Les gens vont beau te parler. C'est comme dans la vie, on te dit « Oh, tu as grossi. Oh, pourquoi tu maigris comme ça ?» Voilà. Tu n'es pas là pour la société. Tu vis ta vie. Mais tu écoutes les conseils qui peuvent t'aider. Parce qu'il y a des conseils constructifs. Et il y en a qui, vraiment, moi, je me dis, tu écoutes et puis voilà quoi. Tu laisses le vent l'emporter. Tu comprends? C'est un peu ça, la vie. Tu tombes un peu malade. Oh, qu'est-ce qui s'est passé? Tu as changé. Mais c'est normal, je suis tombée malade. Quand on tombe malade, on n'a plus le temps de se pouponner et tout. Et quand on reprend, c'est fini, on récupère ses vieilles habitudes. Donc, c'est de la même manière que tu ne peux pas pousser une femme qui, pendant des années, elle a appris à rester, à créer son monde. Genre, si elle va à l'école, elle va à l'école et rentre, elle s'enferme dans la chambre à l'heure du repas. Bon, en Afrique, on n'a pas cette habitude d'appeler tout le monde à table, de venir manger, d'échanger. C'est rares sont les familles qui le font. Chacun prend son assiette et va rester dans un coin. Encore les musulmans ont compris ce système et ont décidé de faire à manger à tout le monde et puis on mange ensemble. Et là, chacun se parle, hein, les mets s'entremêlent et tout. Ça crée une certaine convivialité. Ça crée, moi je me dis, ça crée un certain lien entre les gens. Parce que moi, j'ai vécu beaucoup au Sahel. Et pendant les vacances, quand vous savez, c'était la belle vie à l'époque. Hein? Quand je dis la belle vie, genre les vacances, tu vas chez un oncle ou chez une tante. Tu vas expérimenter autre chose que tu n'as pas chez toi à la maison. Parfois, tu es bien chouchouté quand tu vas dans une bonne famille. Parfois, on te dit d'aller au champ, on te dit ça. Tu expérimentes autre chose. Mais on prend toujours plaisir à le faire. Ce n'est pas comme aujourd'hui où personne, même quand tu vas une heure chez toi, ah, on peut boire. Qu'est-ce que tu payes? Tu arrives le lendemain par coïncidence, tu as mal au ventre. On dit voilà, je savais. Non, les choses ont changé. L'Afrique a perdu cette belle valeur, hein, cette convivialité, cette solidarité qu'on a. On le fait, mais bon, aujourd'hui, c'est à compte-gouttes. Alors, donc, il faut, tout ça, c'est entre parenthèses, on revient à la femme casanière. Je l'ai dit, il faut faire les choses petit à petit. Ne lui dis pas. Genre, tu viens le jeudi, tu dis, chérie, demain, on sort, hein? Non, hein? Ça passe pas dans sa tête. Parce que déjà, elle a prévu, peut-être, ah, c'est la fin de la semaine, je rentre du boulot, et là, je me lave, j'essaie de manger, je suis devant ma télé, ou je suis devant, bon, aujourd'hui, même la télé, qui regarde encore la télé? C'est la télé qui nous regarde aujourd'hui. Ouais, je prends mon portable, je suis sur mon TikTok, je regarde, je scroll et je souris. Et toi, tu viens lui dire, on sort, on va faire la fête. C'est pas évident qu'elle accepte. Parce que d'abord, tu n'as pas, tu dois, si tu dois sortir avec elle, tu vas prendre le temps de la convaincre dès le début de la semaine. Tu sais, voilà. Et puis, trouve des arguments assez plausibles qui vont l'amener à accepter et surtout à se dire, ce serait profitable pour moi. Il faut lui dire combien tu aimerais passer du temps avec elle, mais hors des quatre murs de ta chambre ou de sa chambre à elle. Hein? Tu voudrais aussi pouvoir lui tenir la main en société, voir que les gens sachent que tu as une belle compagne à côté de toi. Tu dois d'abord travailler un peu sa psychologie pour que elle voie un peu le bien fondé de la chose avant d'accepter évidemment de te suivre. Voilà. Donc tu ne viens pas tout de suite, tu proposes. Tu vois, les gens comme moi, tu me dis, bon, moi aussi j'ai mon programme, mais déjà jeudi, tu me dis. Samedi, on sort. Hein. Bon, si ça me va, je te dis, on fait quoi d'ailleurs? On va où? Moi, je peux. Tu peux même venir déjà, je m'ennuie, tu me dis, bah, viens m'accompagner, je peux tout de suite me lever et t'accompagner. De la même manière, je peux te dire, non, aujourd'hui, je n'ai pas envie. Quand moi, je dis non, là, c'est que c'est non. Voilà. Mais de la même manière, je suis aussi spontanée. Genre, un ami me dit, ah, je dois aller quelque part, je cherche. J'ai dit, bon, il faut me louer. Loue-moi, je vais te tenir compagnie, tu vois, et puis je t'amène. Mais une casanière, ça ne peut pas marcher avec elle. Tu vois, ça ne peut pas marcher parce que déjà, elle imagine, les gens vont me voir, les gens vont me regarder, qu'est-ce que je dois porter, comment je vais me sentir. Non. Les femmes casanières, mais ce sont de belles personnes, hein. Ce sont de très belles personnes, elles ont un grand cœur, elles savent aimer et tout. Seulement, elles ont créé un cocon tout autour d'elles. Tu vois, c'est comme elles t'ont laissé un petit passage pour que toi, tu entres. Maintenant, les faire sortir. C'est là où le bât blesse. Parce que ce n'est pas évident qu'elle te laisse rentrer, enfin, qu'elle te permette de la faire sortir de son petit monde qu'elle s'est créé. Alors, il va te falloir patience, comme ce que je dis d'habitude. Beaucoup de patience, beaucoup de stratagèmes, parce que tu dois toujours trouver les mots convaincants. Tu dois toujours faire des propositions, tu vois, à la douce. Tout de suite, ne dis pas on va en boîte de nuit danser, on va. Propose-lui dans un restaurant. Tu peux dire par exemple, ces trucs, c'est un truc banal, hein, ça m'est venu comme ça, j'ai pas pris le temps de réfléchir. Tu peux lui dire tu as découvert un nouveau restaurant un quartier où déjà, peut-être, elle connaît, elle sait que c'est comment dire, il y a la sécurité là-bas. Et tu lui dis, ce qui est bien dans ce restaurant, c'est que chacun, genre, on a fait ça comme si c'était des bungalows, chacun est dans son coin. Hein, c'est quand tu rentres que tu vois le monde, et puis après, tu es dans ton coin, personne ne te voit, tu finis de manger et tu repars en clin d'œil. Ça, elle peut aimer, parce que déjà, elle sentira cette sécurité aussi, elle sentira qu'elle n'est pas exposée, en fait. Elle est encore dans son petit coin, sauf qu'elle a quitté la maison pour ça. Et là, elle peut te dire au début, non, c'est pas la peine. Elle peut même te dire, pourquoi ne pas faire à manger à la maison? Non, parce que c'est pas parce qu'elle veut te faire des économies, c'est parce qu'elle veut pas bouger. Mais là, c'est à toi de la convaincre, non, tu aimerais sortir avec elle. Et voilà, la dernière fois, peut-être un ami allait là-bas, il te l'a proposé. Chérie, s'il te plaît, fais-moi plaisir. Bon, si elle accepte, rassure-toi que ce que tu as promis, c'est ce qu'elle ira voir. Et là, si elle le voit la prochaine fois, et tu peux voir, tu peux même être surpris que ce coin-là devienne votre coin à vous. À chaque fois que tu veux l'inviter, va dire, et si on allait dans ce coin? Et puis, ça deviendra votre coin. Vous savez, quand tu sors avec quelqu'un, il faut avoir des souvenirs. Les souvenirs ne viennent pas d'eux-mêmes. On les crée ensemble. On crée nos souvenirs à nous. Des petites choses, ça devient un souvenir. Tu vois, je suis à la cuisine, tu viens par exemple, tu viens la prendre par la taille, tu lui fais un bisou, tu le fais d'habitude. Et peut-être quand elle vient, quand tu viens, souvent tu dis, donne-moi un peu de poisson, donne-moi un peu de poulet, tout. Ça devient un souvenir, ça devient une habitude pour vous. À chaque fois que tu rentres, elle s'attend à ce que tu le fasses. Et le jour où tu ne le feras pas, elle va se dire, ah, monsieur a un problème. Tu vois, ce sont des choses simples. La vie à deux, ce n'est pas magique. Il suffit de le vouloir et vous créez. Je vous ai dit, n'imitez personne. Créez votre propre vie. Soyez vous-même, créez vos souvenirs, créez vos règles, créez votre vie à vous. Devenez plutôt un exemple pour les autres. Parce que vous ne savez pas comment ils ont commencé. Vous ne voyez que la partie visible de l'iceberg. Le fond, vous ne le savez pas. Comment ils en sont arrivés là, ça aussi, vous l'ignorez. Tout ce que vous savez, c'est que non, tout va bien entre eux, ils sont là. Il y a des gens qui se tiennent la main en public, mais à la maison, chacun dort de son côté. Hein. On en a vu, on en a parlé. Vous savez que je suis dans les conseils matrimoniaux. Donc, j'en vois de tous les jours, j'écoute pas mal de trucs. Encore beaucoup de choses à régler, mais maintenant, je fuis un peu parce que c'est pas facile. Tu vois? Donc, c'est un peu ça. Donc, fais les sorties hors de la maison. Propose-lui d'aller marcher dans le quartier, ce ne sera pas facile, mais elle pourra accepter. Tu vois, il faut trouver des heures où c'est calme. Parce que ce qu'il n'aime pas, c'est les yeux rivés sur elle. Elle n'aime pas ça. Quand les gens les regardent, « Oh, bonsoir, ah, c'est toi, ah, on ne te voit plus. Oh, » oh, oh. Les filles casanières n'aiment pas ça. Mais ce que tu dois savoir aussi, c'est ne force rien. Quand elle te dit non, trouve une autre astuce pour la convaincre. Elle dit non. Laisse le temps couler, tu reviens à la charge, chérie. Tu te rappelles de ce que je t'ai dit? Je crois que maintenant, voilà, voilà. Tu vois, trouve des heures un peu calmes où c'est vous deux. Parce que la personne en qui elle a confiance, c'est elle-même. Et la deuxième personne, peut-être c'est toi. Parce qu'elle t'a laissé entrer dans son monde. Maintenant, n'essaie pas de lui faire présenter tes amis, de lui imposer. Tu sais, il y a des hommes, « Ah, week-end, chérie. Ça passe pas chez elle. » Tu veux recevoir tes amis, fais-le, sans elle. Oui, oui, oui. Jusqu'à ce qu'elle ne soit prête elle-même à vraiment rentrer dans ton monde. Autrement, tu risques de la perdre. Parce que c'est le jour où elle va se refermer, c'est fini. Ce serait plus possible pour toi de trouver encore un chemin. Hein? Donc, va à pas de tortue, je vais dire. Oui, même la pas de tortue. Et donc, ce n'est pas facile. Si tu sais que tu ne peux pas le faire, ne le fais pas. Mais propose-lui plus de temps à deux, d'abord, dans un premier temps. Et ensuite, si par exemple, vous faites 6 mois de relation, là, tu peux commencer à lui proposer la sortie, plus ou moins, de sortir Bon, il y a des heures auxquelles, dans certains quartiers, il n'y a pas trop de monde. Tout le monde est chez lui à la maison parce que tout le monde est rentré fatigué. Il faut prendre un bain, il faut peut-être suivre le journal, il faut parler avec les enfants. Ce temps-là, vous pouvez vous promener. Bon, elle ne peut pas non plus empêcher les gens d'être aussi dans le quartier. Mais elle comprend quand même, tu vois, les sorties, comme je l'ai dit, dans un restaurant, peut-être aller dans un coin où il n'y a pas trop de monde et puis vous restez éloigné des gens. L'essentiel pour elle, c'est vous deux. Ce sont les seules personnes qui comptent dans sa vie. Le reste, bon, c'est du folklore. Donc voilà. Mais comme je l'ai dit, elle a son caractère à elle. Mais après tout, c'est un être humain. C'est une femme qui aime et qui a besoin d'être aimée aussi. Mais comme je le dis, ne la force pas à faire une chose qu'elle ne veut pas. Ne lui propose pas des choses où elle adhère et après... Tu lui montres autre chose, elle se sentira trahie et je crois que la relation n'ira pas loin. Voilà. Elles sont plus ou moins comme les introverties à quelque chose près. Voilà. Ok, ben.
2: Voilà, si du temps que l'homme n'arrive pas à savoir toutes ces caractéristiques auprès de sa, oui, de sa bien-aimée épouse qui est, dont tu viens de citer les, oui, les caractères. Est-ce que ça peut, le couple peut bien tenir, de la relation peut bien tenir? Mmh. Il va falloir du temps.
1: Mais il doit se poser la question, qu'est-ce qui m'a attiré auprès d'elle? Est-ce seulement le physique?
2: Parce que oui, généralement, c'est des filles qui se disent vite de par leur forme, hein, de leur, oui, certaines astuces. Et l'homme tombe amoureux. Et après, que c'est là où que l'homme arrive à rentrer dans son monde pour découvrir même le genre du film même qu'elle est. Oui.
1: Mais tu sais, les filles casanières, d'abord, souvent, les filles extraverties, quand tu sors avec elles, elles-mêmes, elles apprécient. Filles qu'on en a, ils n'ont pas dit c'est bon. Maintenant, une fille qui sort avec toi et qui ne te pose jamais cette question, il faut savoir que, mon cher, soit elle est introvertie, soit elle est vraiment casanière. Tu peux retrouver les deux en une seule personne aussi. Moi, je me rappelle, quand j'étais très, très jeune, j'avais 18 ans, 17 ans, je n'aimais pas l'amitié. Tout ce qui est amitié, c'est la maison. Mais mon centre d'intérêt, c'est quand je suis dans les quatre murs de ma chambre avec des livres ou bien à imaginer des scènes horribles dans ma tête. Ah, j'étais très terrible. Tu vois? J'imaginais des trucs pas possibles. Tu vois? Des bizarreries, je restais dans l'obscurité, je voulais expérimenter des choses. Donc, c'est pas facile. À l'école, c'est l'école maison. Même quand tu dis, ah, je vais être amie avec toi, ça marche pas. Je souris avec toi en classe. Dès que c'est l'heure de la sortie, c'est fini. On se connaît plus. Et les gens disent que non, toi, tu es différente, tu es bizarre, tu es chose. Tu vois? C'est après que moi-même, je me suis découverte. J'ai dit, non, mais pourquoi je suis comme ça? J'ai l'impression d'être différente des autres. Pourquoi je... Pourtant, quand je les vois ensemble, j'ai envie de le faire. Mais je n'ai pas le courage de le faire. Voilà. Allez, on se retrouve juste après la pause pour la suite.

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0: Tu m'avais posé une question. On est de retour après la pause musicale et commerciale. Bon, en fait, quand tu aimes quelque chose, je crois que tu mets tout en œuvre pour plaire à cette personne et aussi l'amener. D'abord, quand tu fais la cour à une femme, c'est toi qui viens dans son monde. Donc, c'est toi qui subis. Maintenant, quand tu sais que c'est ce que les filles ne comprennent pas, ah, coco, nous, coulé, diable, voilà, voilà. Non, non, non, non. L'amour, c'est comme ça. Ça ne peut pas être toujours dans un sens. C'est dans les deux sens que ça va. La première fois, c'est la passion, c'est la fusion. On ne veut pas se quitter, on ne veut pas. Il est prêt à tout. Il peut rester sous la pluie des heures à te courtiser parce qu'il sait qu'il a un objectif à atteindre. Maintenant, quand il sait qu'il a ce qu'il a et que ça lui plaît, ah ben, ça doit changer et on doit commencer à imposer des règles et tout. C'est pas qu'il change, hein. C'est l'amour même qui est comme ça. L'amour, les relations ont trois étapes. La première, la deuxième et la troisième. La troisième est la plus difficile parce que si tu n'arrives pas à surmonter ça, ça casse. Oui, ça passe ou ça casse. Et c'est fini, hein. On ne se rattrape plus. Donc, voilà, c'est comme ça les étapes d'une relation amoureuse. C'est comme ça. Maintenant, quand tu sais que bon, c'est posé, tu vas essayer petit à petit. Le problème, en fait, les trois attitudes qu'il faut adopter, c'est ne la force jamais. Essaie de la convaincre. La convaincre aussi, il ne faut pas qu'elle sente que non, tu lui imposes des choses. À essayer de l'amadouer. Tu vois comment tu essaies de dompter un chien enragé, bon pas enragé, mais un chien que tu viens et tout, tu essaies de le dompter. Voilà, c'est de la même manière. Parce que, surtout si c'est quelqu'un qui a connu pas mal de choses dans le passé et tout, et tout, et tout, c'est pas du tout facile. Ah, c'est pas facile. C'est pas facile, mais quand on aime, on peut, hein. On dit à cœur vaillant, rien d'impossible.
1: C'est vrai.
0: Voilà. Et après, tu l'amènes dans ton monde et voilà, le tour est joué. Je crois qu'avec ça, ça finira par passer par moment. Et surtout quand vous vous disputez, ouh, la première des solutions, c'est qu'elle va retourner rapidement dans son monde et se cacher dans son cocon. Mais là, tu ne vas pas la laisser. Il y a des hommes qui disent, ah, si elle ne m'appelle pas, je n'appelle pas aussi. Aïe.
1: Aïe, elle s'est rangée.
0: Elle s'est rangée, mais c'est à toi de venir vers elle. Parce que tu sais le genre de femme qu'elle est. Elle va rester dans son coin, elle va se morfondre. S'il n'appelle pas, s'il ne fait pas ci, s'il n'a pas... Ah, c'est que... C'est toi qui va... Il y a un temps où elle finira par comprendre. Mais c'est encore très tôt pour elle. Donc, elle se sent... Tu vois, tu as l'impression qu'elle est trop attachante, trop capricieuse. Mais tout ça, c'est sa nature, en fait. Pas sa nature, mais ce qu'elle a fini par développer. Parce qu'on ne naît pas comme ça. On développe ces attitudes-là. Voilà. Moi, je suis rancunière. Qui t'a mis au monde de rancunière? Non. Dans le ventre de ta mère, tu connais la rancune. Tu as fini par développer ça. Il y a des gens qui ont des blessures de l'enfance. Il y a des gens qui n'ont pas vécu dans les milieux vraiment modèles, exemplaires et tout. C'est toujours la dispute. On se bagarre. Et puis, elle voit les grands, chacun de son côté. Ah, elle va copier ce qu'elle voit. Et elle finira par être comme ça. Voilà. On a dit à quelqu'un, quel genre de femme tu es? Moi, je suis très rancunière. Qui va t'épouser? Je suis impulsive. Moi, tu fais, je te fais. Et après, tu viens crier que tu cherches garçon. Quelle maman va laisser son fils entrer dans ça? Ah non, hein? Pour entrer dans le mariage, il faut revoir beaucoup de choses. Tu laisses toutes ces vieilles et sales habitudes derrière toi et tu adoptes de nouvelles. Voilà. Ok, on va passer. C'est bon?
1: Oui, c'est bon.
0: On va passer à la deuxième rubrique. C'est la cuisine.

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1: Voilà, et comme tous les lundis, il nous fait un petit planning pour la soirée. Vous savez qu'on a le lexique culinaire, ça ne tape pas poteau. Mais exceptionnellement, aujourd'hui, il a une bonne nouvelle pour vous. Bon, s'ils ne gagnent pas aujourd'hui, est-ce qu'ils peuvent gagner la semaine prochaine?
2: Bien sûr.
1: D'accord. Alors, ça tombe bien. Bingo, alors. Il a un petit kit pour un élève ou une élève qui commence la sixième cette année. Donc, un kit scolaire. Mais ce n'est pas gratuit. Voilà. Il n'y a rien qui...
2: Il n'y a rien gratuit
1: sur cette terre là que nous sommes. Il faut toujours. Mais les grandes victoires, derrière chaque grande victoire se cachent des sacrifices.
2: Bien sûr.
1: Pas mal de sacrifices, hein. Donc nous, on voit juste le résultat final. C'est pas gratuit. Tu veux le kit de sixième pour ton enfant, pour ton fils, ta fille, ta nièce, ta soeur? Eh ben, voici la condition.
2: Je vais.
1: Oui.
2: D'accord. Merci pour l'introduction. Je salue les auditeurs qui sont à l'écoute. Et là, et pour ce soir, vraiment, on a une offre spéciale pour l'auditeur, mais l'auditrice qui va tenter de répondre à la question du jour. Bon, il m'avait donné la question avant l'entame en coutume des expressions culinaires et la suite de l'émission. Bon, j'attends l'auditeur qui va essayer de nous préparer le plat Bédigaou.
1: C'est pas demain la veille, en tout cas, il y en a qui sont forts dedans.
2: Oui, le plat Bédigaou, c'est un plat très simple à préparer. Et il y a beaucoup de jeunes. Bon, à l'époque, sur le campus, on appelle ça le pizza africain. Donc, j'espère que les auditeurs sont à l'écoute. Faut que quelqu'un tente pour voir. Peut-être s'ils n'arrivent pas à donner toutes les réponses, mais la préparation, et par un coup de grâce, je vais essayer de lui donner le prix en question.
1: Ah, donc moi, je vais essayer.
2: Non, tu n'es pas dedans.
1: Aïe! Comment ça?
2: Peut-être Kiki aussi.
1: Bon, Kiki essaie. Kiki essaie à mon nom. Et on se partage ce kit.
2: Ok, dans tout le jeu, bon, naturellement, on commence avec les expressions culinaires. Et après, on va découvrir dans l'histoire de la cuisine. On a une école de cuisine qui a été fondée au Togo avant l'école, Hôtel École Le Bénin.
1: Il y avait un institut
2: qui forme les cuisiniers, les hôteliers, les hôteliers aussi, en matière de restauration. Je vais essayer de faire découvrir aux éditeurs le nom de l'institut et comment il a fonctionné. Et après, on va parler aussi de l'hôtel École Le Bénin, qui à l'époque, c'était un hôtel qui a permis à ce que, après les indépendants du Togo, c'est là où on a signé. De l'indépendance du Togo par le premier président de la République à l'époque. Oui, avant que cela ne devienne Hôtel École Le Bénin.
1: Le Bénin.
2: Et aujourd'hui, on va préparer un plat. Le plat, c'est Adoé. Le plat Adoé. Et j'ai essayé de faire un dossier sur ce plat aussi en question. Et pour finir, on va un peu aller dans le service. Parce que toujours on parle de la cuisine, je vais rentrer un peu dans les services. Mais faire la différence entre quand on parle de soirée cocktail, quels sont les plats qui constituent un soirée cocktail, les plats que dont on a l'habitude de manger et qui sont servis dans les soirées cocktail, leurs caractéristiques et leur fin.
1: Okay.
2: On va parler de soirée buffet et puis soirée banquet.
1: Ah bah, si le temps nous permet, on va revenir la semaine prochaine. Voilà, maintenant. 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Une élève de 6e. Il faut nous préparer Bédigaou.
2: Bédigaou, un plat de Bédigaou.
1: Un plat de Bédigaou. Pour préparer un plat, il faut quoi? Les ingrédients. Et ensuite, la préparation. À vous de jouer. 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Je répète, 90. 86, 35, 35, 91, 36, 63, 75.
2: Ok. Là, on va terminer avec les expressions culinaires. Aujourd'hui, pour la première expression, on va commencer avec le mot fusil. Le mot fusil, bon, les gens seront un peu étonnés en entendant ce mot. Parce que l'expression fusil, généralement, les gens vont. Cela va se rapporter et bien se référer à, et au fusil bon, d'un soldat, d'un militaire. Alors que, bon, ce n'est pas tous ces corps de métier qui disposent des fusils. En cuisine aussi, on a ce nom, fusil, mais qui est différent. L'utilisation est différente de celle que les militaires en font. Donc en cuisine, le mot fusil, c'est une ustensile qui sert à aiguiser. C'est une ustensile qui sert à aiguiser les couteaux. C'est de nos matériaux de travail, quoi.
1: Ok.
2: Et donc on peut l'utiliser pour couper. Ça peut être généralement les couteaux et des scies.
1: Mm-hmm.
2: Il y a des couteaux, couteaux scie aussi qu'on emploie en cuisine. Donc il arrive souvent que ces couteaux soient pas en bonne forme. Il faut les tailler. Donc il y a l'ustensile en question, ce nom fusil. Et on se sert de ça pour les aiguiser.
1: Ok, et c'est une forme de fusil?
2: Non, ça n'est pas une forme de fusil, mais c'est effilé. C'est comme un bâton, mais rugueux.
1: Mmh. Et pourquoi ce nom?
2: Et c'est le nom qu'on a donné. Donc.
1: Ok.
2: Et depuis longtemps, donc, si on a des ustensiles, par bon, exemple les couteaux. Couteau acier, couteau simple dont on utilise, le couteau du chef, qui n'allait pas bien, qui ont perdu leur. Et, comment on appelle ça et, qui ne sont pas en bonne forme dans l'usage.
1: Mmh.
2: Donc on prend le fusil pour les limer, voilà. Pour les limer.
1: Ok.
2: C'est ça. Maintenant, pour la deuxième expression, c'est le mot suite.
1: Mmh.
2: Oui, le mot suite. Bon, généralement, on confond le mot suite parce que bon, il y a le thème suite aussi se rapproche et dans le jargon de l'hébergement. On est suite présidentielle, suite. Vous entendez souvent ce mot quand les gens. C'est des chambres et très, très grandes. C'est comme une palace dont dispose des hôtels de 5 étoiles.
1: Mm-hmm.
2: Et c'est mis à la disposition des grandes personnalités, des présidents. Les hommes politiques.
1: Il y a suite nuptiale aussi.
2: Voilà. Donc, c'est suite. Bon, c'est dans le domaine hébergement. Le mot est approprié à des chambres de grande qualité, disposition et super classe. Mais en cuisine, on a aussi le mot suite qui a une autre différence, qui a une autre explication.
1: Mmh.
2: Voilà. Donc, en cuisine, lorsqu'on parle de suite, ça se réfère à l'accompagnement. C'est que lorsqu'on sert un plat, on dit. Suite, on s'est fait entrée suite dessert, ouais non. Donc quand on dit suite dessert, donc le plat qui va accompagner et le plat principal. Par exemple, bon, si c'est une sauce, on dit quelle est la suite qui va et l'accompagnement quoi.
1: Ok.
2: L'accompagnement ici c'est ça, c'est de ça dont on parle. Donc ça peut être c'est aussi une garniture. C'est aussi une garniture. Donc ça a du sens même dans l'emploi parce que là, souvent on dit entrée sur dessert. Donc entrée, bon, comme tout le monde le comprend, c'est entrée genre les salades. Maintenant suite, ça peut c'est des plats résistants.
1: Mm-hmm.
2: Mais dans ce mot suite encore, il y a encore suite parce que lorsqu'on sait un plat résistant, il y a encore suite. C'est-à-dire s'il y a une sauce, on peut dire quelle est la suite. C'est que avec la sauce, ça s'accompagne avec quoi?
1: Ok.
2: Donc, la suite ici, c'est garniture. Donc, ici, voilà l'usage et l'explication qu'on peut donner au mot suite lorsque cela s'emploie en cuisine.
1: Vos jargons aussi ne sont pas faciles.
2: Et, évidemment. Et là, bon, et suite, et voilà comme dit l'explication du mot. Et la troisième expression ici, c'est éplucher.
1: Éplucher.
2: Donc ici dans le thème éplucher, bon, en jargon culinaire c'est l'expression qui permet d'enlever les pulpes de la peau de l'enveloppe d'un aliment. Par exemple la pomme de terre et l'igname, le taro, même les fruits. Par exemple pommes fruits. Quand on dit éplucher, c'est l'opération qui consiste à enlever la peau. Les pupes de sur la chair quoi de l'aliment en question. Donc comme exemple quand je viens de le dire, il y a la pomme fruit, l'igname et le taro et puis l'orange aussi. L'orange aussi. Ça y est dedans. Aime les poissons.
1: Mm-hmm.
2: Oui. Lorsqu'on enlève les écailles, on peut dire éplucher. Donc, voilà la troisième expression. Maintenant, pour la quatrième expression, c'est le mot croustillant. Le mot croustillant. Oui. Croustillant, c'est un mot emprunté à la cuisine salée. Mm. Bon, plutôt, c'est un mot d'origine qui est souvent employé dans la pâtisserie. Parce que souvent, la pâtisserie, c'est la cuisine sucrée. Donc, on a le mot croustillant intervient lorsqu'on fait, il y a des pains, les pains croustillants. Les pains croustillants, il y a des beignets. Mm-hmm. Il y a le croissant qui est là-bas. Mm-hmm. Il y a plein de choses dans la pâtisserie et le mot croustillant est beaucoup plus employé parce que dans ce qu'ils servent comme plat, dans le manger, c'est quand on mange, c'est un peu sec quoi.
1: Mm-hmm.
2: Mm-hmm. En cuisine, le mot est venu genre pour aussi apporter plus d'enrichissement à nos expressions et dans la préparation aussi, le mot intervient dans la préparation de certains plats et certains aliments. Souvent aussi, c'est les viandes et les volailles.
1: Mm-hmm.
2: Donc ici, le croustillant se rapporte souvent aux volailles et dans les pilons, au niveau des pilons, les pilons du poulet.
1: Okay.
2: Dans la préparation, comme c'est assaisonné avec de la farine et enrôlé dans du blanc d'œuf, dans le jaune d'œuf, de tout préparer. Et lorsqu'on essaie de poêler ça devient un peu sec.
1: Mmh.
2: Et là, lorsqu'on mange, on le prend dans la bouche quand c'est sec. Ça a aussi un goût un peu différent par rapport si c'est préparé et d'une façon moelleuse.
1: Okay.
2: Moelleuse. Donc, c'est lorsqu'on emploie le terme croustillant. Donc, c'est un aliment préparé qui est un peu sec dans la bouche et le fait de le manger, ça donne encore l'appétit de le manger encore.
1: Mmh.
2: Voilà. Donc, le temps de venir au niveau de l'histoire de la cuisine,
1: mmh.
2: On va essayer de parler, comme je viens de le dire, de la première école de formation hôtelière et au Togo. Bon, le nom de l'école. En fait, les gens, beaucoup de personnes pensent que c'est l'hôtel École Le Bénin qui a été la première école au Togo. Mais dans nos recherches, on a constaté qu'il y a aussi un institut vieille de date qui a formé les premiers cuisiniers, les premiers hôteliers au Togo, surtout aussi dans le domaine du tourisme. Ici, le nom c'est INTH, Institut National des Techniques de l'Hôtellerie et du Tourisme.
1: INTH. Créé par qui? En quelle année?
2: Institut National des Techniques de l'Hôtellerie et du Tourisme, créé en 1975. Et c'est ça, le quartier où cet institut a été construit, c'est Tourcoing, nommé Tourcoing. Et c'est sous la direction du ministère du Tourisme et Loisirs du Togo à l'époque.
1: Et qu'est-ce qui s'est passé? Ça n'a pas donné?
2: Bon, non, ça a fait long feu. Ça a formé, parce que depuis 1975, ça a formé les premiers cuisiniers et ceux qui ont voulu faire, ceux qui ont fait l'hôtellerie.
1: Mmh.
2: Ils se sont passés par là pour recevoir leur formation. Okay. Et même en tourisme aussi.
1: Ok.
2: Parce que même à l'époque, je pense que cette école était là et aussi il y a l'hôtel Le Bénin était là, mais l'hôtel Le Bénin n'est pas encore une école, c'est seulement un hôtel.
1: Ah, okay.
2: Ici, c'est une école. Donc la différence, c'est que ceux qui veulent faire l'école, bon, ils ont fait cet institut et là, ils sont plus formés que ceux qui, bon, l'hôtel à l'époque, c'est seulement des prestations hôtelières, donc ce n'est pas une école.
1: Mmh.
2: Voilà.
1: Ah, c'est bien.
2: C'est après que l'hôtel École Le Bénin a été et officialiser école, c'est sûrement que bon, peut-être que les gens se sont accourus vers l'école. Bon, beaucoup de personnes ont préféré suivre la formation dans l'hôtel et là, ils ont dû abandonner peut-être l'institut et ça a fermé. Bon, je sais pas, dans la fermeture, je ne sais pas ce qui a causé la fermeture, mais j'espère que lorsque le Bénin est devenu l'école, ça aussi a pu causer peut-être la fermeture de l'institut en question.
1: Ok.
2: Donc, voilà. Mm-hmm. Donc, revenant sur le Telle École du Bénin, le Telle École du Bénin a été l'une des premières hôtels qui a formé plusieurs, dans la sous-région, oui, qui a formé plusieurs cuisiniers et hôteliers dans la sous-région. Et c'était en 1989. Mm-hmm. Oui, que le Telle École du Bénin a été officiellement un hôtel école qui peut former les cuisiniers. Mmh. Et les hôteliers. Mmh. Donc, à l'époque, j'ai appris qu'il y a beaucoup de Togolais, mais des cuisiniers qui ont suivi des formations et qui sont sortis avec des titres de cuisine, des titres de cuisinier. Et dans la sous-région, c'est ça qui a permis à ce que le Togo aussi soit ici sur le plan, comme aujourd'hui, une nation qui abrite beaucoup de dames, de cuisiniers et qui fait le nom du pays en question.
1: Okay.
2: Parce que dans la sous-région actuellement, j'espère que c'est à partir du cuisine que le Togo arrive à prendre, avoir une place aussi par rapport en matière de culture. Quoi. Parce que si on prend le nom des autres pays, certains rayonnent sur le plan culturel, dans le domaine musical, certains dans le domaine footballistique, mais au Togo, je pense, et la cuisine facilement. Faire rayonner le nom du Togo à part ces autres domaines.
1: Oui. Voilà. C'est bien. On apprend beaucoup de choses.
2: Voilà.
1: Tu vas nous donner envie de devenir des cuisiniers, là.
2: Parce que quand l'histoire se fait aussi, ça permet à ce que les gens puissent savoir l'origine de certains faits marquants et
1: je ne suis pas contre. Au contraire, je t'ai dit, tu veux nous amener à devenir des cuisiniers.
2: Là, c'est bon.
1: Voilà.
2: C'est bon.
1: La famille va s'agrandir.
2: C'est bon. Ok. Maintenant, on va aller. La suite, c'est maintenant le dossier de Adoré, le plat Adoré.
1: Avant d'aller au plat Adoré, je vous rappelle que le kit vous attend, hein. À vous de réagir. On vous attend pour vous donner ce kit-là. C'est pour vous, c'est pas pour nous. Donc, on vous attend. Mm-hmm.
2: Le plat Adoré. Bon, généralement, la plupart de beaucoup de personnes, bon, nous consommons le plat, ce plat en question, Adoré, mais sans toutefois savoir si son origine et ses atouts et même sa préparation. Mm-hmm. Bon, seulement on peut dire, ce qui on peut faire le village peut savoir ça.
1: Ah.
2: Mais
1: ça vient du village.
2: Il revient aussi à ce que bon et que des gens sachent que ceux qui savent bien le préparer, parce que c'est un plat qui est maîtrisé par ceux qui sont des véritables adeptes. Parce que il faut être quelqu'un qui connaît le domaine pour bien préparer ce plat. Ah. Parce que c'est pas un plat facile aussi à préparer.
1: C'est une affaire comme ça.
2: Bien sûr. Toi. Parce que Adoré, déjà, c'est un plat de la cuisine grand-mère. Et c'est un plat gastronomique. Parce que si on veut le classer, réellement, c'est un plat gastronomique.
1: Ah bon?
2: Sa façon de préparation et même l'exposition, c'est un plat vraiment riche et qui peut occuper un rang gastronomique en matière de patrimoine culturel et culinaire du Togo.
1: Waouh! Jusqu'à ce point?
2: Bien sûr.
1: D'accord. Peut-être que la vraie manière de préparer ça, on va l'écouter.
2: Voilà. Bon, le dossier, c'est un plat qui est préparé à base du haricot moulu. Les plats d'Oué sont un excellent plat. Il est consistant et concentré. Il se présente sous la forme blanchâtre, entièrement onctueux et délicieuse. C'est un plat qui exige aussi beaucoup de l'art et de génie dans sa préparation. Il est résistant et procure de la force et de l'énergie. Ça, c'est le côté nutritionnel. Il fournit beaucoup de du protéine parce que c'est préparé à base du haricot. D'origine du sud du Togo, les plats d'Oué tirent leur vraie identité des peuples élevés. Parce que, comme nous pouvons le voir, C'est des plats qui sont préparés par du haricot. Et au niveau du Togo, c'est des peuples de la préfecture du Dior qui, dans leur fête du haricot, arrivent à préparer ces plats.
1: Ok.
2: Parce que nulle part dans les autres.

0: exposé, que les gens viennent déguster. Même tout récemment, au niveau, à propos de leur fête, lorsqu'ils font des expositions, il y a des plats de haricots qui sont exposés avec de l'huile rouge. Les gens, il y a des balais, les gens passent pour les déguster. Parce qu'ils font, ils font des gens comme foire des expositions de ces plats et les gens viennent déguster. Donc, Adoré aussi fait partie de ces plats en question et les dégustations se font à ce niveau aussi.
1: D'accord.
0: Donc, les plats Adoré sont les seuls plats qui se mangent seuls aussi, sans garniture et avec garniture. Parce que quand vous allez voir, même pour les bébés, vous allez voir que c'est des plats qu'on sert aussi aux bébés, les enfants. Sans garniture, c'est-à-dire sans accompagnement.
1: OK.
0: Mais au niveau des adultes, c'est accompagné avec de l'huile et du gari. Certains le mangent avec du pain, ça peut aussi avec des féculents.
1: Mais j'ai l'impression que c'est en voie de disparition maintenant.
0: Et c'est ça, on doit faire tout pour que ce plat. Bien sûr, comme tu le dis, tu n'as pas menti. C'est comme aussi le vendu. Le vendu aussi tend un peu à disparaître. Mais seulement, c'est grâce à les vendeurs du haricot. Certains, ils continuent pas à préparer. Et quand on veut manger du haricot, on associe le vendu avec haricot et on vous sert ensemble. Mais le plat est à deux temps, comme tu le dis, a disparu. Oui, parce
1: Avant,
0: que
1: les bonnes femmes avaient
0: actuellement,
1: ça.
0: c'est un peu rare.
1: Oh, très rare.
0: Très rare.
1: Il y
0: Avant,
1: en
0: il
1: a
0: y a
1: qui ne font plus.
0: des bonnes femmes qui peuvent. Mais c'est dans les Canaries. Et quand
1: Et
0: tu
1: ça a une
0: manges,
1: bonne odeur
0: tu sens
1: aussi.
0: le goût,
1: Un bon
0: l'odeur
1: goût.
0: te pousse à bien encore
1: Non,
0: manger
1: mais
0: davantage. Mais
1: là.
0: actuellement, c'est.
1: Et ils te disent, hey, donne-la-donne,
0: C'est vrai, c'est ça, mais c'est pourquoi je dis que c'est un plat qu'il faut avoir un art pour bien le préparer. C'est un plat qui entre dans la gastronomie parce que la façon de préparer ça, c'est vraiment différent des autres plats. Et c'est un plat qui nécessite beaucoup d'étapes dans la préparation. Voilà. Qui nécessite beaucoup de temps dans la préparation. Donc, c'est un plat raffiné qui se conserve aussi longtemps. Mais pas, parce que ça ne se. Comment.
1: Regarde pas vite.
0: Ça ne se gâte pas vite. Comme quand tu le pars et haricots le lendemain, tu ne le mets pas sur le feu. Autrement, tu sais que ça va se faisanter, mais adoré. Et lui, ça a duré du faisan. Et bon, de se faisanter, c'est un peu long par rapport à celui même du haricot.
1: Avec ou sans réfrigérateur?
0: Avec ou sans réfrigérateur, oui.
1: Non, mais c'est bien.
0: Mais avec réfrigérateur, ça peut durer encore plus longtemps.
1: Waouh. Ok.
0: Voilà. Et comme je le dis, c'est un excellent plat pour tous les âges aussi, pour tous les âges, les vieilles, les vieux, les adultes, les enfants peuvent manger. Alors que pour certains plats, c'est pas approprié aux vieux, des vieilles. À certains âges, tu ne peux pas le manger. Voilà, donc c'est un plat pour tous les âges. Donc, il rassemble aussi tous les critères gastronomiques en matière de sélection. Il se mange avec l'huile rouge, huile de coco, huile d'arachide, huile de noix de palme. Bon, ces principales garnitures, comme je viens de le citer, il y a le gari, le pain, l'igname. C'est un plat
1: Ça
0: traditionnel.
1: se mange avec de l'igname aussi?
0: Bien sûr, l'igname bouillie.
1: Ça, je ne l'ai jamais essayé.
0: L'igname bouillie. L'igname bouillie, quand vous allez préparer l'igname, vous allez mettre un peu d'huile dans
1: N'importe
0: l'eau.
1: quelle huile?
0: Non, huile d'arachide. Avec un peu d'oignon. Comme ça permet que c'est un peu c'est moelleux quoi. Quand on va le manger avec ça, c'est vraiment bon aussi.
1: Ok.
0: C'est quand tu manges inam avec haricot. Donc, inam avec adobo,
1: C'est pareil.
0: c'est pareil. Et c'est un plat bio. C'est un plat bio parce que. Et quand dans la préparation, il n'est jamais utilisé. Quand tu risques de prendre un haricot qui a été entretenu avec de l'engrais, tu risques de gâter la préparation. Parce que ça devient même dur. Alors que dans la préparation du plat doré, c'est des haricots sélectionnés, quoi. Des
1: Wow.
0: haricots spéciaux qui sont servis pour préparer. C'est pourquoi c'est un peu
1: Donc on
0: cher
1: le fait
0: aussi.
1: pas avec n'importe quel
0: Non,
1: haricot.
0: non, non.
1: Ah, ça je
0: Les
1: savais
0: haricots,
1: pas.
0: quand tu mets sur le feu, donc la durée même de cuisson, c'est. Oui, et même. Parce que ça se prépare sur 3 temps. Je vais arriver au niveau de la préparation.
1: OK.
0: Il y a 3 temps qui sont proposés pour préparer à dorer. Donc quand tu arrives à respecter les 3 temps, tu vas ressortir avec une bonne cuisson. Mais quand tu n'arrives pas. Tu veux.

0: sauter les étapes, tu ne peux pas.
1: Moi, avant, je pensais qu'il fallait écraser l'haricot. Hein.
0: Quand tu écrases...
1: c'est ce que j'ai toujours cru. Non. Quand c'est
0: on concasse.
1: Voilà.
0: Il faut
1: concasser. C'est une cousine qui me dit, non, on concasse. Voilà. Je dis, ah bon? Et comment ça devient?
0: Il y a deux manières. Soit tu concasses. Bon, je vais arriver quand il termine de s'éveiller. Donc, c'est un plat bio. Donc, déjà, c'est pourquoi toutes ces caractéristiques citées permettent à ce que ce plat soit classé. Donc là, il va falloir que les gouvernants essaient. Il faut que dans le domaine culinaire, les gens et les gouvernants s'engagent à ce qu'on finance des projets de cuisine. Ça peut être des concours comme ça. Il y a certains de nos plats qui sont à distinguer.
1: À promouvoir. C'est bien. Ça, tu peux écrire le projet aussi.
0: Oh oui, je suis sur le... C'est un de... Ça,
1: voilà. Donc, avis à tous ceux qui sont partants d'entrer en ligne pour que vous, ensemble, avec une collaboration, vous pouvez y arriver. Ok, donc allons à la cuisson, à la préparation.
0: Voilà, Maintenant, et au niveau de la préparation, comme je l'ai dit, c'est un plat qui se prépare sur 3 temps. Et c'est un plat qui désigne aussi seulement, qui est préparé seulement, et c'est le seul plat qui est préparé aussi avec du haricot, oui, avec un seul ingrédient encore. C'est haricot seul. De tous les plats qu'on prépare, bon, à part les autres garanties, et qui peut se manger aussi seul.
1: Il y a l'eau, il y a la potasse.
0: Non, quand je parle de. Parce que généralement, la plupart des plats qu'on prépare en cuisine, sans accompagnement, lorsque je parle de garniture,
1: haricot,
0: est différent. C'est différent.
1: J'espère que tu vas nous faire ça un jour.
0: Je le fais, mais c'est rare. La dernière fois que je l'ai fait, ça m'a pris du temps. C'est qu'il faut se concentrer pour le préparer.
1: Ah bon?
0: Oui.
1: Moi, j'ai l'impression que c'est un truc simple.
0: Non, c'est pas simple. Ça n'est pas aussi simple.
1: Ok.
0: Ça demande beaucoup de l'art, beaucoup de disposition, disponibilité aussi. Donc, pour la cuisson, il y a 3 temps pour la préparation du plat à Doré. Donc, la première étape consiste à tremper
1: l'haricot.
0: Voilà, à tremper l'haricot dans de l'eau. Bon, il y a 3 temps qu'on dit. Il y a le trempage, le décortiquage et puis la cuisson. Pour le trempage, mais le trempage peut se faire aussi. Sans le trempage, vous pouvez passer au concassage. C'est que aller au moulin, quand on concasse, comme tu viens de le dire actuellement. Certains écrasent ça dans le moulin, mais quand tu l'écrases avec la peau, là, c'est un pari que tu vas préparer. Soit tu veux préparer timani, mais deux choses. Donc ici, trempage, tu trempes ça dans de l'eau. Ça peut être de l'eau bouillante, de l'eau tiède. Mais l'eau tiède, ça va prendre aussi beaucoup de temps. Mais l'eau bouillante permet que cela accélère vite la cuisson. Donc tu trempes, déjà ça peut faire au moins 30 minutes, une heure. Et la peau se ramollit sur la chair, c'est-à-dire sur l'haricot. Du temps que, au moins environ 1 ou 2 heures, la peau se ramollit et tu passes au décortiquage. C'est que tu vas commencer par enlever la peau. C'est que tu traites la peau de la chair. Et le fait de traiter la peau, c'est pourquoi ça demande beaucoup de temps. Tu vas traire la peau de tout ça, vérifier, enlever tous les ce qui n'est pas conforme, tous les résidus, même les, je ne sais pas comment on peut l'appeler, on appelle ça, bon, une couvée quoi. Il y a une couvée d'eau, il y a un autre, il y a un boy. Donc, il faut prendre le temps d'enlever tout ça là. Tu vois, c'est pourquoi ça demande beaucoup de temps. Donc, le temps d'enlever tout ça là demande beaucoup de temps.
1: Mais il y a une manière facile de le faire, non?
0: C'est seulement les deux manières. Bon, la première manière dont j'ai parlé, c'est soit tu écrases au moulin, on concasse ça. Quand on concasse, si tu vas mettre ça dans l'eau toujours, tu vas toujours. Parce que pour enlever la peau, il faut toujours enlever, mettre ça dans la peau et dans de l'eau avant que la peau les haricots se ramollissent avant d'enlever la peau. Donc, les deux étapes nécessitent ce que tu passes par le trempage toujours. Donc c'est ça qui nécessite beaucoup de temps. Donc le temps d'enlever la peau, ça demande beaucoup de temps et tu vas bien vérifier pour que il y a pas d'autres, quand tu dans la préparation il y a pas d'autres choses qui vont se mélanger et à la cuisson. Et maintenant dans la cuisson, bon, je vais le dire, bon, tu mets sur le feu de l'eau Et après, quand tu arrives à bien décortiquer, enlever les peaux et la peau sur la chair de tous les haricots, tu vas commencer, tu laisses ça de côté. Maintenant, tu mets sur le feu de l'eau. De l'eau, tu mets un peu de bicarbonate, potasse dedans. Et bon, quand l'eau commence pas à bouillir, tu verses la préparation dans l'eau.
1: Okay.
0: Et tu couvres ça.
1: Mm-hmm.
0: Tu le couvres, tu laisses un temps. Ça peut être 3 minutes, 1 heure. Et ça commence pas à se. Pas cuire. Donc tu vérifies de temps en temps. Et quand ça commence pas, que ça devient totalement moelleux, donc tu prends de la spatule. Et tu mets la spatule, tu commences pas à. Pas tourner quoi.
1: Mm-hmm.
0: C'est à base de la spatule qu'on arrive à écraser, oui. Sur le feu, hein, toujours. Hein.
1: Mm-hmm.
0: Tu commences pas tourner. Parce que genre, tu commences pas à battre jusqu'à ce que tout devient fin, comme de la pâte. Donc tout ça, là, ça nécessite du temps. Donc tout ça, ça va. Et tant que tu arrives à battre ça sur le feu, bien tourner, et ça nécessite au moins, ça peut nécessiter 30 encore, une trentaine de minutes, avant que le tout devienne une pâte.
1: Mm-hmm.
0: Et quand tout devient une pâte, tu sales, c'est que tu mets du sel. Et tu fais sortir ça sur le feu. Et tu laisses, tu vérifies le goût et la passe au service. Donc, et là, souvent, généralement, on sert ça comme je viens de le dire. Tu peux servir ça avec du gari accompagné d'huile rouge ou bien de l'huile d'haricot. Bien, et.
1: Tu as dit de l'igname.
0: Oui,
1: du
0: bon,
1: pain.
0: Accompagnement, ça peut être même du pain,
1: mm-hmm.
0: du pain, de l'igname, du féculent et même amadan.
1: Mm-hmm.
0: Ça peut là, s'accompagner avec ça. Et avec, si vous avez du rafraîchissement pour servir, ça peut être du jus, bon, n'importe quelle boisson que vous voulez, et là, vous servez ou vous mangez ça.
1: D'accord. Ok. Donc,
0: c'est la fin de.
1: Voilà, merci donc pour le programme culinaire de ce soir. Vous n'avez pas gagné au jeu, ce qui veut dire que nous allons ramener la même question sur la semaine prochaine. Voilà, donc la question est, comment réalise-t-on un plat de petit gâteau? Vous avez les ingrédients, la préparation, jusqu'au service. Et en retour, vous obtenez un kit scolaire pour un ou une élève de 6e. A tout de suite pour la dernière rubrique. N'oubliez pas la correspondance, je l'ai dit. Si vous êtes intéressé, vous voulez élargir votre cercle d'amis, vous voulez avoir des amis, filles comme garçons, et pourquoi pas, cela peut aboutir à un mariage, écrivez-moi sur le 91 73 59. A tout à l'heure.

0: Hello, Sweetie, raconte-nous l'histoire du jour.
1: Alors, la petite histoire du jour. J'ai toujours l'embarras. Bon, je vais commencer par celle-là. On dit, comment appelle-t-on la maladie qui consiste à gesticuler dans tous les sens, à parler pour ne rien dire et à mentir tout le temps? À ton avis?
2: La maladie qui consiste à gesticuler?
1: À gesticuler dans tous les sens.
2: Là, c'est une colère.
1: La folie. Oui, c'est vrai que la folie, on gesticule dans tous les sens. On parle seul. Oui, mais il y a une maladie. Il y a une maladie mondiale d'ailleurs.
2: C'est vrai.
1: Mais surtout en Afrique.
2: Et c'est chez les Européens?
1: Non, c'est plus en Afrique.
2: C'est plus en Afrique
1: que cette maladie se fait vraiment voir. Je sais que tu ne vas même pas y penser.
2: Elle a passé, je sais.
1: Et c'est ça qui est le plus drôle.
2: De réfléchir intensément ici.
1: La maladie s'appelle la politique africaine. Je sais que tu n'as même pas vu venir.
2: Non, je ne peux jamais. Monsieur me laisse 3 jours, même si je ne peux jamais.
1: Qui a dit haï? Mais c'est vrai, non? Amandine, tout le temps fait des promesses qui ne tiennent pas debout. Voilà.
2: Là, il gesticule. C'est là qu'il
1: gesticule
2: quand même.
1: Alors, une fille de 18 ans rentre du lycée. Elle va voir son père un jour et lui annonce: papa, je suis enceinte. Le papa, très fâché, lui demande: enceinte? Mais qui t'a rendue enceinte? Tout simplement, sa fille lui répond, sa fille le regarde et lui répond: mais papa, lorsque tu pètes après avoir mangé plusieurs plats, comment sais-tu lequel t'a fait péter? Tu as compris?
2: J'ai pas bien saisi.
1: Alors, je reprends. Elle a 18 ans.
2: Oui.
1: Et un jour, elle rentre du lycée, elle va voir son papa qu'elle est enceinte. Et le papa, comme tous les bons papas, fâché bien sûr, à 18 ans, on ne t'a pas envoyé à l'école pour tomber enceinte. Et il veut savoir, mais qui a fait ça? Qui l'a rendue enceinte? Et la fille lui répond tout calmement: lorsque tu pètes, tu fais un pet.
2: Oui.
1: Voilà. Après avoir mangé un plat d'haricots ou bref, un plat qui te fait péter. Est-ce que tu sais lequel parmi, ou bien tu as mangé? Elle dit, lorsque tu manges un plat d'haricots ou tu manges plusieurs plats lors d'une fête, comment sais-tu lequel te fera péter? Tout simplement, elle ne connaît pas l'auteur de sa loi.
2: Oui, là, c'est... Ça, c'est encore trop énervé.
1: Voilà. Ça veut dire, elle-même, elle mérite qu'on la bastonne.
2: C'est là, oui. Elle vient d'embêter, mais son papa.
1: Hi! Aïe, aïe, aïe. Ok. Peut-être la dernière histoire. Un gars part au mariage d'un ami à Dido Gomi. Et puis, on annonce buffet à volonté. Comme il aime manger, il était très motivé. Il charge son assiette, riz, poulet, salade. Bon, vous-même, vous savez, quand on dit à Doufouli, là, tout le monde sait ce qu'on fait. Il s'assoit bien fier. Et 2 minutes après, le pasteur dit: avant de manger, prions et levons-nous tous. Le gars se lève avec son assiette pleine. Il prie les yeux fermés. Et son voisin derrière lui, pour faire amen, lève les bras. Et boum, le coude direct dans l'assiette. Tout le poulet, sauce, riz, tout sur le boubou blanc du gars qui a rempli son assiette. Tout le monde le regarde. Lui, il réfléchit 2 secondes et il dit à voix haute: Seigneur, merci pour la pluie de bénédictions qui tombe sur moi.
2: Yeah.
1: Toute la salle a éclaté de rire, même le pasteur. Depuis ce jour, lorsqu'il va au mariage, il mange toujours après la prière. Ou il décide de manger debout. Voilà. Donc, c'est ça. Ah, c'est clair.
2: Pour des mariages.
1: Donc voilà, les 3 petites histoires de ce soir. J'espère qu'elles vous ont plu et vous ont fait rire. Mais non seulement ça, doit vous faire aussi réfléchir par moment. Voilà. Merci de nous avoir suivis. C'est la fin de l'émission de Vous à moi de ce lundi, disons bye bye au mois d'août et demain commence un nouveau mois. Je vous souhaite de très belles choses, de très beaux projets. Vous savez, lorsque l'année tire à sa fin, on commence à être prudent, on commence à réfléchir à son bilan, ce que vous avez atteint ou pas. C'est pas grave, ne perdez pas espoir. Tant que vous avez la vie, vous pouvez toujours recommencer ou continuer sur cette même lignée ou carrément changer de stratégie. Voilà, parce que les mêmes causes parfois produisent les mêmes effets. Mais quand on change un tout petit peu, il y a quelque chose qui apparaît à l'horizon. Voilà. Alors, merci de nous avoir suivis, chef Nati.
2: Oui, merci. Bon, là, oui, je passe par cette opportunité pour demander aux auditeurs de participer à l'émission, participer au jeu. On a des trucs à leur faire savoir. Donc, du coup, aussi, qu'ils essaient de me contacter pour leur préparation, leur événement. S'ils ont des événements, mariage, anniversaire, me contacter sur mon numéro 90 89 35 96 99 78 48 76. Ouais. Je pense pour bientôt lancer mon restaurant.
1: Donc, il a besoin de soutien.
2: Ils vont venir manger.
1: Gratuitement.
2: Bon, peut-être toi, tu veux passer.
1: Avec Kiki, mais, attention.
2: Avec Kiki aussi.
1: Voilà, bon, on croise les doigts pour que ça devienne une réalité.
2: Bien sûr.
1: C'est pas facile de nos jours d'avoir un restaurant géré, mais quand on a la volonté, voilà, et les bonnes personnes autour, tout voilà, finit par rentrer dans l'ordre. Donc soutenez-le, hein, soutenez-le, appelez-le, comme on dit les plats, pour le soutenir. Voilà, merci à Kiki Essi qui a assuré la mise en onde. C'est fini pour aujourd'hui. Rendez-vous semaine prochaine, même heure, même fréquence. Passez une excellente nuit et à très bientôt.

0: Je suis très heureux de vous retrouver sur La Nouvelle Génération. Bonjour, merci de nous choisir dans cette émission. Club de la presse, vous savez que le rendez-vous, c'est de lundi à vendredi à partir de 11h. Sur votre radio, il est 11h, passé de quelques instants. Et là, vous comprenez que nous avons répondu à ce rendez-vous. Merci aussi à vous, puisque je vous connais, je vous sais aussi très nombreux à ce rendez-vous du débat sur l'actualité d'analyse et également sur l'actualité de notre pays et également du continent africain. Sans oublier le monde entier, nous en parlons dans cette émission. Merci de nous choisir. La capitale nigériane a progressivement retrouvé son rythme habituel dimanche après les affrontements qui ont opposé des soldats mutins aux forces restées fidèles au régime militaire. Les autorités ont repris le contrôle des principaux sites ciblés, notamment les abords de la présidence et de la base aérienne de l'aéroport. Les combats particulièrement intenses dans la nuit de vendredi à samedi ont fait plusieurs morts parmi les mutins, tandis que d'autres militaires ont été interpellés. Des images diffusées à la télévision ont également montré certains d'entre eux se rendre aux forces de sécurité. Le corps africain russe présent aux côtés des autorités nigériennes a participé aux opérations de reprise du contrôle dimanche. Les commerces et les principaux marchés, le principal marché de Niamey avait rouvert leurs portes. La circulation avait repris, même si un important dispositif sécuritaire demeurait visible autour de la présidence et de la avec des contrôles renforcés. Le sujet nous intéresse au Club de la presse. Nous allons l'aborder. Nous parlerons d'autres sujets liés à l'actualité, tels qu'évoqués par des journaux parus aujourd'hui dans cette émission Club de la presse de ce lundi 31 août 2026. Bienvenue au Club. Pour la coordination de l'émission de ce jour, Michel Kokou Vitogwe Tomega est à la mise en onde. Mariam assure la mise en ligne lors de cette émission. Je suis Pascal Lossou au micro. Nos salutations fraternelles à vous tous qui nous suivez partout au Togo grâce à nos radios partenaires. Radio Lumière à Anéro, Radio La Paix à Takpamé, Centrale FM à Sokodé, Sky FM à Badou, Radio Daoul à Bassa, Sama FM, là nous sommes à Baga près de Niamtougou, et puis Radio Courtoisie à Dapaon. Et là, vous comprenez que nous couvrons tout le Togo avec cette émission. Le Club de la presse, vous le savez, c'est également au-delà de nos frontières avec nos différentes plateformes digitales, notamment notre chaîne YouTube, aussi notre page Facebook, sans oublier notre site internet www.canalfm.com et aussi nos radios partenaires en ligne, Ibn Radio et Radio Les Bénins également. Vous pouvez nous suivre sur notre compte TikTok. Il suffit tout simplement de taper Pascal Lossou et là, vous avez le plateau en direct. Un Club de la presse, vous le savez, c'est le décryptage, l'analyse, le débat sur l'actualité de notre pays, le Togo, du continent africain, aussi du monde entier. Et c'est avec mes confrères journalistes en studio, avec moi, confrère journaliste, Jacques Dakouti, bonjour.
1: Bonjour Pascal, bonjour aux auditeurs auditrices de Canal FM.
0: J'espère que vous allez bien.
1: Oui, ça va.
0: Et le week-end, ça s'est bien passé.
1: Le week-end, ça s'est très bien passé.
0: D'accord.
1: Lundi, je n'étais pas venu.
0: Tout à fait.
1: Je vais présenter mes excuses aux auditeurs auditrices à cause d'une réunion. Dernière minute qui m'a empêché de venir ici. Je voudrais profiter de l'occasion pour saluer les uns et les autres. Et comme tu l'as si bien dit, nous sommes au dernier jour du mois d'août. Je voudrais implorer la grâce de Dieu sur la vie de tout un chacun, parce qu'il faut reconnaître que c'est une grâce pour nous de vivre le 1er août au 31 août. Donc c'est vraiment une grâce. Il faut rendre grâce à Dieu pour cette vie qu'il nous accorde. Pascal, il y a pas une grande richesse que Dieu peut nous donner que la santé et la vie. C'est-à-dire que quand on est en bonne santé, comme on l'a souvent bien dit, le reste là, c'est nous qui allons chercher. Quand on parle de l'argent, le travail et tout, c'est l'homme. C'est-à-dire que nous, en tant qu'êtres humains, que nous devons chercher notre bonheur. Mais si Dieu nous accorde la santé et la vie, on ne pourrait que lui rendre grâce. Une fois encore, certainement que cet homme perdu des êtres chers au cours du week-end, c'était peut-être des inhumations. Je voulais profiter de l'occasion pour présenter mes condoléances les plus attristées à ces familles qui ont perdu certainement les parents, les proches. Peut-être qu'il y a également des nouveau-nés dans certains foyers. Bienvenue à ces enfants également. D'accord. Et je voulais interpeller les uns et les autres. Pascal, vous savez, nous sommes après tout en famille. Et je voudrais inviter les uns et les autres. Pascal, vous pouvez perdre votre boulot. Vous pouvez peut-être perdre tout ce que vous avez sur cette terre, mais ce que vous ne pourrez pas perdre, c'est la famille. C'est-à-dire que vous pouvez...
0: La famille est sacrée.
1: Justement. Je voudrais inviter les uns et les autres, parce que c'est à quoi nous sommes en train d'assister aujourd'hui. Il y en a, Pascal, qui se débrouillent quelque part, qui envoient de l'argent pour qu'on puisse les faire ci, faire ça. Mais finalement, il y a certains qui sont véreux dans la famille et qui créent des problèmes, effectivement, à ses frères qui sont à l'étranger, qui triment, qui souffrent faut envoyer de l'argent, soit pour acheter un terrain, soit pour construire. Mais il y a certains qui sont véreux, qui mettent de l'argent dans la poche et qui ne font pas transiter l'argent par autre chose. Donc, mais je voulais inviter les uns les autres. Quand ça se passe comme ça, Pascal, il faudrait toujours qu'on puisse avoir les liens. Hein, les liens
0: d'amitié. Bien serrés.
1: Bien serrés au sein de la famille. Et ce n'est pas le moment de prendre peut-être le coupe-coupe, le couteau ou bien d'aller enfermer l'autre. Je crois que ça ne résout pas le problème. Donc, je crois qu'il est important. Quand nous perdons tout,
0: il semble que le linge sale se lave en famille.
1: Tout ce que nous pouvons avoir sur cette terre comme bien, c'est le lien de famille, les oncles, les tantes et tout. Et vous savez que quand vous avez ce lien-là, c'est une chaleur vraiment.
0: Ah oui, justement, une chaleur, bien sûr. Et comme nous savons bien le fait en Afrique, il faut toujours préserver ce lien familial, n'est-ce pas, Gonson Ketomanyan, bonjour.
2: Bonjour, Pascal.
0: J'espère que vous allez bien.
2: Oui, je pète la forme.
0: Le week-end, ça s'est bien passé.
2: J'ai repris le foot, donc ça s'est bien passé. Je veux juste ajouter à ce que Jacques vient de dire. Oui. Une chose est de voir la sacralité des liens familiaux, mais il y a le lien d'amitié aussi qu'il ne faut surtout pas négliger. Parce que sous certains cieux, certains considèrent l'ami plus que le frère. Va savoir pour quelles raisons. Donc, autant la famille peut être très importante, autant il y a des amitiés indissociables.
0: D'accord. Didier Soba, bonjour.
3: Bonjour Pascal, bonjour aux auditrices et auditeurs de Canal FM. Bonjour à mes aînés en studio.
0: J'espère que vous allez bien.
3: Je vais bien. Je vais bien.
0: Par la grâce de Dieu. Vous faites bien quand même de saluer les aînés en studio.
3: Oui, oui. Comme tu le sais, c'est ce qu'on nous a appris, donc c'est l'éducation aussi. Donc ici, je ne suis que le plus jeune, dans tous les sens. Donc je salue les aînés et les amis aussi. Parce que des fois, vous pouvez ne pas avoir de la famille. Je sais de quoi je parle. Et dans plusieurs situations, et même sur votre parcours de vie, vous n'avez que des amis. Et des fois, des grands frères qui vous prennent pour des amis aussi, et qui vous aident, et qui vous font confiance, qui vous poussent à aller loin. Et donc, oui, le lien de famille, d'accord, mais on peut avoir de la famille à travers l'amitié, à travers les connaissances, si nous savons bien garder les liens, les réchauffer. Et donc, il n'y a pas que la famille qui tienne. Donc, si la famille échoue, comme dans le cas de plusieurs, on peut essayer de faire confiance aux amis, aux connaissances, aux aînés, qui peuvent toujours jouer le rôle que la famille a manqué de jouer. Parce que souvent, chez nous, en Afrique, la famille, comme l'autre a dit, le sang oublie souvent ses devoirs, mais réclame seulement les droits. Et donc, c'est le propre de c'est caricaturer la famille, c'est clair. La famille, les gens ne savent même pas que vous existez. Mais le jour où ils entendent et ils savent que c'est Pascal Lossou qui anime maintenant le club de la presse, qui est le plus grand journaliste ici. Et donc, tout le monde va vouloir appeler Pascal. Ce n'est pas une prophétie, mais la rentrée approche maintenant. Donc, les gens vont commencer par le grand journaliste de la famille Lossou. Donc, je comprends.
0: Mais là, ce qui est sûr, je vois quand même un docteur, surtout en théologie, qui parle. Hein.
3: Mais oui, comme tu le sais, c'est ce que je sais faire aussi. De l'autre côté, quand je ne suis pas au micro, quand je ne fais pas du journalisme, j'ai un autre micro.
0: D'accord. Vous restez toujours avec le micro. Nous sommes rejoints par notre confrère Uriel Enyan. Uriel, bonjour.
4: Non, comment Réjean, tu es dans la phase de présentation, donc nous sommes tous arrivés à l'heure. Si j'étais arrivé.
0: Attends, si on donnait la parole à Jacques, maintenant Jacques me dira tout simplement que vous étiez venu en retard.
4: Je comptais sur lui, mais cette fois-ci, il n'a pas duré. Il n'a pas duré dans ses. Voilà.
3: Il n'a pas, pas d'histoire. Mais,
4: bonjour Pascal.
0: J'espère que vous allez bien.
4: Je vais bien, je rends grâce.
0: Le week-end, ça s'est bien passé?
4: Non, pas trop. La grande forme, mais on rend grâce à Dieu tant que nos familles respectives se portent bien.
0: D'accord.
4: Je pense que c'est l'essentiel.
0: D'accord. Vous l'avez su, bien sûr. Il y a cette remarque, bien sûr, vous l'avez fait, puisque le plateau est bien garni. Et au-delà, nous avons même un invité politique, pas des moindres. Kakan Malik Natsamba, bonjour.
5: Bonjour.
0: J'allais dire, monsieur le ministre, bonjour.
5: Bonjour, bonjour à tout le monde. Bonjour aux spectateurs, aux téléspectateurs, à tous ceux qui nous suivent un peu partout à travers le monde, à travers le pays. Et merci Canal FM pour cette invitation. Et donc, très heureux d'être avec vous ce matin.
0: Ah oui, le plaisir est toujours partagé hein, quand nous vous avons aussi en studio pour débattre de l'actualité. Et là, je vous ai présenté comme homme politique, sans oublier que vous êtes un cadre également du Parti Unir. Et nous parlerons de l'actualité et l'actualité en général, sans oublier justement cette actualité portant sur la Cour de justice de la CEDEAO. Et vous savez aussi les derniers développements alors de tout cela avec les manifestations, les activités alors de l'opposition, notamment le mémorandum qui a été signé le 25 août dernier. Nous reviendrons sur cela dans cette émission. Et nous aurons pour, justement, pour ainsi dire, une manière officielle et également alors de la position justement du gouvernement sur cette question, n'est-ce pas, monsieur le ministre?
5: La position du Parti Unir. Comme vous l'avez dit, j'ai l'honneur d'être parmi les personnes qui ont une petite responsabilité, puisque je suis le délégué national des jeunes, du mouvement des jeunes du Parti Unir. À ce titre, oui, la position du Parti Unir sera portée ici. Sur ce sujet-là.
0: Oui, ben, oui, bien sûr. Est-ce que finalement, on ne pourra pas dire que cette position qui devait normalement être donnée depuis, est-ce qu'on ne dira pas que ça a pris de retard?
5: Je crois que tout vient à point au bon moment, mais aussi qu'à un moment donné, il faut savoir en toute responsabilité regarder les actes, les décisions avant de se prononcer. D'accord. Cela permet justement d'aller au fond des choses et de vous apporter les éléments de réponse, mais aussi de répondre, de donner les éclaircissements nécessaires à la population sur un sujet qui est important.
0: Sur un sujet qui est important, je voudrais qu'on commence d'abord avec cet élément social. Oui, Jacques, vu et constaté, puisque j'ai reçu ce matin une délégation des gens qui assurent la sécurité hein, au niveau, sécurité surtout pour les engins, au niveau de la plage, bien sûr, parce que vous le savez qu'il y a une opération alors de déguepissement qui est en cours. Mais vous avez constaté depuis un temps quand même que si des gens qui viennent dans le grand marché de Lomé, ils stationnent hein, au niveau de la plage, parce qu'il y a même d'ailleurs un mécanisme qui a été mis en place pour sécuriser. Mais ces gens-là m'ont fait savoir que depuis le vendredi, il y a également des gens qui sont venus leur dire, alors qu'ils doivent partir de là et qu'ils doivent quitter les lieux. Et il y a même un panneau d'interdiction quand même qui a été placé depuis samedi. Et le délai, c'est bien demain, 1er septembre. Mais là aussi, Jacques, est-ce qu'on ne pourra pas dire que c'est trop tôt, c'est-à-dire pratiquement trois jours alors pour ces gens-là de quitter les lieux?
1: Bon, il faut d'abord se poser la question de savoir est-ce qu'ils étaient d'abord préalables sensibilisés ou pas? Est-ce qu'on les avait notifiés?
0: Oui, moi, je leur ai posé la question, c'est non.
1: D'accord. Bon, je crois que c'est la mairie du Golfe 4 non, qui gère cette plage-là.
0: Tout à fait.
1: Voilà. Donc, je crois qu'il faudrait quand même que la mairie puisse quand même communiquer à ses compatriotes. Parce que, Pascal, vous savez, je disais en off tout à l'heure, avec le ministre, on parlait, je disais que la situation est un peu difficile. Il faudrait que les gens se débrouillent avant de pouvoir manger. Et si ce que les gens font, Pascal, pour pouvoir trouver leur pain quotidien, et qu'on puisse encore les interdire, on leur dit de déguerpir d'ici trois jours, vous voyez que ça fait quand même un peu mal et ça fait quand même un peu trop. Il faudrait quand même qu'on prenne au sérieux nos compatriotes, parce que c'est ce qu'eux aussi font pour pouvoir survivre. Même s'il y a un programme, un projet au niveau effectivement de la plage, prenez le temps quand même d'informer les gens, sensibiliser effectivement ces gens et leur dire, bon écoutez, il y a un projet, nous vous donnons par exemple un mois ou bien un mois et demi de quitter les lieux parce que le projet là va démarrer tel mois ou bien tel jour. Mais vous venez, vous dites en même temps aux gens de déguerpir d'ici trois jours, mais ça ne fait pas quand même sérieux. Après tout, c'est des hommes. Peut-être que, comme je l'ai dit, c'est ce qu'ils font pour pouvoir survivre. Mais lorsque vous les renvoyez comme ça, Pascal, vous créez encore des soucis au niveau des familles. On a parlé de la rentrée, c'est dans quelques jours. Donc je crois qu'il faudrait quand même qu'on utilise une méthode plus souple. souple pour parler effectivement à nos compatriotes. Lorsqu'il y a par exemple un projet, prenez le temps, sensibilisez-les, parce que vous avez dit que c'est une délégation, ce qui veut dire qu'ils se sont organisés.
0: Très bien.
1: Ils sont peut-être dans une association, mais dans un syndicat. Pourquoi pas
0: un collectif.
1: Ou un collectif. Donc il faut les inviter, essayer de leur sensibiliser et leur dire, bon, nous avons un projet, prenez le temps, à ce moment, vous quittez et bon, le projet commence. Mais je crois que vraiment il faut changer de méthode, de pouvoir gérer les crises, des problèmes, lorsque ces crises-là naissent.
0: Gosson, oui. Qu'est-ce que vous pensez alors de cette situation?
2: Vous parlez du stationnement des motos ou des voitures aussi.
0: Les deux.
1: Les deux.
2: Bien. Ce ne sont pas les citoyens qui ont demandé à ce que l'État construise un marché sans prévoir de parking. Moi, je veux aller au-delà de ceux qui suivaient les parkings. Non. Mais les propriétaires d'engins et de véhicules, ils vont au marché pour leurs affaires. Ils vont garer les véhicules où? Ils vont garer les motos où? Parce que, oublions ceux qui suivaient ces engins. Moi, je suis acquéreur. Là, tu nous as invités à Canal FM. Si il n'y avait pas d'endroit où je pouvais garer mon véhicule, tu ne me verras pas. Parce que, attends, c'est où on voulait que les commerçants garent leurs engins. Il faut répondre à cette question. Et vous verrez que les gens vont libérer les lieux de soi. Mais ne nous limitons pas seulement à la commune du Golf Cap. Il y a le gouvernorat, non? Je pense que
0: le marché,
2: c'est pas le Golf Cap qui gère le marché, c'est le district autonome. Il dit quoi? C'est où les gens vont garer leur engin? Qu'on vient nous répondre et on va quitter.
0: Oui, mais c'est vrai que ces derniers temps, quand vous passez au niveau de la plage, vous verrez quand même beaucoup de véhicules et beaucoup de motos qui sont stationnés là. Et il y a ces mesures de sécurité également qui ont été prises alors pour veiller sur ces engins. Mais la question de savoir quand on va faire chasser ces gens-là maintenant, les gens vont garer où?
3: Oui, vous savez que depuis que la décision avait été prise de ne plus permettre aux motos et aux engins de rentrer dans le Grand Lomé pour éviter donc...
0: Dans le Grand Marché, vous l'avez dit.
3: Dans le Grand Marché, oui. Mm-hmm. Pour déjouer donc ce procédé des braqueurs qui sévissaient à l'époque, la plupart donc des pensionnaires donc du marché gardent donc leur engin de l'autre côté de la plage. Et donc c'était une solution, et donc pour les visiteurs également, ça permettait de savoir que son engin est en sécurité, donc on va faire ses courses au marché, on revient, on part tranquillement. Le délai de quitter la plage, je crois que c'est le district autonome de Grand Lomé, la gouverneure donc avait fait une conférence de presse sur le sujet. On a oublié ce côté, on a seulement parlé que des
0: bars,
3: tenanciers de bars et des restaurants et tous ceux qui se sont installés là. Mais on a oublié cet aspect-là de la chose. Peut-être qu'il revient, ma foi, aux autorités du district autonome de Grand Lomé de répondre clairement à cette préoccupation-là. Parce que oui, on sait tous, si des gens quittent la plage aujourd'hui, il n'y a rien qui sera fait d'ici la semaine prochaine ou même d'ici la fin de l'année. Il y a quand même des possibilités, des flexibilités qui peuvent intervenir dans l'exécution de cette décision-là pour permettre à ce que provisoirement, on puisse continuer à garer. Moi, même si je vais au marché, au Grand Marché, il n'y a pas d'endroit où garer si ce n'est la plage. Donc, il faut qu'on trouve une solution à cela parce que le marché... qui était brûlé n'est pas encore reconstruit. Donc il n'y a pas de disposition au niveau, dans la zone même là-bas, c'est très compliqué même déjà d'aller et de stationner. Donc il faut quand même que les autorités du district trouvent une réponse à cette question-là qui est posée aujourd'hui pour que, voilà, justement, au-delà de la crise sociale que vous évoquez, des gens qui vont perdre leur boulot et tout ce qui y arrive, il y a un problème de sécurité de tous les citoyens, parce que n'importe qui peut venir, et même des étrangers qui viennent, peuvent vouloir garer, ils garent où, pour que les engins ne soient pas endommagés ou les engins ne soient pas volés. Donc c'est aussi un autre problème qui est créé là-bas.
0: D'accord.
3: Et ils peuvent répondre à ça.
0: Uriel?
4: Bien, de tel genre de sujet ne peut pas m'amener à rentrer dans les émotions. Vous avez eu la version des occupants des lieux qui se plaignent peut-être pour la procédure, nous n'avons pas encore la version de l'autorité qui leur demande de quitter les lieux. Connaissant bien toute forme de procédure dans notre pays, je pense que l'autorité ne sort jamais du jour au lendemain, une nuit, un matin pour demander à des gens de déguerpir. Il faut aussi retourner voir, si j'étais là avec toi, la question, la première question que j'allais leur poser, c'est comment est-ce qu'ils avaient acquis l'occupation des lieux. C'est ça aussi, est-ce que c'est une occupation illégale ou bien c'est formel, ça, comment ça a été établi. Ça c'est un de deux, et même s'ils ont reçu des préavis, ils vont sembler vous dire non, bon, on nous presse notamment de quitter les lieux, qu'est-ce qu'on va faire prochainement? Et qu'est-ce que nous allons devenir? Vous savez, pour ces sujets-là, il faut faire extrêmement attention. Mais j'aurais souhaité qu'ils viennent plaider pour la presse togolaise, pour qu'elle voit ses jours meilleurs, qu'on vienne nous dire qu'on nous demande de quitter presque tous les sujets. Et le canal d'équilibre, on dit non, l'autorité nous demande de quitter ici, de quitter ici. Mais attendez, comment est-ce que vous vous étiez installé là-bas? Si aujourd'hui, on a besoin d'une aire de stationnement, qui doit le faire? Mais je pense que c'est l'autorité, c'est l'État, c'est la commune qui doit mettre en place une aire de stationnement. C'est
6: pas. Ça m'est venu aussi ce point. Est-ce qu'il n'y a pas une manière de le faire?
4: Mais il y a une manière. Est-ce que vous avez la version de celui qui leur demande de dégager? Non, vous n'avez pas encore cette version.
6: Mais je dis, oui, moi je pose la question.
4: Savez,
6: oui, la
4: manière. Les gens viennent dans leur émotion pour vous dire une chose. Et si on ne fait pas attention, nous allons rentrer dans leur émotion. Toi et moi, nous avons des choses même plus graves que ça qui devraient nous permettre d'avancer, mais nous les gérons de notre manière, d'une façon très professionnelle. Vous savez,
6: vous parlez, attendez. Que nous sommes la voix des sans-voix.
4: Oui, nous sommes, mais Pascal, nous ne sommes pas la voix des sans-voix sans les éléments de preuve. Nous sommes la voix des sans-voix avec les éléments de preuve. Parce que plusieurs fois, de tels sujets tombent et nous les prenons comme nous les avons entendus. J'ai dit, je répète, les aires de stationnement, ce n'est pas aux individus de les créer. Non, c'est à l'autorité locale de les créer pour que nos engins soient en sécurité. Godson a donné un mauvais exemple. Il dit, quand il vient à Canal, s'il n'avait pas une aire de stationnement, il n'allait pas répondre. Non, tu n'as pas une aire de stationnement. Tu sais, mon véhicule a été endommagé ici. J'ai dépensé plus de 200 000 pour la réparer. On était au studio ici quand je suis sorti. Il y a des enfants avec leurs pousses-pousses. On ne sait pas comment ils ont fait. Et ils m'ont endommagé carrément le véhicule. Et puis, c'est la police qui est venue intervenir. Bon, je ne peux pas vous dire comment ça s'est terminé. J'ai dépensé personnellement.
6: D'accord.
4: Donc, les aires de stationnement, ce ne sont pas des côtés de la route publique qu'on appelle aires de stationnement.
6: D'accord. Okay.
4: Donc, on devrait planifier en construisant les routes pour prévoir les aires de stationnement. Mais nous ne l'avons pas jusqu'ici.
1: Non, je crois que l'UR n'a pas eu peut-être le temps d'aller vers Assigamé pour constater ce qui se passe. Si Uriel a eu le temps d'aller, il saura ce qui se passe au fait, au niveau effectivement de ces stationnements dont nous sommes en train d'évoquer. Parce que moi, personnellement également, quand tu vas au marché, Uriel, tu as oublié. Parce que tu vas stationner où? C'est pourquoi moi j'ai dit, on ne peut pas nier. Peut-être qu'ils ont été informés, on ne sait pas. Mais le fait de quitter dans 3 jours, mais tout être humain que nous sommes, Pascal, on ne peut jamais quand même accepter ça.
6: C'est là où je parle de la manière.
3: Il faut qu'on informe bien les auditeurs. Je crois que des avertissements ont été donnés à tous les occupants de la place de dégager, de tous ceux qui sont sur le littoral de parti. Ce n'est pas une question de 3 jours. Tout le monde avait été...
6: Non, mais pour le parking, ce qu'ils m'ont dit...
3: C'est ce que je dis. Tout le monde... Il a été demandé à tous ceux qui occupent le littoral de DG.
6: Mais pas pour le parking.
3: Non, écoute, j'arrive. D'accord. Il a été demandé à tous ceux qui occupent le littoral de dégager. Que tous ceux qui occupent le littoral doivent partir.
6: D'accord.
3: Maintenant, si c'est les bars, c'est les restaurants... Est-ce qu'on a cité énormément? Mais il était demandé à tous ceux qui occupaient le parking de partir. Je crois que c'est même aujourd'hui qui était dernier délai. Et à partir de demain, il y a l'engagement de tous ceux qui ne sont pas partis. Maintenant, il y a ce problème-là de ceux qui ont, en un moment donné, créé un parking, certainement en connaissance des mairies et tout ça. Les mairies sont au courant certainement qu'il y a des gens qui stationnent là-bas. Maintenant, ceux qui ont créé le parking pensent que le service-là est utile. Mais il peut maintenant faire d'autres démarches. Et je sais ce que je disais, que le district autonome de Grand Lomé peut, dans l'exécution de la décision de l'ultimatum qui a été donné, essayer de voir. Mais ceux qui gèrent le parking là-bas sont des particuliers, certes, mais ils rendent un service qui est utile à la population, un service que l'État n'a pas pour le moyen, les possibilités de gérer.

0: ordre social. Mais ces derniers temps, quand même, on constate ça, puisque avec la plage et également le canal, alors de Ankopé, bien sûr, ici, et d'autres endroits hein, où justement il y a cette opération alors de déguépissement. Mais finalement, on écoute toujours alors le cri des citoyens par après. Mais comment vous appréciez cela?
1: Merci. Je voudrais dire que c'est la preuve hein, que la route vers le développement, ce n'est pas une route sans difficultés, sans parfois des sacrifices. Et tout dépend, je crois que cela a été dit autour de cette table, de la manière dont on arrive à faire comprendre la nécessité de faire un renoncement ici, une réorganisation là, etc. Et je pense que nous devons... Et dans cette mesure-là, faire confiance aux autorités qui sont compétentes et qui s'occupent de ces dossiers-là. Et qui, effectivement, dans le cadre d'une administration, les décisions peuvent paraître comme étant brusques ou brutales, mais en même temps, elles font suite à des éléments de communication qui ont été donnés à plusieurs reprises, y compris dans l'espace public. Donc, tout le monde est a priori au courant de ce qui va se passer. Et donc, il revient... que ensemble, dans le cadre de concertation et des délais qui ont été accordés, qu'on puisse trouver des solutions. Il faut constater tout simplement que cela ne concerne pas seulement notre pays ou Lomé, tout simplement. Cela concerne, on a des pays voisins où la question du déguépissement est parfois vitale et est même nécessaire. Et souvent, on attend que cela arrive à une situation dramatique avant même d'accepter de partir. Et on l'a vu au Ghana lors des questions d'inondation où le gouvernement a dû en quelque sorte sonner l'alarme par rapport à cela. Donc je pense que globalement, il faut aller au dialogue, à la discussion et à la concertation pour trouver les meilleures solutions possibles. Tout en sachant que nous devons passer par là parce que nous voulons un autre visage pour notre capitale.
0: Ah oui, nous voulons un autre visage, bien sûr, pour notre capitale. Un visage de bouillie, bien sûr, pour notre capitale. Alors, on va rentrer dans le vif du sujet. On parle de cet arrêt rendu par la Cour de justice, la CEDEAO. C'était, bien sûr, depuis janvier. Et ça a été même, d'ailleurs, rendu public par après. Il y a également, autour de cette question depuis, il y a le journal Liberté qui titre, hein, bien sûr, ce matin, sortie de crise au Togo, l'opposition s'unit et appelle la communauté internationale à s'impliquer dans le processus. Parce que c'est par rapport surtout à cette sortie alors de l'opposition le 25 août dernier. Il y a également le journal Le Canard qui titrait le vendredi sur le sujet. Mémorandum de Lomé, un front commun de l'opposition pour restaurer l'ordre constitutionnel. Le journal titre. Nathanaël Olympio, le journal écrit Nathanaël Olympio, il faut remettre tout à plat pour que les Togolais définissent ensemble le Togo dans lequel nous voulons vivre. C'est bien ce que le journal a écrit. Autre journal qui s'est figé, c'est bien le journal Le Temps Nouveau qui écrit Morandum pour une sorte de crise au Togo, des manœuvres chimériques. C'est ce que le journal écrit, bien sûr. Monsieur le ministre, cette actualité, vous êtes en train de suivre, bien sûr, cette actualité. Mmh. Et quand on suit également le mémorandum affirme que l'arrêt rend la 5e République illégale et illégitime. Est-ce que c'est exact?
1: Merci bien. Je voudrais constater déjà que le débat dans les journaux, notamment, porte plus sur le mémorandum que sur la décision elle-même. Mmh. Et donc, il serait peut-être plus simple et techniquement plus acceptable de se référer à la décision. Et en ce moment-là, on va peut-être tirer un certain nombre d'informations de ce que la Cour a dit et non peut-être de ce qu'on veut faire dire à la Cour. À mon avis, la Cour, dans son expression, n'a pas utilisé certains mots ou certains groupes de mots comme annulation, retrait ou retour à, qui sont les groupes de mots qu'on retrouve parfois dans les expressions des uns et des autres. Nous n'avons pas vocation, n'est-ce pas, à rentrer dans les interprétations que les uns et les autres font. Nous avons vocation à nous coller à la décision de la Cour. Et la décision, en tant que telle, ne comporte pas d'éléments qui vient rendre illégitime ou qui vient rendre caduques les avancées ou les réformes qui ont été faites dans le cadre de cette constitution-là. C'est la position et c'est ce que nous constatons en lisant la décision qui nous a été qui a été rendue publique et qui est portée à la connaissance des uns et des autres. Nous invitons donc tous les acteurs à s'imprégner vraiment, véritablement de cela.

0: et notamment pour en tirer les conséquences que la Cour elle-même annonce en demandant au gouvernement d'en tenir compte pour des futures actions dans le cadre de réformes constitutionnelles ou de réformes qui touchent le domaine des institutions, des tests et des règles de vie en commun. Donc je pense que dans ce cadre-là, c'est quelque chose de nécessaire et d'utile pour nous tous.
1: Alors, dites-moi, au niveau alors du parti UDI, comment vous appréciez cette sortie de la Cour ou l'arrêt rendu par la Cour?
0: L'arrêt rendu par la Cour, je viens de le dire, est un arrêt qui, après avoir d'une part rejeté un certain nombre de demandes qui avaient été formulées, et après avoir indiqué qu'une partie des requérants n'avait pas intérêt à porter cette demande-là, après avoir aussi constaté que dans le cadre des tests de la CEDEAO, il n'y avait pas de problème particulier et donc a dû se référer à un test de l'Union africaine, ce qui est déjà une manière de constater que dans l'espace régional, il n'y a pas de dispositif qui va en compte de cela, mais qu'il faut aller chercher cela dans un espace un peu plus large. Nous constatons tout simplement que il s'agit d'une décision d'abord qui a été rendue pour, d'une certaine façon, constater une position particulière, mais qui ne remet pas en cause et qui n'a pas vocation à remettre en cause l'ordre constitutionnel établi. Et dans ce, il n'y a pas de, et enfin, en prenant cette décision, il n'y a pas de mécanisme contraignant qui viendrait imposer quoi que ce soit au gouvernement, aux institutions togolaises. Il faut comprendre cela comme une analyse qui a été faite, et comprendre aussi que la vie des institutions se nourrit des règles internes et que ces règles internes-là ne sont pas remises en cause par cette décision. Cela est expressément dit, puisqu'on n'a pas, comme je l'ai dit, de formule parlant d'annulation, de retrait ou de retour à une situation, comme on dit, situation statu quo ante ou quelque chose comme cela. Donc, les institutions sont en place, continuent à vivre leur vie et au service des populations togolaises.
1: D'accord. Mais également, prenons le mémorandum, hein, en revenant sur le mémorandum, puisque je voudrais plutôt également que vous prononciez également là-dessus. Le mémorandum soutient que la Cour a ordonné le retrait de la réforme et l'ouverture d'un dialogue national préalable. Alors, qu'en est-il réellement?
0: Alors, je ne voudrais pas, vous l'avez constaté, nous, au parti, dans le cadre du parti UNIR, nous avons pour habitude, j'allais dire, de nous prononcer sur des éléments qui concernent la nation, qui concernent le pays, et moins de nous attarder sur les prises de position des uns et des autres. Parce que nous considérons que en démocratie, il y a une liberté d'opinion. Chacun peut exprimer une analyse de son point de vue. Et nous, en retour, plutôt que de contester le droit de quelqu'un de dire quelque chose, comme vous venez de le dire, nous donnons notre position par rapport à cela. Maintenant, qu'à cela ne tienne, puisque vous nous posez la question, je redis que dans le test, il n'est pas fait mention de retrait. Comme cela est dit dans le mémorandum, il n'est pas fait mention de retour à une situation qui existait. Et au demeurant, le test de l'arrêt indique qu'il n'a jamais été interdit à aucun acteur politique de participer à la vie politique dans le cadre de cette constitution et dans le cadre de cette réforme constitutionnelle. Il est libre, les acteurs politiques restent donc libres d'agir et de se positionner, notamment lors des élections, notamment dans le cadre du débat public. Et c'est ce qu'ils font en exprimant leur position. Cela ne veut pas dire que leur position est parole d'évangile. C'est une position politique qui est une analyse politique d'une décision juridique, juridictionnelle, qui ne va pas au-delà du cadre d'expression de la Cour, qui n'est pas un cadre supranational. Il faut que nous nous en tenions à cela.
1: Monsieur le ministre, est-ce qu'on n'a pas l'impression, justement, avec ce changement de constitution, puisque c'est l'accusation également qui vous est faite, hein, que vous rompez ainsi le principe d'alternance en changeant les règles institutionnelles?
0: Ça serait quelque chose de très, très compliqué à faire, dans la mesure où il est dit dans la constitution elle-même que les responsables institutionnels sont désignés après des élections et sont l'émanation du Parlement. Le Parlement au Togo, si je me réfère à la Constitution, est issu d'élections. Et donc l'alternance se fait à travers des élections. Je voudrais par ce raisonnement que je pense être assez linéaire et assez logique, expliquer qu'en fait, l'alternance se trouve dans le mode de désignation des personnes qui vont donner le président du conseil, puisque c'est de cette responsabilité-là que tout le monde parle. Donc, ce mécanisme est un mécanisme qui reste totalement ouvert. Et la Cour elle-même l'a reconnu. Il reste donc totalement libre aux uns et aux autres de se positionner, de développer des arguments politiques pour convaincre les populations de les suivre dans le cadre d'élections, dans le cadre de processus électoraux, pour pouvoir justement montrer que leur offre politique, puisque aujourd'hui il s'agit d'une offre politique contre une autre offre politique, que leur offre politique est légitime, est pertinente et permettrait de répondre aux aspirations des populations togolaises. Donc l'alternance n'est pas remise en cause dans le cadre du test qui laisse ouvert les possibilités de participation de tous aux élections.
1: Alors, le mémorandum annonce également des sanctions. Entre-temps, même il y a des organisations de la société civile qui ont demandé quand même que des sanctions automatiques soient prononcées contre le Togo à travers l'Union européenne et même la CEDEAO. Et également, dans le mémorandum, on lit également qu'il y ait une mobilisation internationale. Est-ce qu'on peut s'attendre à cela?
0: Je suis toujours un peu gêné parce que notre pays... où un certain nombre d'acteurs, on a parfois un réflexe d'extraversion, comme pour paraphraser un de nos aînés. Ce réflexe d'extraversion est un réflexe qui constitue de manière assez récurrente à faire appel à des acteurs qui sont hors de notre cadre institutionnel, de notre cadre politique. Aujourd'hui, chaque État a ses règles et chaque État fonctionne selon les règles qu'il s'est données. Il n'y a pas lieu de dire que tel acteur international va venir imposer des sanctions sur tel ou tel domaine. Il s'agit de trouver les leviers en interne pour régler les sujets que nous mettons sur la table. Et il s'agit de faire face à notre enjeu principal qui est l'enjeu du développement. Et quand on voit le mécanisme, quand on parle de sanctions, j'ai envie de dire, quand on connaît les mécanismes de décision judiciaire ou juridictionnelle, les décisions de justice qui emportent sanctions, elles sont claires. On n'a pas besoin de redemander des sanctions. Ces sanctions sont contenues dans le dispositif même de la décision. Et donc, dès lors que cela n'est pas le cas, il est difficile de parler d'automaticité des sanctions. Or, c'est ce qu'on nous met en exergue en disant, oui, il y a le fait que ceci a été dit dans l'arrêt, ce qui n'est pas exactement ce qui a été dit, cela impose automatiquement des sanctions. Ce n'est pas le cas. On peut, après, considérer que sur un plan politique, on va réclamer qu'il y ait une certaine considération par rapport à la décision. Mais c'est encore autre chose. Il faut être clair sur ce qu'on dit et dire que la décision elle-même ne comporte pas de sanctions automatique pour qui que ce soit à ce jour et ne réclame même pas le retour à l'ancien ordre constitutionnel que est ce qu'on met en avant pour réclamer une mobilisation, etc.
1: Mais une question très simple, hein, monsieur le ministre. Est-ce que le gouvernement togolais reconnaît-il justement l'autorité de la Cour de justice de la CEDEAO?
0: Je crois que dans le cadre des institutions de la CEDEAO, le Togo n'a pas manifesté d'hostilité particulière vis-à-vis de ces institutions-là. Il peut y avoir, comme dans le cadre d'un processus juridictionnel, des discussions, parce que on est défendeurs, eux ils sont des requérants, donc parfois il peut y avoir des discussions. Mais dire qu'il y a quelque chose qui montre une certaine hostilité, personnellement je n'ai pas pu le constater, et je pense que nous, en cela, nous restons conforme à la tradition et à l'histoire du Togo, qui a toujours été d'être membre actif de la CEDEAO sur tous les plans, et cela continuera. Le fait de remettre en cause ou de contester certaines conclusions que les uns et les autres tirent d'une décision ne veut pas dire qu'on remet en cause l'institution. Sinon, ça voudrait dire qu'on n'a pas la possibilité de parler après que cette institution-là se soit prononcée. Et je crois que le gouvernement s'est exprimé, a mis en exergue, en mettant en exergue la souveraineté de nos institutions. Cela ne veut pas dire qu'on retire le droit à telle institution de se prononcer dessus.
1: Oui, je pose la question parce que il semble que le conseil, ou du moins l'avocat du Togo ou de l'État togolais ne s'est pas présenté alors à la Cour. C'est pourquoi je posais la question, monsieur le ministre.
0: Le fait que Il y a des voix plus autorisées que la mienne qui sont les voix du gouvernement pour répondre spécifiquement sur ce point. Mais de ce que j'en sais, c'est que le fait de ne pas se présenter, c'est aussi un message. Ça ne veut pas dire qu'on remet en cause la qualité ou du juge, mais c'est aussi une manière de se prononcer. Je ne suis pas dans le détail du dossier pour savoir exactement ce qui a conduit à prendre cette décision-là. Mais cela n'empêche que, à aucun moment, après que la décision n'ait été rendue, il n'a pas été fait une déclaration particulière mettant en cause la qualité de l'institution. Donc je pense qu'on doit s'en tenir à cela, et quand les acteurs concernés, plus autorisés que moi, que le parti, en tout cas, ils pourront s'exprimer spécifiquement sur ce point, qui, à mon avis, est un point qui ne remet pas en cause la considération que nous avons pour ces institutions.
1: Mais, monsieur le ministre, c'est vrai que aujourd'hui, les acteurs politiques, surtout de l'opposition, s'accordent à dire qu'il y a une crise, et pour l'opposition, c'est qu'il faut une transition pacifique, une transition politique pacifique. Mais au parti Unir, vous, quelle est votre appréciation? Est-ce que vous pensez justement qu'il y a une crise? Et si oui, qu'est-ce qu'on doit faire pour sortir de cette crise?
0: Moi, nous, au Parti Unir, nous considérons que les institutions fonctionnent. On l'a constaté récemment, elles fonctionnent même à une vitesse beaucoup plus rapide qu'auparavant.
1: Et donc, il n'y a pas de crise?
0: J'en viens.
1: D'accord.
0: Les institutions fonctionnent, les institutions remplissent le rôle qui est attendu d'elles par la Constitution et par les populations. Et je pense que la réalité, c'est cela que nous vivons. Il faut, comme je l'ai dit, cette conception-là fait que nous devons saluer le fonctionnement normal et récurrent des institutions. Il n'y a pas de sujet particulier qui, à notre avis, nécessiterait d'utiliser le terme « crise » par rapport à cela. Il y a, comme cela se fait depuis un certain temps, il y a un cadre de dialogue qui existe au niveau du ministère de l'administration territoriale où tous les acteurs politiques qui le souhaitent peuvent s'inscrire et exprimer leur point de vue, qui vont d'ailleurs au-delà des simples questions politiques. Parce que ce que nous constatons aujourd'hui, pour venir sur ce sujet-là, c'est que les problématiques des populations vont au-delà de nos préoccupations politiques. Nous réunissons ou nous réfléchissons beaucoup aux questions politiques, alors que les questions qui préoccupent les populations au quotidien sont au-delà de ces questions-là. C'est des questions sociales, c'est des questions économiques, c'est des préoccupations du quotidien par rapport auxquelles elles attendent des réponses de notre part. Et donc, je pense que ce cadre politique-là, avoir une culture du dialogue politique, c'est quelque chose d'important. Et j'invite les uns et les autres à saisir cette culture-là, à s'y inscrire et à faire des propositions dans ce cadre pour voir ce que ça aura comme impact sur la vie politique de notre pays.
1: Jacques, une question pour le ministre.
2: Non, je voudrais un peu revenir sur ce que le ministre a dit par rapport à cet arrêt. Il a fait un peu la jonction au niveau d'un test que la CEDEAO aurait, par exemple, pris au niveau de l'Union africaine, a dit que pour justifier un peu ce que cette cour voulait dire, est-ce que, monsieur le ministre, d'une façon globale, est-ce que vous voulez dire que le test, par exemple, que la CEDEAO a emprunté au niveau de l'Union africaine, vous voulez dire que la CEDEAO en elle-même n'est pas compétente pour gérer cette crise et il fallait d'abord aller chercher un autre arrêt vers l'Union africaine avant de rendre effectivement le verdict?
1: Monsieur le ministre.
0: Merci. Alors, en fait, peut-être je vais essayer de préciser ma pensée. Oui. En fait, il y a plusieurs natures de tests qui ont été évoqués par la Cour. Il y a les tests qui relèvent du cadre strict de la CEDEAO, protocole additionnel, etc., qui sont des tests qui sont dans le cadre de la CEDEAO, et un test qui fait référence à la charte de la gouvernance, qui est plutôt un test au niveau de l'Union africaine. Et dans l'explication de la Cour, effectivement, elle ne s'appuie pas sur le protocole, puisqu'elle considère que les éléments du protocole ne sont pas en cause, mais s'est appuyée plutôt sur la charte de la gouvernance qui est un test de l'Union africaine. Non, la Cour, dans son périmètre, a le droit de se référer au test qu'elle souhaite pour prendre sa décision. Donc ce n'est pas quelque chose qui est remis en cause. Mais ce que nous expliquons, c'est que nous sommes, puisque la question c'est est-ce que dans l'espace CEDEAO, cela revient à remettre en cause notamment ce qui se passe dans l'espace CEDEAO. Donc nous disons que dans l'espace CEDEAO, il n'y a pas de test qui a été mis en exergue en termes de d'illégitimité, en termes de non-conformité. La non-conformité a été relevée par rapport à un test qui est du niveau de l'Union africaine, qui est un espace auquel nous sommes partis, évidemment. Donc c'est ce que je voulais dire.
1: D'accord. Uriel ?
3: Bon, pour moi, ce n'est pas une question, mais c'est quelque chose qui me perturbe toujours l'esprit lorsqu'on dit, par exemple, que le changement de constitution est une forme de blocus de l'alternance. Je paraphrase un peu la question que tu as posée au ministre. Pour moi, mais attends, alternance, à mon avis, ce sont les grands électeurs qui élisent le président du conseil, si je ne me trompe pas. Alors, quand on parle grand électeur, il y a les conseils municipaux, régionaux, les députés, etc. Alors, tout ça passe par l'élection. Qui empêche qui d'avoir la majorité à ce niveau-là pour élire à leur niveau? C'est mon analyse, hein. Parce que là, et lorsque j'entends ça, je me dis, mais est-ce que nous sommes si paresseux d'être majoritaires au niveau des conseils municipaux, régionaux, de l'Assemblée nationale pour élire à notre niveau notre président du conseil? Sinon, moi, personnellement, quelqu'un peut trouver autre version. Moi, je me dis que si les gens ont la volonté de se mettre au travail, qu'ils se mettent au travail pour récupérer le terrain depuis les conseils municipaux, régionaux, l'Assemblée nationale et élire enfin le président du conseil, et l'alternance est faite de soi comme ça. Autrement, je ne suis pas sûr qu'un jour viendra où on dira aux gens, bon voilà, le jour est venu, venez prendre le pouvoir, c'est l'alternance. Non, il faut faire un travail, c'est un travail et nous le savons, ne nous trompons pas. Les partis politiques au Togo aujourd'hui, les gens bossent, le parti au pouvoir, vous le voyez, il ne s'amuse pas. Si vous voulez l'alternance, travaillez, bossez dur. Et vous l'aurez sans souci, il faut d'accord. bosser. D'accord. Ça, c'est pas dans tous les pays, c'est pas ici d'accord. que c'est interdit.
1: Ok, merci. Oui, Didier.
4: Bon, peut-être que Uriel n'a pas eu le temps de lire l'arrêt de la Cour de justice de la CEDEAO, c'est pour ça qu'il fait ce commentaire.
3: Vous avez toujours pas... le temps de parcourir, hein?
4: Oui, mais en tant que journaliste...
3: Je me suis prononcé sur une question précise.
4: Oui,
3: hein?
4: Ce n'est pas, je ne crois pas que ce soit un Togolais qui fait ce procès-là aux autorités togolaises. C'est écrit dans la décision, enfin, dans l'arrêt de la Cour. Oui. Donc c'est la Cour qui fait une déduction par rapport à l'application des tests dont monsieur le ministre a fait cas tout à l'heure. Moi, la question que je voulais poser à mon grand frère, monsieur le ministre, c'est de savoir, mais quand la Cour dit que la révision constitutionnelle, je prends le terme qu'ils ont utilisé, était un changement inconstitutionnel de gouvernement. Je crois que le débat tourne autour de ce terme-là, un changement inconstitutionnel de gouvernement que des gens interprètent comme étant un coup d'État. Est-ce que ce n'est pas trop fort? Quelle est l'appréciation du Parti Unir là-dessus? Parce que là, c'est les juges de la Cour qui l'ont dit. Quelle est l'appréciation? Quel est le commentaire? Et quelles auraient pu être les conséquences si ce terme-là est utilisé par la Cour? Quelles auraient pu être les appréciations, les commentaires, tout ce que vous pensez pourrait suivre l'homme.
1: Monsieur le ministre.
0: Merci beaucoup. Je pense que la terminologie utilisée par la Cour fait référence au test auquel elle se réfère. C'est-à-dire que les tests parlent de changements constitutionnels, de changements qui vont dans le sens de la Constitution, de ce qui existe ou de ce qui se fait ou ce qui ne doit pas se faire. Et donc la Cour s'est référée au test qu'elle a. Dire que ce qu'elle a dit est trop fort, je pense que c'est son expression à elle. Nous ne sommes pas à sa place pour nous exprimer à sa place. Ce que nous constatons, tout simplement, c'est que l'analyse qu'elle a eu à faire, manifestement, on peut pas en prendre une partie et en laisser l'autre. Manifestement, elle a conduit à dire cela, mais c'est la même analyse qui l'a conduit à ne pas réclamer le retrait, à ne pas réclamer le retour à une constitution précédente, etc., etc. Donc, je veux dire que c'est une analyse qu'elle a eu à faire, en appréciation de la charte de la gouvernance qu'elle a pu constater, tout en indiquant elle-même deux choses. D'une part, que les acteurs politiques pouvaient continuer en s'impliquant dans la vie politique, puisqu'elle a constaté que personne n'était empêché de se présenter aux élections, etc. Et en ne prononçant pas ni le retrait, ni le retour à une constitution existante pour cela. Donc ce que nous disons, c'est qu'il faut prendre la décision dans sa longueur et non en prendre des bouts, ce qu'on peut faire en prenant un bout comme vous venez de le faire, qui peut conduire à une conclusion qui, à notre avis, est un peu rapide et qui n'est pas complète.
1: D'accord. Gosson ?
5: Oui. Bon. Souffrez que je ne pose pas de questions à M. le ministre. Je me rappelle jusque à Liberté, un jour, devant la HAC, j'ai pu dire au président de la HAC que l'article pour lequel on nous avait invité était un torchon. Et pourtant, c'est Liberté qui l'a écrit. Je veux dire quoi par là? Que au journal Liberté, nous avons cette liberté même de critiquer le journal. Ce que malheureusement, je vois moins au sein du parti Unir. J'aurais adoré que ce soit celui dont je suis le conseiller virtuel, je veux dire le PC, qui soit présent afin que je puisse poser les questions. Parce que quand un citoyen fait semblant de dormir, il est très difficile, voire impossible, de le réveiller. Et parlant par exemple des enjeux de développement auxquels le ministre a fait allusion, je saisis l'occasion pour inviter et les autorités et les citoyens à d'abord parler de plus en plus de croissance soutenue et dans la durée. C'est l'une des étapes vers le développement. Mais quand chaque fois on ressasse cette expression de développement, voie de développement, ça finit par saouler. Ce sont mes quelques remarques que je voulais faire.
1: Monsieur le ministre, quelle est votre réaction par rapport à ces remarques?
0: Non, je suis plutôt... Parler de croissance soutenue, évidemment, mais comme il le dit, nous aussi souffrons que parfois, nous aussi nous sommes pris par les syndromes du technocrate qui répète des mots, comme on le dit aujourd'hui, c'est soit résilience, soit développement, soit etc., on sait. Donc nous aussi, nous avons nos travers, mais effectivement, sans croissance soutenue, mais sans croissance soutenue à un certain niveau, on aura l'impression de pédaler dans le vide. Notre objectif, c'est d'avoir une croissance soutenue pendant un temps donné qui permet d'avoir un vrai impact sur l'économie et sur la pauvreté en général. C'est cela. Ça, c'est quelque chose qui est particulièrement vrai.
1: Monsieur le ministre, je n'ai pas reçu de réponse par rapport à cette proposition aujourd'hui de... quand on parle bien sûr d'alternance et autres, et l'opposition parle aujourd'hui ce que nous appelons, j'oublie le terme, quelque chose de pacifique là.
2: La transition pacifique.
1: Monsieur le ministre, est-ce qu'aujourd'hui, est-ce que vous n'avez pas... Enfin, c'est vrai que la question n'a pas été posée justement à l'opposition pour parler alors de cette transition, pour savoir comment cette transition se fera. Mais vous, à votre niveau, est-ce que vous pensez quand même qu'il doit y avoir une transition politique?
0: Je pense que vous connaissez ma réponse, mais puisque vous me posez la question de manière claire, non, nous ne sommes pas dans cette dynamique-là. Mais encore une fois, comme je vous l'ai dit, notre objectif n'est pas forcément de remettre en cause tout ce que l'autre bord dit, dans la mesure où nous sommes dans un régime de pluralité d'opinion. L'opinion n'est pas un problème. Je pense que le plus important, c'est que nous puissions en parler pour savoir ce qui est bien de faire pour notre pays, pour les populations. Et aujourd'hui, s'agissant du parti que j'ai l'honneur de représenter ici, nous sommes convaincus qu'il y a une réforme qui a été faite et que nous devons tirer le maximum de bénéfices de cette réforme-là, et notamment sur le plan de la célérité et de la rapidité. On a vu lors de la session extraordinaire qui s'est tenue il y a quelque temps, d'abord la rapidité de convocation de cette session-là, ensuite en quelques deux semaines, en intégrant la navette parlementaire, c'est-à-dire Assemblée nationale-Sénat, près de 4 à 5 tests ont été adoptés. Et des tests majeurs, les aires protégées, les tests sur la protection marine, qui sont des sujets aujourd'hui qui sont vraiment déterminants pour notre pays. Et c'est cela qui est le plus important pour nous, c'est la célérité pour être au service des populations.
1: Alors, monsieur le ministre, est-ce qu'on n'a pas l'impression que vous avez le rapport de force? Si je veux parler alors du Parti Uni aujourd'hui, vous avez le rapport de force de telle enseigne que tout ce qui constitue même d'ailleurs ces propositions de l'opposition, vous êtes en train de les ignorer?
0: Je pense que si le terme ignorer était le bon terme, je ne serais pas avec vous ici. Je pense que c'est quelque chose qui est pris en compte. Il n'y a pas de Togolais qui va s'exprimer et puis cela va être ignoré. Je ne sais pas pourquoi parfois on perçoit cela comme ça, mais disons que c'est notre objectif, c'est de dire que nous travaillons et nous travaillerons toujours pour le bien commun.
1: D'accord. Jacques?
2: Je voudrais un peu revenir sur les institutions dont évoquait tout à l'heure le ministre. Et monsieur le ministre, souffrez qu'on dise quand même qu'il y a des institutions quand même qui roulent en frein à main. Et quand vous prenez par exemple la HAC, il y a nos confrères qui ont été élus, ça fait combien d'années déjà?
1: Deux ans et plus.
2: Qui sont toujours à la maison. Donc est-ce que vraiment les institutions ne roulent pas frein à main par rapport à ce que vous dites que les institutions ça marche et puis qu'il n'y a pas de problème? Parce qu'on constate quand même qu'il y a un frein à main quelque part et puis l'odeur des freins, on sent ça quoi.
1: Monsieur le ministre?
2: L'odeur des patins.
0: Je pense que pour s'agissant de l'institution à laquelle vous faites référence, il y avait des sujets de réforme plutôt des tests que nous connaissons tous. Et parfois, j'ai tendance à dire que nos processus législatifs sont trop lourds pour la phase de croissance, puisqu'il ne faut plus dire développement, la phase de croissance où nous sommes. Et que quand on est une nation qui court après la croissance comme nous, nous devrions pouvoir aller plus vite, notamment, mais nous sommes dans un certain ordre qui nécessite que le test soit adopté à tel niveau, après qu'il passe à tel autre niveau, qu'il soit étudié comme ça, qu'il soit inclusif, qu'il permette d'avancer pour qu'on puisse réaliser les choses bien comme il faut les faire. Et je pense que bientôt, avec l'institution dont vous avez parlé, bientôt les choses seront en place. Puisque cela fait partie des tests qui ont été mis en œuvre, notamment par le nouveau gouvernement. Donc nous avons confiance que cela viendra sous peu. Cela deviendra réalité sous peu.
1: Mais normalement, monsieur le ministre, il est prévu quand même 12 mois pour mettre en place les institutions.
0: Alors, oui, il est prévu 12 mois selon ce qui était prévu dans la Constitution. Et les institutions, on a les institutions que nous appelons ou que les spécialistes en sciences politiques vont appeler les institutions du cœur politique, du cœur institutionnel. On peut dire que sur ce plan-là, les choses se sont faites. Et pour un certain nombre d'institutions qui nécessitent une réforme particulière, il y a du travail encore qui se fait. Et comme je l'ai dit, je le dis parfois en aparté, nous avons tous cette humilité-là de nous dire que la mise en place des choses ne se fait pas en claquant des doigts. Et le temps politique est différent du temps administratif et du temps opérationnel. Et donc parfois, c'est à notre cœur défendant que nous constatons que effectivement ce temps administratif est un peu plus lourd, un peu plus long. Mais le travail se fait et la volonté reste permanente.
1: D'accord. Uriel?
3: Monsieur le ministre, une petite question. Et conformément à la nouvelle constitution, est-ce qu'on peut devenir président du conseil sans être élu député?
1: Monsieur le ministre?
0: Conformément à la nouvelle constitution, la constitution est clair sur le mode de désignation du président du Conseil. Le président du Conseil est l'émanation de la majorité à l'Assemblée nationale. Il n'est pas précisé son statut avant de rentrer dans cette fonction. Ce qui le positionne pour cette fonction-là, c'est le fait qu'il soit désigné et proposé par le parti majoritaire à l'Assemblée nationale. Je crois que j'ai répondu à la question.
1: Désir?
0: Merci.
4: Non, je n'ai pas de commentaire particulier à ajouter. Je crois que ceux qui nous écoutent peuvent faire la part des choses et des réponses qui sont données ici. Et donc, ce qui compte, c'est le Togo. Ceux qui dirigent et ceux qui ne dirigent pas, ma foi, ont le devoir de tout faire pour que le Togo